0: 5h. Votre premier flash info avec Rodney Pierre-Louis. Bonjour Rodney.
1: Bonjour Avi, bonjour à tous. La commission de révision constitutionnelle ne doit pas toucher au fondement de la constitution de 1968. Selon Ajay Debi, l'ancien speaker explique que les prérogatives de la dite commission sont trop larges et aucun délai n'est prescrit pour qu'elle soumette ses recommandations. Ajay Debi estime également qu'une telle réforme doit passer par un comité parlementaire mixte et par des consultations avec des intellectuels de différents bords politiques. Ajay Debi sera l'invité d'Emmanuel Edoux pour le Focus après le journal de 8h. La CID de Grand-Gobe procédera à la reconstitution des faits relatifs au meurtre de Gino Ronny Bouda d'ici début de la semaine prochaine. Âgé de 44 ans, le fils de l'ancien chef de la diplomatie mauricienne, Nando Bouda, a été tué dans la nuit de mercredi dernier. Son corps avait été

0: abandonnée aux abords de la Nicolière. Les enquêteurs menés par l'inspecteur Amassormi ont accompagné le principal suspect Maël Rose, 21 ans, à la Nicolière hier pour tenter de récupérer une corde utilisée pour ligoter les mains de la victime, mais en vain. Par contre, ils ont mis la main sur ce qui reste des vêtements que Maël Rose et son complice, lui Ismaël Lahubarbe, ont volé chez le graphic designer avant de les brûler. Un dénommé Vinay Boudon, habitant Madame Lolo Rosebel, a été arrêté et placé en détention lundi pour agression avec préméditation sur un cuisinier de 29 ans. Cet habitant de la localité l'accuse de l'avoir renversé avec sa Nissan March et de l'avoir agressé avec un sabre dans la nuit du vendredi 8 mai dernier. Motif, Vinay Boudon a considéré que le cuisinier a porté un regard trop appuyé sur son épouse lorsqu'ils se sont présentés au restaurant où il travaille pour acheter de la bière. Il a lancé son véhicule sur le cuisinier, le blessant aux jambes. La victime a consigné sa déposition 4 jours plus tard, ayant été hospitalisée. Et à l'étranger, le gouvernement de Donald Trump a annoncé lundi la création d'un fonds d'indemnisation doté de près d'$1,8 milliard qui pourra servir à réparer ce qu'il présente comme des préjudices subis par ses partisans poursuivis sous le mandat de Joe Biden. Cette décision pourrait de fait permettre à des soutiens du président américain de toucher des recettes fiscales du gouvernement fédéral et cet accord de Donald Trump avec le département de la justice met le feu déjà au Capitole. Voilà, c'est la fin de ce flash. Merci de l'avoir suivi. On se retrouve à 6h. À vous pour Matin Bonheur.
1: Merci beaucoup, Rodney Pierre-Louis.

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2: Bienvenue sur Radio One, on est mercredi le 20 mai 2026 et voyons les prévisions pour les prochaines 24 heures. Après quelques averses tôt, ce matin, le temps sera beau. Toutefois, des développements en nuages temporaires sont attendus cet après-midi au nord-ouest, au nord, avec quelques averses localisées. La maximale sera supérieure à la moyenne et sera entre 24 et 26 degrés sur les hauteurs et entre 28 et 31 degrés sur le littoral. La mer sera forte au-delà des récifs avec des houles du secteur sud de l'ordre de 2,50 m s'améliorant au cours de la journée. Les sorties en haute mer sont déconseillées pour ce matin. Le soleil nous dira bonjour à 6h33 et ira se coucher à 17h39.
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Bonjour à vous tous, merci d'être là sur Radio One. C'est Avi qui vous accompagne pour Matin Bonheur. Ou bien sûr, réveillez-vous en pleine forme, ou bien accompagnez-vous dans un lieu de travail pour le night shift. Et si vous êtes sur la route en ce moment, courage et surtout bonne route à vous. Parole vite, parole bride, appréciez bien sûr sa courante des frais là. Si ce pays est un petit peu donc en ce moment, merci d'être là avec nous. Et là, on fait un petit coucou à tous ceux qui sont déjà debout depuis très très tôt. Un boulanger, etc. Donc, un infirmier, un poste de police. Au niveau des casernes centrales, il y a pas mal de personnes qui nous écoutent. Courage à vous les policiers, merci d'être là, présents. Voilà, finissez notre présence ici. Alors, vous le savez bien, cette émission, on vous accompagne avec le meilleur de la musique. Ben voilà, pour réveiller dans douceur, bien mettre dans l'ambiance également. Et n'oublie pas, donc, deux numéros de téléphone pour nous contacter. Le 210-8910 pour nous appeler. Ou par WhatsApp sur le 5853-7721. Où nous recevons, voilà, des messages dédicaces. Ben voilà, faites-vous plaisir, n'hésitez pas. Et nous prenons aussi, donc voilà, quelques pensées positives. Pourquoi pas, ma diète nous est un peu boost ce matin. Pourquoi pas dire comme ça, ben voilà, frontly. Donc voilà, sa journée, donc, puis venir là. Et aussi, nous sommes en pleine, donc, en milieu de semaine. Donc, arrive mercredi, les coins un petit peu lourds, un petit peu râlés. Donc voilà, nous utilisons deux, un petit peu courage, un petit peu punch. Pour mettre dans, ben voilà, dans le mood qui est bizarre. Allez, tout de suite, c'est Justin Bieber qui vous rêve avec Company sur Radio One.

0: Taiki, super héros pour vous sur Radio One. Et là, nous avons des dédicaces sur le 5853-7721. Julie qui nous dit bonjour à vie et la team. Voilà, merci d'être là avec nous. La famille Radio One, déjà debout as usual. PL prépare snack lunch pour la journée des enfants. Mes filles iront en excursion. Maman, je me rappelle ça à l'époque, excursion. Hein, les bonheurs, fini par arriver aux enfants, fini les bonheurs. Un autre excitation, fini prépare sac, fini réfléchir. Oui, moi, comme tu allais en excursion, c'était Jerry Freer. Voilà, tu amènes Jerry Freer dans mon petit bol, etc. Et voilà, des fois, tu ne peux pas autant se manger. Quand arrive la plage, ça veut dire qu'en fini fait tout, hein. Fini fait tout, visite qu'il a. Dernière place, c'est la plage, bien sûr. Alors là, donc voilà, c'est donc, je lisais comme ça moi-même, les bonnets. Donc, un petit coucou à tous ceux qui reconnaissent moi et également à Elodie. Bisous à mes enfants, Wayne, Zaya, Kezia. Bonne journée à vous. Merci beaucoup. Courage, Julie, Manzoli. Ok, allez, on est avec vous. On arrive dans quelques instants, les amis, pour d'autres messages sur le 5853-7721. Tout de suite, c'est la pub.
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Després avec Manu Desroches pour vous sur Radio 1. Bah oui, il faut vivre, il ne faut pas vivre menti. On va dire cachette. Donc voilà, soyez honnêtes déjà envers vous-même et envers les autres. Et là, dédicace sur le 5853-7721. Salut Avi, bon mercredi à toi pour Bruno de Rivière des Anguilles qui fête son anniversaire aujourd'hui de la part de sa femme Caroline. Ses deux enfants, Alicia et Kylian, maman, papa, belle-mère, beau-père, soeur, frère, beau-frère, belle-soeur, enfin toute la famille. Et donc Mamie Réa, les familles Domain, César et Jogou, demandés par Odile de Rivière des Anguilles qui les embrasse et leur souhaite Happy Birthday. Merci beaucoup. Également Marie-Thérèse et Abraham de Plaisance qui nous écoutent en ce moment. Dédicace pour Marina et Michel, ses deux enfants de Caen-le-Vieux, pour Lilette et Mario, ses enfants, ben voilà, je vous souhaite bonne santé. Et également mon fils Didier Chaune de Caen-le-Vieux que j'aime énormément. Bonne journée à la radio, merci. Donc voilà, c'est de la part de Marie qui nous a envoyé ce message. Merci beaucoup Marie. On continue avec vos dédicaces sur le 5853-7721. Adriana de Saint-Jean, toujours au poste. Voilà, qui nous souhaite un bon mercredi. Plaisir de vous écouter. Bonne journée. Bisous. Merci beaucoup, Adriana. Et n'hésitez pas, les amis, donc, à nous appeler également sur le 210-8910. Tant mieux pour être inquiétueux avec nous. Pourquoi pas? Ben voilà, faites-vous plaisir. Et tout de suite, c'est Simply Red Star. C'était en 1991.

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1: 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Et là, on arrive dans quelques instants pour vos dédicaces sur le 5853-7721. Vous écoutez Radio One.
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heureux d'être avec vous pour Matin Bonheur à vie qui vous accompagne jusqu'à 6h. Il ne reste que donc 29 minutes. Les temps passent extra vite, les amis. Donc, il est 5h31 déjà. Et là, on fait un petit coucou à tous ceux et celles qui nous rejoignent en ce moment. Voilà. Bonjour à toute l'équipe de ma radio préférée. Je souhaite une longue vie de bonheur et santé à ma fille Isabelle du côté de l'île de la Réunion et qui fête today son anif de la part de sa maman Noéline, qui habite à Riombelle, et son frère Bernard qui l'embrasse également très très fort. Merci, bonne journée à toute l'équipe. Merci beaucoup. Happy birthday Isabelle. Également à qui, donc voilà, qui nous a envoyé ce message. Donc bonjour à vie et toute l'équipe de Radio One. Avant, donc voilà, on parlait des situations, donc comme six enfants, comme si l'école, qui nous surmenait, m'a dit, comme un repas. Moi, moi, je permène, puis à ceux d'y réfrir. Ça aime tout le monde aujourd'hui, moi. Mais dis-moi d'y réfrir. Et là, ne m'inquiète, du coup, ça, moi, je permène macaroni. Et toujours, donc voilà, tu es pas tassé, ben, mais ça fait de l'époque. C'est ça, Roach, qui nous envoie ce message. Et, il est dit, la prochaine pour la famille Barbier, Jorianne, la Cotille, la Touche, Vira Samy, de Port-Louis, Johnny, Jessica, Jayden, la Brosse, Jessica Barbier, David, les Witch, Leuchin de Puff et toute la diaspora qui nous écoute en ce moment. Merci beaucoup. Et bien, demandez si nous, qu'on va passer un négro pour la vie. Donc, nous pouvons essayer de passer un coup de pagaille, un tracas, si vous dit demain, c'est sûr. Également, notre ami qui s'appelle, donc, voilà, Annie, qui nous écoute en ce moment, qui nous dit bonjour. Une chanson pour Darshini Malayandi, qui paye un 13 ans de la part de Jendy, Jensen, Damsel de Maïbourg. Merci beaucoup, ben voilà, pour ces messages. Également pour ma tante Bernadette Petit de Cassis qui fête ses 72 ans aujourd'hui. Happy birthday! Meilleurs vœux à vous, Dédette, de la part de la famille Serré de Flic en Flac et la famille Petit de Cassis. Merci et bonne journée. Allez, tout de suite, c'est extrait du film The Render, J.E. Saint-Jenna, c'est sur Radio 1.

Hold On pour vous sur Radio One. Il est 5h40 et là on va lire quelques dédicaces sur le 5853-7721. Monique de Glenpark qui nous dit voilà, bonjour, merci Monique. Et merci pour l'émission qui nous accompagne chaque matin. Une pensée spéciale à mon papa Emmanuel Arayo, papo, qui nous a quitté bientôt 3 ans. Il devrait fêter ses 95 ans aujourd'hui. Gros bisous et bon mercredi de la part de Monique. Monique, mon grand-père dit que la codiété, il dort bien. Il est content, voilà, qu'il est guitté, donc voilà. Et nous fait un gros bisou. Pas qu'un tracal, il aime, il est souriant. Bonjour, c'est pour Johanna, Steve, Andy de la Touquine, de la part de Sylvie, Charlet et Amélia de Plaine Magnan. Merci et bonne journée. Plaine Magnan in the place. Merci d'être là, les amis. Coucou. Une chanson de voilà pour mes deux frères, pour Axel Nagen de Curpip, Kimberly, Shanyan, Alisha, Isabelle de Londres, Cindy, Navin, tous mes amis, la famille Warden, Ravin, Potegadou, Morcoudé et Le Riche de Bellon. Merci, bon courage. Par la grâce de Dieu, Rosemée de Trinkbar. Merci beaucoup. Rosemée me dit qu'elle nous a appelé donc 3 fois. Ça sonne, mais ça ne prend pas. Ah, et peut-être qu'on a un souci avec le téléphone. Donc, nous bouchons ça dans quelques instants. C'est le 210-8910. Bonjour à vous et toute l'équipe de Matin Bonheur. Très bon mercredi à vous. C'est Muriel. Merci beaucoup, Muriel. Nathalie, in the place, de Vaquin. Voilà, ce matin, moi qui me prépare petit déjeuner, je redis mon poudon, madame crêpe, mon frère avec ce café, bonne journée. Donc là, c'est pas Nathalie qui nous a envoyé ce message, c'est Pedro plutôt. Donc voilà, son époux doux, comme on dit, Pedro doux. Voilà, qui dit comme ça, je redis, il me prépare déjeuner. Maman crêpe, hein, bon crêpe, maman, avec ce café. Ben, allez, prépare bien, pense-moi en même temps. Également, bisous à Vi Rajiv, c'est de la part de Judith qui nous embrasse. Et coucou l'équipe qui dit, ah, ça y est, pas ça y est, voilà, me souhaite un super méga birthday à ma fille aînée, Gwenaël Berry, qui fête ses 18 ans today, maman, 18 ans, joli là, ça va, maman. Là, elle me dit, comment dire, nous gagnons un PMI là, une sortie là, comme identité. Moi, me rappelle, comme tu gagnes 18 ans, beaucoup cela on dit, mais c'est pas même, nous avons ta carte d'identité. Et quel irait, qui irait, on a le fait, on a mettre là un snow, on a tiré photo. Pas bon, dit tout, hein, tu faisais référence. Et voilà, et donc, tu fais qu'un petit bébé, et aujourd'hui, tu es un adulte, voilà, je suis tellement fier de toi. Gros bisous doux de maman Christelle, ton frère Gabriel, et tes sœurs Abigail et Salomé, tante Nouba Tobis, Caldebissan, ta popo, from papa Pascal, de Vaquin. Bah, on vous embrasse très très fort, les amis. Donc, profitez au max de cette journée. Voilà, quand on trouve un enfant grandi comme ça, grandit tellement vite, pas qu'un croire. Happy birthday encore une fois à Gwenaël. Allez, on arrive dans quelques instants, les amis. Donc, il y aura soleil bleu pour vous sur Radio One.

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5h49. Merci d'écouter Radio One. Et là, un petit coup d'œil sur nos côtes. Il fera entre 28 et 31 degrés. Le temps sera beau. Quelques averses prévues à l'est et dans le sud dans l'après-midi, mais sinon ça va. Et le vent soufflera du sud-est à environ 15 km/h. La mer sera forte au-delà des récifs, avec des houles du sud de l'ordre de 2,50 m, s'améliorant au cours de la journée. Pour ce matin, les sorties en haute mer sont déconseillées. Les marées hautes prévues à 17h03 et marées basses à 9h47. Le soleil se lèvera à 6h33 pour se coucher à 17h39.

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10 minutes à passer ensemble avant 6 heures, les amis. Coucou à Heidi de Cœur Pip, qui fait un petit coucou à toute sa famille, ses amis, fidèles de Radio One. Merci, Heidi. Donc voilà, Dieu vous bénisse également, donc, pour cette journée. Bonjour, Lille Maurice. Je t'aime. C'est toujours Akash Chetan Mansouk du côté de Bambou. Comme d'habitude, la prochaine pour ma maman, Priti, mon papa. Chris, qui travaille comme chauffeur de taxi à Sofitel à Flic-en-Flac, de la part de ses deux sœurs Urvashi et Vishni, et mon beau-frère Vinesh, mon petit-neveu Kehan et toute la famille Mansouk. Bon mercredi à vous, gros bisous. Merci beaucoup Akash et courage à ton papa également. Et coucou à notre amie qui s'appelle Christina, qui nous dit bonjour. Bonjour à Vivi, ça va? Pour Fabien, Esther, Eléa, Ethan, et coucou Roland et José de Sainte-Croix, sans oublier Marie-Ange et Roland de Port-Louis, Marie-Noël, merci à vie. Bonne journée, c'est Noëlette de Baie du Tombeau. Et la prochaine pour Yvette de Trimbar, qui est en train d'écouter la radio. C'est de la part de Gio. Merci beaucoup. Bonjour. Également là, direction où ça donc? Voilà, nous sommes dans Neutlémoulin, le pays. Donc, on fait un petit coucou à Bernard, qui nous souhaite de passer une très bonne journée. Merci beaucoup, Bernard, qui nous écoute, bien sûr, de l'Australie. Voilà. Merci, Bernard. Sur le www.radio1.mu, la diaspora, toujours connecté avec nous, fidèle au poste. Et là, c'est Enzo Lissega qui veut venir pour vous avec Madi Madi. Piqué.

avec Maddy Maddy pour vous sur Radio One. Et là, on fait un petit coucou à Clarelle qui nous écoute de Trou de Douce, qui nous dit voilà, bonjour toute l'équipe et la famille Radio One. Merci d'être là chaque matin. Joyeux mercredi à tous. Amitié. Merci beaucoup, Clarelle. Et là, avant de vous dire bye bye, un petit pensée pour vous autres, écoutez bien, mercredi n'est pas un mur, c'est un passage. Continue d'avancer, même lentement, chaque pas compte. Donc voilà, pas penser qu'il voilà, tout est fini. Continue à avancer, Tiguit, même si c'est malin.

0: Bonjour et bienvenue, mercredi, nous sommes le 20 mai, Radio 1, il est 6h. C'est parti pour l'info Le Flash avec vous, René Pierre-Louis, bonjour.
1: Bonjour Louana, bonjour à tous. La commission de révision constitutionnelle ne doit pas toucher au fondement de la constitution de 1968. Selon Ajaye Deby, l'ancien speaker explique que les prérogatives de la dite commission sont trop larges et aucun délai n'est prescrit pour qu'elle soumette ses recommandations. Ajaye Deby estime également qu'une telle réforme doit passer par un comité parlementaire mixte et par des consultations avec des intellectuels de différents bords politiques. Ajaye Deby qui sera l'invité d'Emmanuel Edoux ce matin pour le Focus et ce sera après le journal de 8h. La CID de Grand-Gaube procédera à la reconstitution des faits relatifs au meurtre de Gino Rony Boda d'ici le début de la semaine prochaine. Âgé de 44 ans, le fils de l'ancien chef de la diplomatie mauricienne, Nando Boda, a été tué dans la nuit de mercredi. Son corps avait été abandonné aux abords de la Nicolière. Les enquêteurs menés par l'inspecteur Ramasormi ont accompagné le principal suspect Maël Rony 21 ans à la Nicolière hier pour tenter de récupérer une corde utilisée pour ligoter les mains de la victime. En vain,

0: Par contre, ils ont mis la main sur ce qui reste des vêtements de Maël Rose et son complice, lui, Ismaël Lahubarbe, ont volé chez le graphic designer avant de les brûler. Un dénommé Vinay Boudon, habitant Madame Lolo à Rosebel, a été arrêté et placé en détention lundi pour agression avec préméditation sur un cuisinier de 29 ans. Cet habitant de la localité l'accuse de l'avoir renversé avec sa Nissan et de l'avoir agressé avec un sabre dans la nuit du vendredi 8 mai dernier. Motif, Vinay Boudon considérait que le cuisinier a porté un regard trop appuyé sur son épouse lorsqu'ils se sont présentés au restaurant où il travaille pour acheter de la bière. Il a lancé son véhicule sur le cuisinier, le blessant aux jambes. La victime a consigné sa déposition 4 jours plus tard, ayant été hospitalisée. Et puis, actualité à l'étranger, le Sénat américain a fait progresser hier une résolution pour exiger du gouvernement un retrait des forces américaines engagées dans le conflit face à l'Iran, augurant d'un possible camouflé pour Donald Trump. 4 sénateurs républicains ont rejoint les démocrates lors de ce vote de procédure qui doit donner lieu à un vote final à une date encore indéterminée. Le texte possède toutefois une portée largement symbolique en raison du droit de veto présidentiel de Donald Trump. Voilà, c'est la fin de ce flash. Merci de l'avoir suivi. Louana, c'est à vous pour Wake Up Show.
1: Merci Rodney. Pierre-Louis, vous revenez tout à l'heure à 6h30 pour le sommaire et l'actu sport assuré par Avis.

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2: Il est 6h05 et nous voyons cette météo là aujourd'hui. Oui, après quelques averses quand même très tôt ce matin. Beau temps annoncé aujourd'hui et puis rabalote pour les nuages cet après-midi au nord-ouest de l'île, vers le nord aussi, avec quelques gouttes de pluie attendues aujourd'hui. Mais bon, d'ici là, nous allons profiter de belles couleurs pour bien démarrer cette nouvelle journée avec une maximale supérieure à la moyenne saisonnière. Il a fait quand même chaud hier soir, de 24 à 26 degrés vers les hauteurs et de 28 à 31 degrés aujourd'hui. Les régions côtières et 31, 32 même sur la capitale, plein midi, alors que le vent nous vient du sud-est à une vitesse de 15 km/h. La mer reste forte de la dérécive, toujours ses houles venant du sud de 2,50 m, s'améliorant en journée. Par conséquent, les sorties en haute mer sont déconseillées ce matin. Une marée haute, 17h cet après-midi, marée basse vers 9h50 en matinée. Un lever du jour, 6h33 dans quelques minutes, et se coucher, une minute de perdu aujourd'hui attendu à 17h39. Très bon réveil, merci d'être avec nous ce matin. 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

0: 6h07, allez bien le bonjour tout le monde et bienvenue ce matin dans votre Wake Up Show. C'est parti pour une nouvelle matinée. Nous sommes le mercredi 20 mai 2026. Comme toujours, so happy de vous retrouver. Ben oui, en ce milieu de semaine, même si commence à faire un petit peu frisqué de temps à autre. Ben voilà, un petit divan comme ça, un peu contraignant, mais ça va. Sachez que si on a pu le faire comme toujours, vous aussi, vous pouvez sortir du lit et attaquer ce mercredi. Et comme toujours, on vous prend en otage jusqu'à 9h pour le plaisir de vos oreilles. Avec le plein de cadeaux, de bonne humeur, rajoutons aussi l'info, bien sûr, le sport, la météo, notre horoscope, l'anniversaire du jour tout à l'heure, avec de très très beaux cadeaux pour vous et une équipe à votre service, c'est que du bonheur, c'est Rajiv à la technique bien évidemment, au coin info, Rodney Pierre-Louis également, Avi, le duo Redac bien sûr pour les news et le sport. Hélène vous accueille pour les jeux et cadeaux du jour. Bonjour Hélène.
1: Bonjour Loana, bonjour Rajiv et bonjour aux éditeurs.
0: Finalement, sans pépingue ce matin, on est là, on est tranquille, yes. Voilà, une réussite arrivée comme il se doit. Et ben oui, au taquet comme vous l'avez dit Hélène et moi-même Loana, très très bon mercredi avec Radio One. Le petit déj, thé ou café, c'est comme vous voulez. La Woosting pour une bonne dose d'énergie, c'est le must même pour booster ce nouveau matin. Lève-nous, allez! Oui, à la manière de Jason Ira, Authentic Groove, Laura Beg en ce mercredi matin. Quel bonjour à vous tous, vous êtes bien dans votre Wake Up Show et c'est Radio One pour vous.

2017, rappelez-vous, ben oui, Jason Ira, Laura Beg, Authentic Groove, en ce mercredi matin, nous allons nous lever ensemble et nous vous souhaitons surtout un très très bon réveil. Soyez les bienvenus, il est 6h13 et parlons de 60 secondes chrono, une nouvelle matinée, ben oui, pour faire péter la banque, décrocher l'oseille, profiter même de ces 10 000 roupies, comme Shehzad hier, du côté de Paille, il a décroché le super jackpot, il est passé en finale pour la première fois. Et boum, là-dedans même, l'eau couteau, comment nous dire. Donc bravo encore une fois à Shehzad du côté de Paille pour avoir fait péter l'oseille. Hier, il a joué d'ailleurs, je rappelle, avec la complicité de son épouse Aïcha. Ils étaient les deux en voiture et Aïcha était au volant. Puis après, pour la finale, ils se sont garés. Donc voilà, c'est dire que c'est quand même possible de faire péter l'oseille chaque matin, même dans des conditions particulières sur les routes. Encore une fois, félicitations à Shehzad et à son épouse aussi, Aïcha. On les embrasse très très fort ce matin. Nous remettons en jeu le super jackpot à hauteur de 10 000 roupies là ce matin sur la note musicale pour l'inscription. Nous recherchons cette chanteuse. Elle fête ses 80 ans là aujourd'hui. Écoutez ceci.

Voilà une chanteuse surnommée la déesse même de la pop. Elle a marqué plus de 6 décennies de musique grâce à sa voix particulière. Ce band métamorphose également, stylistique, hein, permettez-moi. Elle se fait connaître dans les années 60 avec son mari de l'époque, Sonny Bono. Leur tube I Got You Babe, c'est là que tout démarre. Puis elle enchaîne le fameux Choup Choup Song, par exemple.

0: a fait Bang Bang, ou encore le phénomène que vous venez d'entendre, 98 avec Believe, ou encore Strong Enough, son intronisation au Rock and Roll Hall of Fame en 2024. Elle a laissé donc son empreinte dans la culture pop. De qui s'agit-il ce matin? Qui est cette chanteuse que nous recherchons là aujourd'hui? Elle fête ses 80 ans, mais c'est incroyable. Réponse à balancer via nos plateformes SMS 88 Dissentel 83 83 Mighty, le WhatsApp de Radio One, bien sûr, à votre disposition, le 58 53 77 21. Et puis, au standard, 210 8 9 10. Hélène est avec vous et elle attend vos réponses. Les rendez-vous tout à l'heure, 7h40, le duel. La grande finale pour les 10 000 roupies comme chez Zad hier. Ce sera après 7h50, et je rappelle, comme toujours, celle ou celui qui passera en finale remporte le voucher de 500 roupies chez notre partenaire Super U, uniquement donc pour notre finaliste. Je vous souhaite bonne chance, 60 secondes chrono ce matin.
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1: Ray, ce matin, where is my husband? Attention, les husbands, là, en ce moment, là, donnez un petit coup de main, Zotti, bah oui, dans le rush du matin. Et c'est surtout un nouveau matin, hein, oui, avec là, vous steam au top la forme pour mieux vous sortir du lit comme toujours. Peu importe ce que vous faites, là, prenez ces quelques petites secondes pour trouver notre jeu de mots du jour avec notre partenaire Agilis, représentant, je le rappelle, des marques Ton Leader et Sunbest. Et aujourd'hui, nous recherchons ce son de basse fréquence se manifestant par un bruit sourd et monotone. Je vous laisse écouter ceci. C'est parti. Alors, ce ne sont pas les mouches vertes, là, hein, pas très élégant. Voilà. Non, c'est pas ça du tout. C'est ce son, voilà, que l'abeille émet. Et ce son spécifique lorsque l'abeille a trouvé, par exemple, de nouvelles fleurs à butiner. Le premier est le frottement de ses ailes à raison, c'est-à-dire de 230 battements par seconde. Le second son est la vibration du thorax provoquée par la contraction des muscles permettant le mouvement des ailes. Donc tout ça, l'y faire un seul et même son, l'y capare monotone aussi par moment. Et donc à vous de trouver ce matin les 13 bonnes lettres du jour. Je dis bien 13 lettres. Alors, et regardez bien le nombre de lettres que vous nous envoyez en ce moment. Nous parlons des abeilles, oui, ce matin. Donc, ce n'est pas le verbe que je recherche, Annabelle, si elle peut bien sûr revoir sa réponse. Donc, 13 lettres là aujourd'hui pour notre jeu de mots du jour. 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Également, 2 bouteilles de jus concentré Sunbest avec notre partenaire Agilis. Je vous souhaite bonne chance. Il est 6h21, nous on revient après la courte pause pub pour les avis d'essai présents. Présenté par Hélène. Très très bon mercredi et merci d'être avec nous ce matin. A tout de suite.
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1: On nous prie d'annoncer le décès de Madame Eliette de Lestra, décès de Madame Marie-Eliette de Lestra, née Jeanne, âgée de 78 ans, aussi connue sous le nom de Eliette. Le convoi sortira de la chapelle ardente d'Elienson à Route Royale Beaubassin aujourd'hui à 9h45 pour se rendre à l'église du Sacré-Cœur à Beaubassin et de là au cimetière de Saint-Jean. Décès de Monsieur Pierre-Henri Bell, décès de Monsieur Pierre-Henri Bell, âgé de 86 ans, aussi connu sous le nom de Yves. Le convoi sortira de la chapelle ordonne d'Elienson à Route Royale Beaubassin, aujourd'hui à 10h pour se rendre à l'église Sainte-Anne Stanley et de là au cimetière de Saint-Jean. Décès de Madame Marie-Rosemée Fortuneau, décès de Madame Marie-Rosemée Fortuneau, née Jacques, âgée de 69 ans, aussi connue sous le nom de Rosemée. Le convoi sortira de chez son époux au numéro B01 Églantine NHDC à Camp-le-Vieux-Rosil aujourd'hui à 10h30 pour se rendre à l'église Sainte-Odile et de là au cimetière de Petit-Bélair à Maillebourg. Le décès de Madame Nandrani Araki, décès de Madame Nandrani Araki, née pour nous, âgée de 66 ans, aussi connue sous le nom de Rani. Le convoi sortira de son domicile à Prudhomme Road, Rivière des Anguilles, aujourd'hui à 11h pour se rendre au crématorium de Grandbois. Et le décès de Monsieur Vishal Goulois, décès de Monsieur Vishal Goulois, âgé de 49 ans, aussi connu sous le nom de Vishal. Le convoi sortira de chez son épouse à Route Royale, Bramstan, Flaca, aujourd'hui à 11h pour se rendre au crématorium de Richmore. À toutes ces familles endeuillées, du moins présentes, ses plus vives sympathies.
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0: oui, siffler même ce matin en voiture aussi. Génération Goldman avec ma famille. Merci surtout de faire partie de la grande famille de Radio One. Vous êtes tous ici chez vous et joyeux réveil à vous tous et merci de nous écouter. Et puis, vous faites vivre hein, la fréquence liberté chaque jour et ce depuis ces 24 dernières années. Donc, merci du fond du cœur. 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
0: En ce 20 mai, un joyeux anniversaire à vous les taureaux, c'est le dernier jour pour vous célébrer ce matin. Les taureaux du jour possèdent les qualités, responsabilité, dévouement, discipline, méthodique, professionnalisme et Bento Sushi vous offre oui ce matin ce ticket resto d'une valeur de 500 roupies pour une grande variété et un plateau de sushi frais avec les meilleurs produits. Hélène vous attend au 210-8910 pour l'inscription anniversaire ou alors également via le WhatsApp et n'oubliez pas de préciser le numéro de la personne qui fête son anniversaire aujourd'hui 20 mai 58 53 77 21 et rendez-vous tout à l'heure.
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0: C'est quelques secondes pour la pause. Ouais, ne ratez pas le bon shopping de 3000 roupies à remporter donc dans 2 jours. Playtime, une 3e place VIP à prendre ce matin. Donc une inscription par ici, vous tapez ouais suivi de votre prénom W A Y votre prénom à balancer au 88 10 Mtel 83 83 Mighty et notre sélectionné du jour qui sera connu tout à l'heure vers 8h45. Je vous souhaite bonne chance ce matin.
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1: Très bon réveil, bon mercredi, Ready One, 6h30. Le sommaire, l'essentiel de l'actualité. Rodney Pierre-Louy, vous revenez sur l'accident fatal à Sainte-Croix hier après-midi.
2: Pradeep Chikuri tué sur le coup, sa fille de 13 ans admise en soins intensifs avec de graves blessures. L'Electronic Transactions Amendment Bill voté à l'Assemblée nationale hier, une mesure cosmétique selon Chetan Babulal. Avinash Ramtohal rejette cette critique. Au Parlement, toujours, Shirin Omiruddin-Zifra rappelle les députés au respect du droit à la vie privée. La speaker est intervenue après une tentative de publication d'une liste de candidats au recrutement des collectivités locales. Constitutional Review Commission Bill, la réforme doit passer par un comité parlementaire mixte et des consultations publiques plus larges. Selon Maître Ajay Debi, l'ancien speaker sera l'invité de notre focus ce matin. Et puis actualité à l'étranger, trop de débordements. La Thaïlande réduit de moitié la durée des séjours sans visa pour les touristes.
1: Merci Rodney Pierre-Louis, rendez-vous tout à l'heure à 7h pour le Grand Journal.
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3: Nous voyons le sport avec Avi et forcément, et ben oui, ça fait la une ce matin. Arsenal est champion d'Angleterre après 22 ans.
4: Et oui, Louana, les Gunners mettent fin à une attente de 22 ans après le nul concédé par Manchester City hier soir sur la pelouse de Bournemouth. Les hommes de Mikel Arteta décrochent ainsi leur premier titre de Premier League depuis la saison des Invincibles en 2004. Manchester City devait absolument s'imposer pour rester dans la course au titre, mais les Citizens ont été freinés par une solide équipe de Bournemouth. Les Cherries ont ouvert le score à la 39e minute grâce au jeune Eli Junior Kroupi, dominé pendant une bonne partie de la rencontre. Les hommes de Pep Guardiola ont finalement égalisé dans le temps additionnel par Erling Haaland, insuffisant toutefois pour empêcher Arsenal d'être sacré champion. Après la rencontre, Pep Guardiola a salué le parcours d'Arsenal et a reconnu la supériorité des Londoniens cette saison. Le technicien espagnol a également refusé de confirmer son avenir à Manchester City, expliquant qu'il discutera d'abord avec les dirigeants du club avant de prendre une décision définitive. Écoutez.
5: Congratulate Arsenal for my manager career, one of the years that we fought the more with the incredible things that we could not control, and we were there, never give up. And the first thing you have to understand, you should talk with my chairman first, right? And after that, when I talk with my chairman, so we decide to have one more year, we talk everything, and we'll decide.
4: Football toujours, pendant que tout le nord de Londres célébrait le sacre d'Arsenal, un autre derby londonien se jouait hier soir à Stamford Bridge. Chelsea a battu Tottenham sur le score de 2-1 dans un match très intense de Premier League. Les Blues ont pris l'avantage grâce à Enzo Fernandez avant qu'André Santos ne double la mise en seconde période. Tottenham a tenté de revenir dans le match avec un but de Richarlison à la 74e minute, relançant complètement la rencontre. Malgré plusieurs occasions des Spurs, Chelsea a tenu bon jusqu'au coup de sifflet final. Cette défaite complique encore davantage la situation de Tottenham dans la lutte pour le maintien. Les Spurs devront désormais jouer leur survie lors de la dernière journée du championnat. Et zoom sur la finale de l'Europa League qui se joue ce soir à 23h à Istanbul en Turquie. Aston Villa affrontera le club allemand de Freiburg au Beşiktaş Park dans une rencontre qui s'annonce très ouverte. Cette finale attire particulièrement l'attention puisque Aston Villa disputera sa première finale d'Europa League. Le club anglais rêve de décrocher son premier trophée européen majeur depuis son sacre en Coupe d'Europe des clubs champions en 1982. Les Villains réalisent une très belle saison sous les ordres de Unai Emery. Justement, Emery sera l'un des hommes à suivre ce soir. L'entraîneur espagnol possède une énorme expérience dans cette compétition avec déjà 4 Europa League remportées dans sa carrière. Malgré cela, Emery refuse d'être considéré comme le roi de l'Europa League. Et parlons hippisme à présent. Les entrées de cette semaine ont été officialisées avec comme cause principale un benchmark 66 et disputé sur 990 mètres. 8 coursiers sur mon départ. William Rufus, Global Glory, Tyrone Lannister, Joel Catt, Chris Sant, United Prince, Van Hunks et Danili Danilovic. Par ailleurs, plusieurs sanctions ont été prononcées par les commissaires à l'issue de la dernière journée. Le jockey Tejas Joglal a écopé de 12 journées de mise à pied pour sa monte sur Alpine Challenge, dont la 4e épreuve. L'entraîneur du cheval a également été sanctionné d'une amende de 50 000 roupies pour manque de clarté dans ses instructions. De son côté, l'entraîneur Shirish Narang devra payer une amende de 7 500 roupies concernant le coursier Fourmaguir. Quant au jockey Ivaldo Santana, il a été mis à l'amende de 25 000 roupies après sa monte sur Unsung Hero. Et justement, l'établissement Paul Funkyun a annoncé hier la fin de son association avec le jockey brésilien Ivaldo Santana après un accord à l'amiable entre les deux parties. Dans un communiqué, l'écurie Paul Funkyun a également indiqué être déjà à la recherche d'un jockey de premier plan pour le remplacer. Voilà la fin de cette page sportive. Merci de l'avoir suivi. La suite avec vous, Luana.
3: Merci Avi et rendez-vous tout à l'heure après 7h30.
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3: 6h38 et nous voyons les températures là aujourd'hui en ce mercredi avec un très beau soleil qui sera au rendez-vous et puis bah oui, les nuages prendront place après au fur et à mesure cet après-midi. Et attention, avec un soleil bel et bien présent, première partie de journée, la maximale est quand même supérieure à la moyenne saisonnière aujourd'hui, entre 24 et 26 degrés vers les hauteurs et de 28 à 31 degrés vers les régions côtières, voire même 32 degrés aujourd'hui plein midi sur la capitale. Ça va faire un peu chaud quand même, hein, ça va taper fort aujourd'hui du côté maximal. Sinon, c'est une belle journée. Merci d'être avec nous ce matin. Très bon mercredi.
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3: Allez, n'oubliez pas de fournir, comme toujours, de l'énergie à votre corps pour bien démarrer ce mercredi. La nuit causement osée, vous êtes bien évidemment. Le matin, c'est aussi essentiel. Hein. Pain, toast, un petit du pain, pointe du beurre, voilà. Fromage, confiture, céréales. Bref, c'est que vous êtes content. Le plus important, c'est de manger. Et n'oubliez pas aussi de rester hydraté en buvant un verre d'eau, là au réveil, oui. Puis après, on fait glisser un Nescafé classique pour compléter votre repas du matin. 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

Kiun Mazaa Rara, donc extrait du film Bandar. L'histoire qui va suivre, en fait, Samar, incarné par Bobby Deol, ancienne star de la télé, un peu en déclin, mais déjà profondément déconnecté, hein, ben, évolution et ben, réseaux sociaux, tout ça là. Et voilà que l'ex-petite amie refait surface et va même l'accuser d'agression sexuelle et de viol. Ah là là, Bandar, inspiré d'ailleurs d'une histoire vraie, à découvrir prochainement en salle le 5 juin, donc affaire à suivre sur Radio 1. Merci d'avoir choisi votre wake-up show là aujourd'hui, ce mercredi, ensemble dans cette belle aventure du meilleur des réveils. La chance aussi de venir jouer, de tenter votre chance lors de notre grand quiz de culture générale. Rappelons que chez Zad, hier, du côté de Paille, il a décroché le Graal pour les 10 000 roupies. Il était de retour et c'était quoi? Il avait joué avec nous, c'était l'année dernière, 2025, et il est de retour un an plus tard. C'était sa première fois en finale et il a décroché l'oseille. Tout est possible donc pour ce jackpot à hauteur de 10 000 roupies et que surtout il a joué avec la complicité de son épouse Aïcha. Donc pour ce faire, vous aussi, vous pouvez être avec nous. D'abord, pour l'inscription de jour, nous recherchons une chanteuse, une femme, attention, une icône même. Elle brille depuis 1960. On va passer de Choup Choup Song, Rajiv. Ouais, voilà, ça on adore.

Il y a aussi Bang Bang, Believe par exemple, ou encore Strong Enough. Et puis bah, les différentes reprises du groupe ABBA pour le film Mamma Mia. C'était dans le dernier volet. Cette chanteuse, elle fête ses 80 ans là aujourd'hui. Que 4 lettres pour la bonne réponse. Écoutez ceci.

0: justement, qui est cette chanteuse là aujourd'hui? 80 ans, je le disais, pour cette icône qu'on adore. 6 décennies à briller, justement, sur toutes les scènes, également au cinéma aussi, je le rappelle. Donc, cette chanteuse, son nom, que 4 lettres aujourd'hui pour la bonne réponse, a balancé au 88-10 Semtel, 83-83 Mighty, le WhatsApp de Really One, 58-53-77-21. Hélène est avec vous au standard 210-8-9-10 pour les rendez-vous tout à l'heure. 7h40, le duel, la grande finale pour les 10 000 roupies après 7h50. Oui, comme chez Zadier, vous aussi, vous avez toutes vos chances pour faire péter l'oseille aujourd'hui encore. Et je rappelle que notre finaliste profitera de 500 roupies chez notre partenaire Super U. Je vous souhaite bonne chance ce matin. 60 secondes chrono.
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0: Allez, je vous souhaite un très très bon réveil. Peut-être que vous venez de nous rejoindre. Il est 6h46. Très bon mercredi avec la Woos Team. Nous parlons sport. Avant de vous inviter à jouer avec Decathlon, je rappelle, écoutez bien, que 10 minutes suffisent pour booster votre énergie le matin, par exemple. Ou alors, voire même, peut-être grand matin, se pas trop gagner les temps. On comprend aussi. Et pourquoi pas vous défouler après le travail et ce même à la maison. Je vous parle de ces vidéos. 10 minutes de dance fitness, par exemple, qui font fureur sur YouTube ou encore les réseaux sociaux. C'est le format parfait pour bouger, brûler des calories, s'amuser même sans voir le temps passer, et même que les enfants peuvent aussi le faire ensemble avec vous. Il existe ce qu'on appelle The Fitness Marshall, c'est la référence absolue, chorégraphe, il propose des vidéos ultra énergiques, drôles aussi, de 3 à 4 minutes sur des tubes pop du moment, ou encore 10 minutes de sport idéal avec Madel Fit, elle s'appelle Sonia. Et elle propose des séances de dance cardio ou encore de cardio latino aussi de 10 à 15 minutes. C'est adapté pour tout le monde, débutants, vous avez envie de transpirer la case, de caparafélie et sans matos. Et ça, il y en a mais tellement sur les réseaux sociaux. Et vous aurez droit. Vous aurez tout ce qu'il faut, surtout, Et chez Decathlon, si vous avez envie de vous lancer là, et ben oui, pourquoi pas avant l'hiver, avant que l'hiver, bien faux, plein tank même. 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Vite, 210-8910. Hélène est avec vos standards. Je vous souhaite bonne chance avec Decathlon ce matin.
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0: Et c'est parti pour notre jeu de mots ce matin au son des abeilles. Bah oui, on se mercredi et là vous étiez au rendez-vous pour les 13 bonnes lettres du jour. Hélène qui est avec nous ce matin.
3: Accueillons Caroline de Quatrebronne.
0: Bonjour Caroline.
4: Bonjour Louana.
0: Comment ça va?
4: Ça va très bien, merci.
0: Ouais, ça va. On n'a pas de petit déjeuner encore, j'ai l'impression, Caroline.
4: Si, c'est déjà.
0: C'est vrai, mais il fallait rajouter encore plus. J'ai l'impression que vous avez besoin d'énergie. Caroline, vous êtes debout depuis quelle heure?
4: 5h.
0: Ok, très bien. Et on quitte la maison à quelle heure ce matin?
4: Dans 10 minutes.
0: Dans 10 minutes. Allez, hop, c'est-à-dire à 7h tapante. Et n'est que faire couler un petit café, une petite dosette un petit peu plus corsée, d'accord? Vous en avez besoin, Caroline, ce matin. Donnez-moi le mot du jour avec Agilis ce matin, Caroline.
4: Le mot, c'est bourdonnement.
0: Bien sûr, bravo. 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
4: Merci beaucoup.
0: Merci Caroline, allez hop là, ok? Génial, bonne journée et bon courage à vous et surtout bonne dégustation avec le thon leader, également Sunbest. Bourdonnement, on en parle, ou encore vrombissement aussi. Tu peux le trouver la ruche d'abeilles ce matin, Rajiv. Donc 20 mai, c'est la journée mondiale des abeilles, d'où le fait d'en parler. Sans elles, pas pas de bourdonnement, bien évidemment. Chez les abeilles, par exemple, les ailes ne sont pas uniquement destinées au vol. Non, pas du tout. En fait, les PMZ accomplissent nombreuses missions. Par exemple, c'est les ailes qui font zut, capable faire zut et communiquer, bien évidemment. Et ça permet aussi la communication qui passe plus par les vibrations provoquées par les battements d'ailes que par le son proprement dit. D'ailleurs, la reine même est totalement sourde, mais elle est très sensible aux vibrations. Et attention, ça bourdonne encore plus fort pour alerter, par exemple, un danger. Donc ce n'est pas tout aussi, la reine elle-même, si nous récusons la reine, Alalila, par son bourdonnement, et, indique que si elle est vierge ou alors féconde. C'est-à-dire, dans le premier cas, c'est-à-dire si elle est vierge, le bourdonnement est beaucoup plus aigu. Et dans le second, c'est-à-dire si elle est féconde, c'est beaucoup plus grave, beaucoup plus costaud et régulier, entre autres. Comme quoi, c'est un mode de communication performant. Il y en a, mais tellement par rapport au bourdonnement. Et la liste, elle est très très longue. C'est pour marquer ce 20 mai, la journée mondiale des abeilles. Et bravo à vous tous pour avoir trouvé la bonne réponse.
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2: À 6h54, Birthday Celebration en ce 20 mai. Nos meilleurs vœux à vous, là, les taureaux du jour. Profitez de votre journée, oui, bien sûr, là, aujourd'hui. Et comme les people, le cycliste Christopher Froome, 41 ans aujourd'hui. L'acteur aussi, Timothy Olyphant, 58 ans pour le Hitman. Et un clin d'œil à Samuel Etienne, 55 ans. Et pour l'animateur, le présentateur même, depuis 2016, il présente donc Question pour un champion. Sont nés le 20 mai, Honoré de Balzac, James Stewart, Joe Cocker, ou encore le chanteur Israël et Kamaka, oui, Willé, voilà, si j'ai bien dit, je suis désolée, si j'ai mal prononcé, bien sûr. En fait, c'est celui qui chantait Over the Rainbow, rappelez-vous, avec accompagné de son ukulélé. Ben voilà. Passons à l'anniversaire du jour avec notre partenaire Bento Sushi. On va où ce matin, Hélène?
3: Et direction Saint-Julien avec Vanessa.
2: Vanessa, bonjour!
4: Bonjour, Loana.
2: Bonjour, bienvenue sur Radio One, Vanessa. Alors là, merci. Alors là, Vanessa. Oh, bah là, bien bonnet à énerver nos messages pour vous ce matin, Vanessa. Parce que c'est quand même un événement là aujourd'hui, en ce 20 mai, N40, point Zoli 40. Nos meilleurs vœux d'anniversaire à vous ce matin, Vanessa.
4: Merci beaucoup.
2: On vous embrasse tous très très fort, vous, là, nous-mêmes, l'équipe de Radio One et la petite famille aussi. Donc un ticket resto, c'est grâce à votre beau-frère Jean-Paul et la famille Permal. Donc c'est Jean-Paul qui nous envoie un message. Bien bonnet, maman.
4: Et, bien bonnet, très
2: matinale. Oui. On l'embrasse aussi, la petite famille également. Et grâce à l'inscription de jour, vous remportez un ticket resto de 500 roupies chez Bento Sushi. C'est pour vous ce matin, Vanessa.
4: Merci beaucoup. Ben, je profite de l'occasion pour remercier Jean-Paul d'avoir pensé à moi de si tôt le matin comme ça. Et ça me touche, ça me fait très plaisir.
2: Ah ben génial. Bon, après, en même temps, c'est pas tous les jours qu'on a 40 ans aussi. Hein,
4: Donc,
2: Vanessa, on vous embrasse. Ouais, passez une excellente journée. Profitez surtout
4: merci
2: de votre journée,
4: beaucoup,
2: Vanessa.
4: Merci beaucoup. Merci.
2: Bisous. Ciao. Bye. Et oui, je le rappelle. Donc, Bento Sushi, elles pourront profiter, Vanessa, 500 roupies qui se trouvent Bento Sushi à Bagatelle, Happy World House à Port-Louis, Helvetia, Grand Becker de Ville et Ben Centre Commercial. Et rendez-vous demain, sans faute, pour l'anniversaire du jour. J'en profite d'abord. Happy Birthday à Myrna de ses sisters. Voilà. Et toute la petite famille également. Un gros câlin à ma filleule, amie et confidente Onalia pour ses 45 ans là aujourd'hui, plein de bonnes choses. Et c'est de la part de sa marraine Bianca. Et puis ben, un joyeux anniversaire à l'aînée Gwenaëlle Berry, elle fête ses 18 ans aujourd'hui. Tu fais qu'un petit bout, voilà, une fille minana adulte, tout de la part de papa, maman aussi, Gabriel, les sœurs Abigail et Salomé. Happy birthday à toi Gwenaëlle, on t'embrasse très très fort.
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1: Et votre patience seront très appréciées aujourd'hui. Lion, votre énergie positive entraîne tout le monde avec vous. Vierge, les détails jouent en votre faveur. Belle avancée en perspective. Balance, une journée harmonieuse pour avancer sans pression aujourd'hui. Scorpion, votre force intérieure vous aide à franchir une étape importante. Sagittaire, le moral est au beau fixe et cela se ressent autour de vous. Les Capricornes, vous progressez avec sérieux et efficacité. Bravo d'ailleurs pour votre constance. Verseau, votre créativité vous permet de sortir du lot aujourd'hui. Et enfin, les petits poissons, votre intuition vous guide vers de belles décisions. Très bon mercredi tout le monde.
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1: Mercredi très sport, Décathlon toujours fidèle au poste, 10 minutes par jour, hein. Bah oui, pourquoi pas, pour bouger un bon coup, brûler aussi quelques calories. Et merci d'avoir joué avec nous, direction le standard Hélène qui est là ce matin.
3: Accueillons Stéphanie de Beaubassin.
1: Bonjour Stéphanie.
4: Bonjour Louana.
1: Comment ça va Stéphanie?
4: Ça va bien vous?
1: Oui, vous avez le boule qui chamboule, vous faites de la Zumba, c'est ça?
4: Non.
1: Ah bon?
4: Elle s'appelle la moche.
1: Hélène me dit, mais Stéphanie fait Zumba.
4: Elle fait pas beaucoup.
1: Ah d'accord, mais ça va, oui. Dans ce tigit-là, oui. Ça oui. Va, on est tranquille. Alors, oui. La question de ce mercredi, les deux adresses de Décathlon, s'il vous plaît.
4: C'est Bagatelle et Beauplan.
1: Voilà.
4: Merci.
1: Une carte cadeau de 2000 roupies, c'est pour vous ce matin, Stéphanie.
4: Merci.
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1: Mercredi 20 mai, vous écoutez Radio 1, il est 7h. Le grand journal avec vous, Rodney Pierre, lui, pour démarrer ce matin. Accident fatal à Sainte-Croix hier après-midi.
9: Pradeep Chikuri tué sur le coup, sa fille de 13 ans admise en soins intensifs, témoignage du cousin de la victime dans ce journal. Electronic Transactions Amendment Bill voté à l'Assemblée nationale hier, une mesure cosmétique selon Chetan Babulal. Avinash Ramtohel rejette cette critique. Au Parlement toujours, Shirin Omirodizifra rappelle les députés au respect du droit à la vie privée suite à une tentative de publication d'une liste de candidats au recrutement des collectivités locales. Constitutional Review Commission Bill, la réforme doit passer par un comité parlementaire mixte et des consultations publiques plus larges selon Ajay Debi. Il sera l'invité de notre focus ce matin. Et puis actualité à l'étranger, la Thaïlande qui réduit de moitié la durée des séjours sans visa pour les touristes, exemption de seulement 15 jours pour Maurice. Voilà l'essentiel de ce journal. Merci d'avoir choisi notre antenne pour vous informer. Un grave accident de la route a coûté la vie à Pradeep Chikuri, un habitant de Sainte-Croix âgé de 58 ans. Le conducteur Gino Mitten, un habitant de Cité-Richelieu, s'est rendu de son plein gré au poste de police d'Abercrombie. Les détails avec Rebecca François Bonker et Shazia Topsy.
10: Le drame s'est produit hier vers 16h30 à route des Pamplemousses à Abercrombie. Pradeep Chikuri et sa fille âgée de 12 ans ont été heurtés de plein fouet par une voiture. Père et fille venaient de descendre d'un scooter pour acheter des gâteaux dans une boutique. Pradeep Chikuri est mort sur le coup. Sa fille a été transportée à l'hôpital. Prise en charge par les urgences, elle s'en sort avec de graves blessures dans le bas du corps et pourrait subir plusieurs interventions chirurgicales. Le conducteur de la voiture, Gino Mitten, a été pour sa part légèrement blessé. Cet habitant de Cité-Richelieu qui fait déjà l'objet d'une enquête de la FCC pour blanchiment d'argent allégué et trafic de drogue. Gaeta

0: arrêté hier. Il se serait volontairement rendu au poste de police d'Abercrombie en raison des tensions sur le lieu de l'accident. En effet, selon des témoins de la scène, Gino Mitton, roulant trop vite, aurait perdu le contrôle de son véhicule.
1: Et cet accident qui a coûté la vie à Pradeep Chikuri restera jamais gravé dans la mémoire de ses proches. Hier soir, la famille ne savait pas encore comment l'annoncer à sa fille hospitalisée. Utham Chikuri, cousin de la victime, se dit profondément attristé par ce drame. Il passait par hasard près du lieu du drame quand il a vu Pradeep Chikuri et sa fille allongés sur le sol vers 16h30 hier. Son témoignage au micro de Rebecca François Bancoeur. L'Electronic Transactions Amendment Bill a été adopté hier à l'Assemblée nationale. Ce projet de loi vise à moderniser et à élargir le cadre juridique régissant les transactions électroniques à Maurice, tout en renforçant la protection des utilisateurs, a affirmé le ministre des TIC, Avinash Ramtohel. Le député du Front militant progressiste, Chetan Baboulal, estime toutefois que ce texte n'est qu'une façade, le pays ne disposant pas d'infrastructures nécessaires à sa mise en œuvre.
2: What we will not accept is a bill that transplants the legal text of advanced jurisdictions without transplanting the institutional infrastructure and practical safeguards that make those provisions actually work. What this House is being asked to approve is a legislative facade, the front of a building with nothing behind it.
1: Répondant à ces critiques, Avinash Ramtohel a expliqué que le gouvernement procède par étapes et qu'il faut voir la réalité en face. Selon lui, ce nouveau cadre juridique constitue une base essentielle pour mieux protéger les consommateurs à l'avenir.
3: We are bringing the legal basis for further protection, and my colleague Honorable Sikwen will certainly build up on that for consumer protection online. We have set the foundation, Madam Speaker, for that to take place. In an ideal world, we read the blueprint, we sleep, the next morning when we wake up, it's all done. All the infrastructures are there, all the digital certificates or electronic signatures are there, and everything is there. This is called utopia. But here we are in the real world. In the real world, we do not go with a big bang approach. We go with a progressive approach.
1: Shirin Omirodizifra s'est prononcée sur la tentative du leader de l'opposition, Diole Jongar, de publier une liste de personnes ayant soumis leur candidature pour être recrutées au sein des collectivités locales. Cette liste a été rejetée à la suite d'un point de droit soulevé par Shakil Mohamed, qui a estimé qu'il s'agissait d'une atteinte à la vie privée au regard de la Data Protection Act. Elle a ainsi demandé aux parlementaires des deux côtés de la Chambre de faire preuve de retenue et de ne pas aller à l'encontre des lois en vigueur, extrait de son ruling.
4: Any person who obtains access to personal data or obtains any information constituting such data without the prior authority of the controller or processor by whom the data are kept and B discloses the data or information to another person shall commit an offense. In the circumstances, I will hand the document back to the leader of the opposition with a word of caution in view of what I have just said. But this would apply, of course, to any member of parliament.
1: 2,2 millions d'euros, soit plus de 110 millions de roupies, sont réclamés par le gouvernement mauricien, la compagnie espagnole Pack and Blister. Cela concerne des respirateurs commandés pendant la pandémie de la Covid-19 qui ne répondaient pas aux normes requises par le ministère. Résultat, ces équipements n'ont pu être utilisés. L'ancien gouvernement avait sollicité l'expertise d'avocats qui n'avaient rien pu faire, selon le ministre Avinash Ramtohel. Un autre cabinet d'avocats engagé par le gouvernement a conseillé des poursuites.
3: After several consultations, this law firm advised that an action may be brought for performance or termination of the contract against Pack and Blister. Or, alternatively, an action for defective performance could be brought. Accordingly, on April 29, 2026, the Spanish law firm sent correspondence to Pack and Blister, initiating an alternative dispute resolution proceeding, whereby the sums of €2.216390.65, inclusive of interest, euros and MUR 41,181.50 are being claimed.
1: La commission de révision constitutionnelle ne doit pas toucher au fondement de la constitution de 1968, selon Ajay Debi. L'ancien speaker explique que les prérogatives de la dite commission sont trop larges et aucun délai n'est prescrit pour qu'elle soumette ses recommandations. Ajay Debi estime également qu'une telle réforme doit passer par un comité parlementaire mixte et par des consultations avec des intellectuels de différents bords politiques. Il est au micro d'Emmanuel Edou.
5: Le Premier ministre a dit qu'il y a peur avec ce qui peut arriver dans son rapport de la Commission. Il veut dépendre une de sa constitution, de ce terme, de ce référent, de ce paramètre, droit, dépend du monde qui pouvait le déposer. Il n'y a pas un rapport qui n'a même tendance, comme s'il y a une djihad contre la Constitution. Mais pour faire nous beaucoup de temps, si nous remettons la légitimité des constitutions qui dirige nous depuis que Maurice existait. Il y a une nouvelle constitution issue de l'ancienne constitution britannique aussi. Nous faisons un amendement, un ajustement quand même bien indépendant.
1: Ajay Debi sera l'invité de Focus après le journal de 8 heures. Le syndicat des pêcheurs veut que le gouvernement passe à l'acte et modernise le secteur avec des mesures fortes. Judex Rampol, président du syndicat, dit qu'il est impératif de décentraliser la pêche semi-industrielle. La création de deux ports de pêche à Port-Louis et à Maïbourg est nécessaire selon lui. Judex Rampol était l'un des invités de l'émission Le Dossier hier animé par Emmanuel Edou.
6: Ne peut qu'on décentraliser, qui fait nous n'arrivons jusqu'à ça pour un aujourd'hui, parce que nous tout l'ordre et procédure, nous ne guettons pendant toutes ces années, nous pouvons venir, nous trouvons qu'il commandait le secteur de la pêche qui était, il n'est pas pour évoluer, il n'est pas pour développer, parce que la cause, c'est la volonté politique, évidemment, mais pendant tout ce temps-là, nous pouvons trouver une bonne volonté, vous pouvez comprendre. Alors, au bout d'un 4 points très saignants qui nous peut causer dans sa décentraliser là, une l'air, pour nous décentraliser une partie dans le ministère, parce que le ministère, il y a un gros pied, il y en a même plusieurs branches. Nous demandons, comment dire, formation. Donne-nous la responsabilité de formation.
7: Ready when il est 7h10. Nous parlerons des 15 jours sans visa après la pause pub. À tout de suite.
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7: La suite de ce journal, Rodney Pierre, lui, la Thaïlande s'apprête à redessiner en profondeur sa politique d'exemption de visa.
1: Et les voyageurs mauriciens pourraient bientôt être limités à un séjour de seulement 15 jours sans visa en Thaïlande. Maurice figure parmi les trois pays aux côtés des Seychelles et des Maldives concernés par une nouvelle exemption touristique réduite dans le cadre d'une réforme de la politique migratoire thaïlandaise. Le cabinet thaïlandais a approuvé hier une révision des régimes d'exemption de visa et de visa à l'arrivée. Toutefois, les nouvelles mesures n'entreront en vigueur qu'après leur publication dans la Gazette Royale, suivie d'un délai de 15 jours. Cette réforme prévoit notamment la suppression de l'exemption de visa de 60 jours actuellement accordée à 93 pays et territoires dont Maurice. Par contre, une exemption de 30 jours serait maintenue pour 54 pays considérés comme des marchés touristiques importants pour la Thaïlande. Voilà, nous sommes arrivés à la fin de cette édition. Merci de l'avoir suivi. À vous, Louana, pour la suite. Et on se retrouve dans moins de 30 minutes.
7: Oui, ce sera dans 18 minutes précisément.
1: Voilà.
7: Oui,
1: c'est ça. Oui.
7: Pour l'infotitre, à tout à l'heure, Rodney.

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2: À 7h13 pour la météo aujourd'hui, en ce mercredi. Écoutez, nous aurons droit à quand même de belles périodes ensoleillées pour bien démarrer la journée. Et surtout, ces nuages temporaires attendus dans l'après-midi au nord-ouest de l'île, vers le nord. Quelques averses aussi localisées attendues selon Météo Maurice. Et il fera chaud d'ailleurs aujourd'hui, alors que le vent nous vient du sud-est à une vitesse de 15 km/h. La mer reste forte au-delà des récifs, toujours ses houles venant du sud de 2,50 m, certes s'améliorant en journée, mais les sorties en haute mer sont déconseillées ce matin. Marée haute 17h cet après-midi, marée basse prévue à 9h50, et en coucher du soleil, une minute de perdu, 17h39. Très belle journée. 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
2: Allez, comme toujours, on est avec vous au taquet. Radio 1 partout, partout, à vos côtés. Et le wake-up show, votre compagnon, du matin jusqu'à 9h. D'ailleurs, en ce 20 mai, merci de nous faire une petite place là où que vous soyez en ce moment. Nous parlons aussi de notre big quiz 60 secondes chrono en deux niveaux. Déjà, bravo à Chezad Depay. Hier, il a fait péter l'oseille. Il a joué, je le rappelle, avec la complicité de son épouse Aïcha. Encore une fois, félicitations à vous deux. Chezad était avec nous en finale pour la première fois. Et là-dedans même, Linzoué, Lingagné, long couteau, comment nous dire. Et en plus, aujourd'hui, nous remettons en jeu le super jackpot à hauteur de 10 000 roupies. Et là, aujourd'hui, encore une fois, sur la note musicale, nous recherchons cette chanteuse qui fête ses 80 ans aujourd'hui. Écoutez ceci.

chanteuse surnommée la déesse de la pop. Elle a marqué plus de 6 décennies de musique grâce à sa voix, métamorphose également, donc vestimentaire, tenue et tout ce qui va avec. Elle se fait connaître dans les années 60 avec son mari de l'époque, Sonny Bono, leur tube I Got You Babe, puis après The Shoop Shoop Song, Bang Bang également, entre autres le phénomène 98, son comeback avec Believe. Qui est cette chanteuse? Écoutez, et oui, c'est quelques petites secondes, Rajiv, fais monter le son.

elle son intronisation d'ailleurs au Rock and Roll Hall of Fame, c'était en 2024. Puis après, elle a aussi, elle laisse son empreinte dans la culture pop. De qui s'agit-il? Qui est cette chanteuse? 80 ans aujourd'hui, vous imaginez? Et on attend vos réponses sur nos plateformes 88.10 Semtel et 83.83 Mighty, le WhatsApp de Radio 1 58 53 77 21, le standard aussi comme toujours à votre disposition 210 8 9 10. Pour les rendez-vous de tout à l'heure, 7h40 le duel, la grande finale pour les 10 000 roupies, Back on Track après 7h50, et notre finaliste profitera de 500 roupies chez notre partenaire Super U. Bonne chance et rendez-vous tout à l'heure, on a hâte surtout. Ouais, peut-être Zondine qu'on va gagner un nouveau gagnant encore, on y croit. Et ce qui nous amène à 7h17, on se retrouve dans quelques instants pour l'info trafic avec les précisions du sergent Youmé Chrago. Et heureusement, on peut d'ores et déjà vous préciser que nous n'avons pas d'accident à signaler ce matin. On en parle dans quelques instants, à tout de suite. 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
3: 7h22 sur les routes avec vous, comme toujours, comme chaque matin. Je disais les précisions du sergent Yumesh Ragou, on l'a eu au téléphone. Heureusement, pas d'accident à signaler. Par contre, ça se bouchonne pas mal là aujourd'hui. Des ralentissements. Attention, Rosebel Midlands, route très très très glissante, nous signale donc le sergent Ragou ce matin. Donc avec quelques gouttes de pluie, vigilance et prudence. Et puis bah les ralentissements habituels, hein, Wootton-Pont-Ferry, Phoenix-Saint-Jean, en sortant du nord de l'île à partir de Richter, et ce jusqu'au Quai des, vers l'ancienne route si vous sortez de Petite Rivière vers Grande Rivière, les deux lignes opérationnelles, ça avance tranquille comme il se doit là en ce moment, ça coince un peu vers Bellevillage ou encore La Butte, et puis Gros Caillou, Ponsage aussi, vous êtes nombreux et en ce moment, écoutez, soyez prudents sur les routes et comme toujours, merci de votre fidélité. Anything on the road, amis patrouilleurs, vous demandez à votre copilote de nous envoyer un petit message ou alors vous nous appelez au 210-8910 ou le WhatsApp de Ready One, 58-53-77-21. Bonne route et très bon mardi avec Ready One. Mercredi avec Ready One.
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3: En ce milieu de semaine, comme toujours, merci de votre fidélité. Un super mercredi pour un grand moment de shopping. Et en plus, réglo avec le meilleur des cadeaux. Faites vos jeux, c'est maintenant pour Body and Soul. 1000 roupies, la carte cadeau. Là, c'est pour papa, on le rappelle. Hein, cette semaine, pourquoi pas, à vous de jouer à vous-même la carte cadeau si vous répondez correctement à cette question. En quelle année la marque Body and Soul s'est-elle imposée comme une référence incontournable de la mode mauricienne? C'est-à-dire, en quelle année tout a démarré pour The Body and Soul? Voilà, on y arrive. Tout démarre pour Body and Soul. En quelle année vous jouez pour votre papa? Vous avez du temps pour trouver cette réponse. 58, 53, 77, 21. 15 minutes top chrono pour la carte cadeau de Body and Soul. Bonne chance!
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3: Si vous portez, oui, si vous emportez, là aujourd'hui, bah ça tombe bien, ce 20 mai marque la journée des talons hauts, High Heels Day, l'histoire des chaussures à talons. Alors là, l'histoire même est surprenante, aujourd'hui symbole de féminité. Et pourtant, les chaussures à talons étaient inventées à la base pour les hommes. La guerre ou encore pour le pouvoir, ça démarre avec les cavaliers perses au 15e siècle. Des soldats perses, Iran actuel, inventent le talon pour tirer à l'arc à cheval avec précision. Eh ben dis donc. Puis en 1599, une délégation diplomatique persane voyage en Europe. Les aristocrates européens découvrent cette chaussure, l'adoptent immédiatement pour son style viril et tellement militaire. Alors que pour la noblesse, les talons, servent à s'élever physiquement. Au-dessus du peuple, ils montrent qu'on ne travaille pas et qu'on ne se salit pas les pieds, comme quoi. Et le roi de France, par exemple, complexé par sa petite taille, il faisait 1m63, il popularise les talons hauts pour les hommes. D'ailleurs, il va décréter par la suite que seuls les membres de la cour, hommes-femmes confondus, ont le droit de porter des talons, surtout de couleur rouge pour ces messieurs. Pourquoi le rouge? Symbole ultime de privilège. Puis, à la fin du XVIIIe siècle, la Révolution française rejette tout ce qui rappelle l'aristocratie, dont bien sûr les talons hauts qui vont disparaître pour les hommes ou encore les femmes. Ils vont brûler tous les talons sur la place publique au profit des chaussures plates. Et enfin, dans l'ère moderne, les années 20 et les années 30 voient débarquer le talon bobine. Il reprend forme, petit talon quand même. 1950, l'invention du talon aiguille très haut de 15 cm. Puis de 1970 à 90, l'époque disco va ramener les talons au rang du power dressing pour tous. Hommes, femmes, bien évidemment, quoi qu'il advienne, avec ou sans talons. Moi, je dis, le confort reste votre priorité. Bien sûr, Happy High Heels Day à vous toutes et aussi à vous tous. Très bon mercredi avec Ready One.
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7: Très bon mercredi, Ready One, 7h31. L'infotitre avec vous, Rodney Pierre-Louis, accident fatal à Sainte-Croyère. Après-midi, on en parle.
8: Pradeep Chikouri tué sur le coup, sa fille de 13 ans admise en soins intensifs. L'Electronic Transactions Amendment Bill voté à l'Assemblée nationale hier. Une mesure cosmétique selon Chetan Babulal. Avinash Ramtoel rejette cette critique. Au Parlement toujours, Shirin Omirodizifra rappelle les députés au respect du droit à la vie privée suite à une tentative de publication d'une liste de candidats au recrutement des collectivités locales. Constitutional Review Commission Bill, la réforme doit passer par un comité parlementaire mixte et des consultations publiques plus larges, selon Ajay Debi. Il sera l'invité de notre focus ce matin. Et puis, actualité à l'étranger, la Thaïlande réduit de moitié la durée des séjours sans visa pour les touristes. Exemption de seulement 15 jours pour Maurice.
7: Merci René Pierre-Louis, vous revenez tout à l'heure à 8h pour la prochaine édition Info.
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1: Et c'est Avi qui s'y colle pour les précisions sports ce matin. Arsenal, bien sûr, on en parle, les champions d'Angleterre après 22 ans.
2: Et oui, Luana, les Gunners mettent fin à une attente de 22 ans après le nul concédé par Manchester City hier soir sur la pelouse de Bournemouth. Les hommes de Mikel Arteta décrochent ainsi leur premier titre de Premier League depuis la saison des Invincibles en 2004. Manchester City devait absolument s'imposer pour rester dans la course au titre, mais les Citizens ont été freinés par une solide équipe de Bournemouth. Les Cherries ont ouvert le score à la 39e minute grâce au jeune Ellie Junior Croupy, dominé pendant une bonne partie de la rencontre. Les hommes de Pep Guardiola ont finalement égalisé dans le temps additionnel par Erling Haaland, insuffisant toutefois pour empêcher Arsenal d'être sacré champion. Après la rencontre, Pep Guardiola a salué le parcours d'Arsenal et a reconnu la supériorité des Londoniens cette saison. Le technicien espagnol a également refusé de confirmer son avenir à Manchester City, expliquant qu'il discutera d'abord avec les dirigeants du club avant de prendre une décision définitive. Écoutez.
3: Congratulate Arsenal for my manager career, one of the years that we fought the more with the incredible things that we could not control, and we were there, never give up. And the first thing you have to understand, you should talk with my chairman first, right? And after that, when I talk with my chairman, so we decide to have one more year, we talk everything and we'll decide.
2: Football toujours, pendant que tout le nord de Londres célébrait le sacre d'Arsenal, un autre derby londonien se jouait hier soir au Stamford Bridge. Chelsea a battu Tottenham sur le score de 2-1 dans un match très intense de Premier League. Les Blues ont pris l'avantage grâce à Enzo Fernandez avant qu'André Santos ne double la mise en seconde période. Tottenham a tenté de revenir dans le match avec un but de Richarlison à la 74e minute, relançant complètement la rencontre. Malgré plusieurs occasions des Spurs, Chelsea a tenu bon jusqu'au coup de sifflet final. Cette défaite complique encore davantage la situation de Tottenham dans la lutte pour le maintien. Les Spurs devront désormais jouer leur survie lors de la dernière journée du championnat. Et zoom sur la finale de l'Europa League qui se joue ce soir à 23h à Istanbul en Turquie. Aston Villa affrontera le club allemand de Freiburg au Beşiktaş Park dans une rencontre qui s'annonce très ouverte. Cette finale attire particulièrement l'attention puisque Aston Villa disputera sa première finale d'Europa League. Le club anglais rêve de décrocher son premier trophée européen majeur depuis son sacre en Coupe d'Europe des clubs champions en 1982. Les Villains réalisent une très belle saison sous les ordres de Unai Emery. Justement, Unai Emery sera l'un des hommes à suivre ce soir. L'entraîneur espagnol possède une énorme expérience dans cette compétition avec déjà 4 Europa League remportées dans sa carrière. Malgré cela, Emery refuse d'être considéré comme le roi de l'Europa League. Et parlons hippisme à présent. Les entrées de cette semaine ont été officialisées avec comme cause principale un benchmark 66 et disputé sur 990 mètres. 8 coursiers sur mon départ. William Rufus, Global Glory, Tyron Lannister, Joel Catt, Chris Sant, United Prince, Van Hunks et Danili Danilovic. Par ailleurs, plusieurs sanctions ont été prononcées par les commissaires à l'issue de la dernière journée. Le jockey Tejash Joglal a écopé de 12 journées de mise à pied pour sa monte sur Alpine Challenge dans la 4e épreuve. L'entraîneur du cheval a également été sanctionné d'une amende de 50 000 roupies pour manque de clarté dans ses instructions. De son côté, l'entraîneur Shirish Narang devra payer une amende de 7 500 roupies concernant le coursier Fourmaguir. Quant au jockey Ivaldo Santana, il a été mis à l'amende de 25 000 roupies après sa monte sur Unsung Hero. Et justement, l'établissement Paul Funkyun a annoncé hier la fin de son association avec le jockey brésilien Ivaldo Santana. Après un accord à l'amiable entre les deux parties dans un communiqué, l'écurie Paul Funkyun a également indiqué être déjà à la recherche d'un jockey de premier plan pour le remplacer. Voilà la fin de cette page sportive. Merci de l'avoir suivi. La suite avec vous, Luana.
1: Merci beaucoup, Avi. Revenez demain matin à partir de 5h pour Matin Bonheur. D'ici là, bonne journée.
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1: 7h38. et nous voyons les températures. Là aujourd'hui avec de belles périodes ensoleillées pour bien démarrer cette nouvelle journée. Et puis les nuages qui prendront place cet après-midi, voire même quelques averses vers le nord ou encore le nord-ouest de l'île selon Météo Maurice. Et avec ce beau soleil, donc forte chaleur aujourd'hui, parce que la maximale est supérieure à la moyenne saisonnière, 24-26 degrés vers les hauteurs et de 28 à 31 degrés vers les régions côtières. Un petit 32 même sur la capitale aujourd'hui, plein midi. Belle journée avec Radio One et merci d'être avec nous.

0: The Nagin pour le souvenir 2019 ce matin pour vous faire plaisir. 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
0: 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Et chez nous, c'est cadeau 1000 roupies pour vous. Merci d'avoir joué là aujourd'hui. Qui est avec nous ce matin? Hélène, douce Hélène.
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0: Célina, bonjour.
3: Bonjour Luana.
0: Comment tu vas ma grande? Ça va?
3: Ça va très bien, oui.
0: Ouais, on a bien démarré la journée. Il y a les cours aujourd'hui?
3: Non, aujourd'hui je suis à la maison.
0: Très bien. Bah écoute, les révisions aussi, hein, ça continue,
3: oui.
0: Bien sûr. Ben
3: par
0: voilà. Merci de prendre le temps de jouer avec nous. Alors tu joues pour ton papounet là aujourd'hui?
3: Oui, c'est bien ça, c'est pour lui.
0: Il s'appelle comment?
3: Ça s'appelle Dominique.
0: Très bien. Alors, la question du jour, Célina, donc la marque Body and Soul a pris naissance en quelle année précisément, Célina?
3: En 2005.
0: Oh yeah. Bravo! Eh ben oui, née au sein, je le rappelle, de l'Exotic Group, la marque mauricienne qui a ouvert donc son tout premier magasin litident complexe Magic Lantern à Rosil en 2005. Alors bravo pour toi Célina, enfin pour ton papa.
3: Merci
0: bien sûr,
3: beaucoup.
0: À la carte cadeau de 1000 roupies chez Body and Soul dans l'un de ses magasins à travers l'île.
3: Merci.
0: Merci d'avoir joué avec nous Célina. T'as un coucou à faire peut-être?
3: Oui, je fais coucou à ma maman. C'est elle qui m'a encouragée pour jouer aujourd'hui.
0: Oh ben voilà. Ouh là là. Mais respecte, hein, il faut que papa en profite, non pas maman, dit.
3: Oui, bien
0: chérie,
3: sûr.
0: Correct ça, gâté. Moi, c'est un petit chaud pour toi. C'est aussi pas mal, hein. Donc voilà. Maman s'appelle comment, Célina?
3: Isabelle Pascalina.
0: Très bien. Ben écoute, à toi, la petite famille, on vous souhaite une excellente journée.
3: Merci, à vous de même.
0: Merci, c'est gentil. Bisous doux et bisous fous. Et rendez-vous demain avec notre partenaire Body and Soul. 1000 roupies, oui, encore 2 jours pour vos papounets dans votre Wake Up Show.
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0: Et c'est parti pour notre big quiz de culture générale. 60 secondes chrono, ce jackpot à hauteur de 10 000 roupies, back on track. Le temps pour nous de rappeler, bah oui, de célébrer même encore une fois. Et chez Adier, du côté de Paille, qui a fait péter l'oseille. Peut-être qu'il nous écoute ce matin en compagnie de son épouse Aïcha. Encore une fois, félicitations. Pour l'inscription du jour, fallait trouver celle qui détient le record historique. Attention, d'être la seule artiste solo à avoir décroché un titre number one dans les classements Billboard sur 6-7 décennies consécutives, des années 60 aux années 2020, surnommée à juste titre la déesse de la pop, sa longévité, sa capacité même à se réinventer force l'admiration, hein. Même s'il est servi auto-tune, c'est pas grave, nous on l'adore cet artiste. D'ailleurs, rares sont les artistes ayant laissé une empreinte aussi profonde sur la musique et toujours confondue et la culture pop. Et il s'agit bien évidemment de la chanteuse Cher, voilà, icône intergénérationnelle de la pop, de la mode. Elle fête ses 80 80 ans aujourd'hui, Cher. Et en ce 20 mai, elle est toujours là, toujours pimpante, bien sûr. Donc on va en profiter pour envoyer un petit message à Cher tout à l'heure pour lui souhaiter un joyeux anniversaire. Il y en a qui disent Cher, d'autres Cher. C'est comme vous voulez. En tout cas, bravo à vous tous pour avoir trouvé la chanteuse Cher ce matin. Et il est temps d'accueillir nos challengers. Nous sommes du côté de Quatrebornes. Bonjour Jean-Marie.
8: Bonjour Louana.
0: Bienvenue, comment ça va?
8: Ça va très bien.
0: Alors quel immense plaisir de vous retrouver Jean-Marie, et ce après 4 ans.
8: Exactement.
0: Oh là là, c'est un peu comme une nouvelle fois aujourd'hui, n'est-ce pas Jean-Marie?
8: Oui, on peut dire.
0: Ouais, voilà, même si vous jouez je suppose chaque matin.
8: Et oui, j'écoute autant que possible.
0: Génial.
8: Parce que je suis au
0: boulot. Ah d'accord, très bien.
8: Parfois j'arrive au bureau à moins 20, mais à ce moment-là, je n'écoute pas. Mais sinon, tant que je suis dans la voiture, j'écoute.
0: Alors là, merci de votre fidélité. Et on est ravis de vous retrouver ce matin après après 4 ans. Vous faites face à Nadine, du côté de Cœur-Pip. Nadine, bonjour.
9: Bonjour, Louana.
0: Bonjour. Comment ça va, Nadine?
9: Ça va, merci. Ça va.
0: Chez vous, encore fraîche, là. Hein, donc, on revient après un mois, OK?
9: Après un mois, oui.
0: Oui, génial. Ouais. Et on est ravis aussi de vous retrouver ce matin, Nadine et Jean-Marie. Alors, chacun 30 secondes pour répondre à nos 5 questions culture générale. Celle ou celui avec le plus de points, le meilleur score, passera en finale. Ça va aller très vite. Nadine et Jean-Marie, vous n'hésitez pas, vous dites pas si vous bloquez sur une question. C'est compris?
8: D'accord.
0: Et une proposition aussi, on laisse sortir, on ne sait jamais, c'est peut-être la bonne réponse. Prenez plaisir à jouer avec nous ce matin, Nadine et Jean-Marie, je vous souhaite bonne chance.
8: Merci, bonne chance à Nadine aussi.
9: Bonne chance à Jean-Marie aussi.
8: Merci.
0: Nadine, à tout de suite, on démarre avec Jean-Marie.
9: D'accord.
0: Jean-Marie, vous êtes prêt?
8: Oui, prêt.
0: Le chrono, à la fin de la première question, concentration, Jean-Marie. Nous parlons musique pour démarrer. Quel est ce groupe qui a lancé le tube Dancing Queen?
8: Abba.
0: Oui. Quel peintre a réalisé la Joconde?
8: De Vinci.
0: Oui. Quel est le plus grand désert chaud du monde?
8: Sahara.
0: Oui. Combien de côtés possède un dodécagone?
8: Dodécagone 12.
0: Oui. Quel auteur a créé le personnage de Harry Potter?
8: Harry Potter, c'est... Ah, je dis son...
0: 10 secondes.
8: Non, je vois pas.
0: J.K. Rowling.
8: Ah ouais.
0: Bah oui. Et il nous manquait que J.K. Rowling ce matin. Hein, donc la baguette magique n'est pas passée finalement, Jean-Marie. Hein, vous avez quand même 4 points aujourd'hui. Restez avec nous. Alors que c'était bien parti, Jean-Marie, mais ça vous reste, ça vous fait d'ailleurs un très beau score, d'accord?
8: C'est bon.
0: Vous restez avec nous, Jean-Marie. Et autour de Nadine.
9: Oui.
0: Est-ce que vous avez compris le message, Nadine? Vous oui. Nous faites un sans faute, vous poursuivez l'aventure, un 4 sur 5 pour disputer un tie-break. Est-ce que vous êtes prête, oui. Nadine?
9: Oui, je suis prête.
0: Le chrono reprend à la fin de la première question. Je vous demanderai, s'il vous plaît, Nadine, de hurler vos réponses. C'est pour mieux vous entendre et vous comprendre.
9: D'accord.
0: Ça marche?
9: Oui.
0: Allez, génial. Nadine, le chrono à la fin de la première question. Dites-nous quel célèbre détective a été créé par un certain Arthur Conan Doyle.
9: Sherlock Holmes.
0: Oui. Quel métal est principalement utilisé pour fabriquer les canettes?
9: L'aluminium.
0: Oui. Dans quel pays se trouve la ville de Marrakech?
9: Au Maroc.
0: Oui. Quel groupe britannique a chanté Bohemian Rhapsody?
9: Queen.
0: Yes. Quelle est la monnaie officielle du Royaume-Uni?
9: Le Lipsterlin.
0: Et c'est bon ça, il nous restait 10 secondes d'ailleurs, on s'en fout ce matin. On est tranquille.
9: Oui.
0: Pour le plaisir, on laisse passer le gong. Voilà. Bravo Nadine.
9: Merci.
0: Alors, je vais me tourner d'abord vers Jean-Marie.
8: Oui.
0: Essayez de ne pas attendre 4 ans avant de revenir, Jean-Marie.
8: D'accord, j'essaierai.
0: On compte sur vous, d'accord?
8: Ben merci beaucoup.
0: Alors,
8: à tous les auditeurs.
0: Selon ma fiche, c'est votre anniversaire aujourd'hui, Jean-Marie, c'est ça?
8: Exactement.
0: Ben écoutez, nos meilleurs vœux. Et puis, merci d'avoir profité de votre birthday pour jouer avec nous ce matin, Jean-Marie.
8: Ben merci.
0: À bientôt.
8: Ben bonne chance à Nadine. J'espère qu'elle va décrocher la cagnotte.
0: Ah, ben génial. Merci. Beaucoup, et à très vite, Jean-Marie.
8: Allez, bye bye.
0: Bye bye. Bonne journée. Bon courage pour le boulot. Nadine!
9: Oui.
0: Oui, yes, c'est parti. On passe en finale avec vous ce matin. Et Nadine, les thèmes du jour. Alors, on va démarrer par culture générale, bien évidemment. Et je vous donne le choix entre cuisine et les drapeaux. Ce sera à Nadine d'en choisir dans quelques instants, d'en choisir deux, bien sûr. Et on se retrouve dans quelques instants pour la grande finale. Elle nous a fait un sans faute lors du duel face à Jean-Marie. Pourra-t-elle faire péter l'oseille aujourd'hui? On y croit. Après chez Zadière, est-ce que ce sera Nadine de Cœur Pipe aujourd'hui? Affaire à suivre. Il est 7h51. À tout de suite.
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14: 3 minutes avant 8 heures, ce qu'il faut ce matin pour faire péter l'oseille. Nadine?
15: Oui.
14: Un 10 sur 10, Nadine?
15: Let's cross fingers.
14: Vous avez toutes vos chances ce matin, Nadine. Alors, des trois thèmes. Donc, culture générale pour démarrer. Quel est votre choix entre cuisine et les drapeaux, Nadine, ce matin?
15: Cuisine.
14: Très bien, validé. Un sans faute sur Culture G pour accéder à cuisine. Alors, Nadine, vous n'hésitez pas toujours. Vous dites pas ça, hein, comme ça on va pas perdre du temps. Les 30 secondes défilent hyper, hyper vite. Et j'ai le plaisir de vous annoncer que vous remportez 500 roupies chez notre partenaire Super U ce matin, Nadine.
15: Merci beaucoup.
14: Allez, on vous souhaite 10 questions, 10 bonnes réponses, 10 000 roupies. Bonne chance, Nadine.
15: Merci.
14: Culture générale, le chrono à la fin de la première question. Concentration, Nadine. Dites-moi quelle émission culte animée par Jacques Martin faisait chanter.

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1: Se situe entre le sol et le si. Do, ré, mi, fa, sol, la, si.
2: Okay,
1: c'était là, bien sûr, ce matin, mais vous êtes passé en finale. Vous nous faites 2 points ce matin, bravo.
3: Oh, yeah.
1: Nadine.
2: Oui, merci beaucoup.
1: Ah, écoutez, nous pas qu'il est Nadine, nous Révini.
2: Bien sûr.
1: Ah ben oui, on compte sur vous. On se retrouve bien sûr dans un mois. On vous embrasse très fort, Nadine. Profitez d'ici là de vos 500 roupies chez Super U.
2: Merci beaucoup.
1: Merci d'avoir joué avec nous ce matin, Nadine. Bonne journée. Et puis, ben, clin d'œil aussi à Jean-Marie qui est avec nous lors du duel. Jean-Marie fête son anniversaire aujourd'hui. Encore une fois, on l'embrasse et nos meilleurs vœux. On revient demain pour une nouvelle belle aventure. 60 secondes chrono. Comme toujours, 10 000 roupies avec notre partenaire aussi, Super U, pour le voucher de 500 roupies.
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1: Les news on the way, j'ai quelques... 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

0: Belle matinée, il est 8h. La nouvelle édition Info avec vous, Rodney Pierre-Louis. Pour les titres ce matin, commerce international, Maurice obtient un accès à tarif zéro au marché chinois.
1: Le gouvernement mise sur cette mesure pour stimuler les exportations et réduire le déficit commercial avec Pékin. Pradeep Chikuri, tué sur le coup dans un accident à Sainte-Croix hier. Sa fille de 12 ans, admise en soins intensifs. Témoignage du cousin de la victime dans ce journal. Electronic Transactions Amendment Bill, Chetan Babulal qualifie cette réforme de mesure cosmétique sans réel impact sur les problèmes de fond. Le ministre Avinash Ramtohal défend une modernisation nécessaire pour mieux protéger les consommateurs. Au Parlement toujours, Shirin Nomirodizifra rappelle les députés au respect du droit à la vie privée après une tentative de publication d'une liste de candidats aux collectivités locales. Puis actualité à l'étranger, Xi Jinping reçoit Vladimir Poutine pour réaffirmer la solidité des relations sino-russes. Autant pour les titres de cette édition, bienvenue dans ce journal. Depuis le 1er mai 2026, un régime commercial préférentiel est entré en vigueur pour une durée de 2 ans. Maurice figure parmi une vingtaine de pays africains bénéficiant désormais d'un accès à tarif zéro au marché chinois sans obligation de réciprocité. Cette mesure découle d'un nouveau cadre annoncé par la Chine en juin 2025 afin d'étendre un traitement préférentiel à 53 pays africains ayant des relations diplomatiques avec Pékin. Des détails avec Ashley Victor.
2: Les autorités mauriciennes voient dans cette mesure un potentiel important pour renforcer la présence des produits locaux sur le marché chinois, principal pays d'importation de Maurice. L'objectif est aussi d'alléger le déficit commercial en stimulant les exportations. Le sucre reste le principal produit exporté vers la Chine. Les quotas de 50 000 tonnes seront maintenus et les droits de douane au-delà du quota passeront à 15% contre 50% auparavant. Les sucres spéciaux et les produits de la mer figurent également parmi les secteurs représentant des perspectives de croissance. Les exportateurs mauriciens pourront choisir entre les avantages du traité de libre-échange Maurice-Chine signé en 2019 ou le nouveau dispositif à tarif zéro

0: Selon l'option la plus avantageuse pour eux, les exportations mauriciennes vers la Chine sont d'ailleurs en hausse, passant de 126 millions de roupies en 2024 à 449 millions en 2025, à savoir que 14 entreprises mauriciennes exportent actuellement vers ce marché.
1: L'accident fatal qui a coûté la vie à Pradeep Chikuri restera jamais gravé dans la mémoire de ses proches. Hier soir, la famille ne savait pas encore comment annoncer à sa fille de 12 ans qu'il était décédé. Uttam Chikuri, cousin de la victime, se dit profondément attristé par ce drame. Il passait par hasard près du lieu du drame quand il a vu Pradeep Chikuri et sa fille allongée sur le sol vers 16h30 hier. Son témoignage au micro de Rebecca François Bancœur. Et le conducteur de la voiture impliquée dans cet accident, Gino Mitten, un habitant de Cité-Richelieu, s'est rendu de son plein gré au poste de police d'Abercrombie. Des détails avec Rebecca François Bancœur et Chaise Autopsie.
2: Le drame s'est produit hier vers 16h30 à route des Pamplemousses à Abercrombie. Pradeep Chikuri et sa fille âgée de 12 ans ont été heurtés de plein fouet par une voiture. Père et fille venaient de descendre d'un scooter pour acheter des gâteaux dans une boutique. Pradeep Chikuri est mort sur le coup. Sa fille a été transportée à l'hôpital. Prise en charge par les urgences, elle s'en sort avec de graves blessures dans le bas du corps et pourrait subir plusieurs interventions chirurgicales. Le conducteur de la voiture, Gino Mitten, a été pour sa part légèrement blessé. Cet habitant de Cité-Richelieu qui fait déjà l'objet d'une enquête de la FCC pour blanchiment d'argent allégué et trafic de drogue été arrêté hier. Il se serait volontairement rendu au poste de police d'Abercrombie en raison des tensions sur le lieu de l'accident. En effet, selon des témoins de la scène, Gino Mitten, roulant trop vite, aurait perdu le contrôle de son véhicule.
1: L'Electronic Transactions Amendment Bill a été adopté hier à l'Assemblée nationale. Ce projet de loi vise à moderniser et à élargir le cadre juridique régissant les transactions électroniques à Maurice, tout en renforçant la protection des utilisateurs, a affirmé le ministre des TIC, Avinash Ramtohel. Le député du Front militant progressiste, Chetan Baboulal, estime pour sa part que ce texte n'est qu'une façade, le pays ne disposant pas d'infrastructures nécessaires à sa mise en œuvre. Écoutez.
3: What we will not accept is a bill that transplants the legal text of advanced jurisdictions without transplanting the institutional infrastructure and practical safeguards that make those provisions actually work. What this House is being asked to approve is a legislative facade. The front of a building with nothing behind it.
1: Répondant à ces critiques, Avinash Ramtohel a expliqué que le gouvernement procède par étapes et qu'il faut voir la réalité en face. Selon lui, ce nouveau cadre juridique constitue une base essentielle pour mieux protéger les consommateurs à l'avenir.
4: We are bringing the legal basis for further protection, and my colleague Honorable Sikwen will certainly build up on that for consumer protection online. We have set the foundation, Madam Speaker, for that to take place. In an ideal world, we read the blueprint, we sleep, the next morning when we wake up, it's all done. All the infrastructures are there, all the digital certificates or electronic signatures are there, and everything is there. This is called utopia. But here we are in the real world. In the real world, we do not go with a big bang approach. We go with a progressive approach.
1: Toujours au Parlement, Shirin Omiroudi Zifra s'est prononcée sur la tentative du leader de l'opposition, Diole Jongar, de publier une liste de personnes ayant soumis leur candidature pour être recrutées au sein des collectivités locales. Cette liste a été rejetée à la suite d'un point de droit soulevé par Shakil Mohamed, qui a estimé qu'il s'agissait d'une atteinte à la vie privée au regard de la Data Protection Act. Elle a ainsi demandé aux parlementaires des deux côtés de la Chambre de faire preuve de retenue et de ne pas aller à l'encontre des lois en vigueur, extrait de son ruling.
5: Any person who obtains access to personal data or obtains any information constituting such data without the prior authority of the controller or processor by whom the data are kept and B discloses the data or information to another person shall commit an offense. In the circumstances, I will hand the document back to the leader of the opposition with a word of caution in view of what I have just said. But this would apply, of course, to any member of parliament.
1: Et puis, 2,2 millions d'euros, soit plus de 110 millions de roupies, sont réclamés par le gouvernement mauricien à la compagnie espagnole Pack & Blister. Cela concerne des respirateurs commandés pendant la pandémie Covid-19 qui ne répondaient pas aux normes requises par le ministère. Résultat, ces équipements n'ont pu être utilisés. L'ancien gouvernement avait sollicité l'expertise d'avocats qui n'avaient rien pu faire, selon le ministre Avinash Ramtohal. Un autre cabinet d'avocats engagé par le gouvernement a conseillé des poursuites écoutées.
6: After several consultations, this law firm advised that an action may be brought for performance or termination of the contract against Pack & Blister. Or, alternatively, an action for defective performance could be brought. Accordingly, on April 29, 2026, the Spanish law firm sent correspondence to Pack & Blister, initiating an alternative dispute resolution proceeding, whereby the sums of €2.216390.65 inclusive of interest, euros and MUR 41,181.50 are being claimed.
7: Radio Vanille, 8h10. Vous nous parlerez, Rodney Pierre-Louis, de cette visite officielle après la courte pause pub. À tout de suite.
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7: La suite de ce journal, Rodney Pierre-Louis, 25e visite pour Vladimir Poutine en Chine.
1: Le président chinois Xi Jinping reçoit ce mercredi Vladimir Poutine pour un sommet affirmant la force des relations entre les deux puissances, moins d'une semaine après l'entreprise de détente menée à Pékin par leur homologue américain Donald Trump. Xi Jinping a accueilli Vladimir Poutine par une poignée de main au pied des marches du palais du peuple dans le centre de Pékin. Et quelques jours après avoir fait de même avec Donald Trump, puis les leaders des deux géants asiatiques qui se donnent du vieil ami et du cher ami et se sont rencontrés presque 40 fois au cours de plus de 13 années d'exercice concomitant du pouvoir auront une série d'entretiens à partir d'aujourd'hui. Et puis, nous parlons de ce changement de politique migratoire en Thaïlande. Les voyageurs mauriciens bientôt limités à 15 jours sans visa. Bangkok prévoit une réforme majeure de sa politique d'exemption de visa avec la suppression du régime actuel de 60 jours accordé à plusieurs pays, 93 au total. Maurice figure parmi les trois pays qui pourraient bénéficier d'une nouvelle exemption touristique réduite à seulement 15 jours. Les nouvelles mesures ont été approuvées par le cabinet thaïlandais hier, mais elles n'entreront en vigueur qu'après leur publication dans la Gazette Royale et un délai supplémentaire de 15 jours. La réforme prévoit aussi une exemption de visa de 30 jours pour 54 pays et territoires, principalement des marchés touristiques traditionnels de la Thaïlande. Voilà, nous sommes arrivés à la fin de cette édition. Merci de l'avoir suivi. Louana, c'est à vous.
7: Merci. Rodney Pierre-Louis, rendez-vous tout à l'heure à 8h30 pour le rappel des titres.
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1: Radio Annie, 8h13. Réforme constitutionnelle engagée par le gouvernement. Focus ce matin donne la parole à l'avocat et ancien speaker Ajay Debi. Il répond à vos questions. Emmanuel Edou, bonjour.
2: Luana, bonjour. Ajay Debi, bonjour.
3: Bonjour tout le monde.
2: En tant qu'avocat et ancien speaker, quelle réaction qu'on finit lire le Constitutional Review Commission Bill?
3: Évidemment, le cabinet de décision, quand vous lisez, n'y a pas donné beaucoup d'indications ni de direction aux travaux d'une éventuelle commission. C'est juste un aval du cabinet pour exécuter une des autres promesses électorales ou une demande donnée fait à un peu à Banon. L'intérêt du public ou certains membres du public d'une révision de la Constitution. C'est un peu ça. Mais il n'y a aucune indication. Le gouvernement n'a pas un white paper, ni même un footnote pour dire voilà dans lesquelles, des directions dans lesquelles nous, comme un gouvernement, nous sommes contents, discussion et non. Il n'y en a que nommer une commission. Et après une autre commission, c'est par étapes. Là, c'est moi, vous obligez, parce que sinon, il va dans tous les sens. Une recommandation constitutional reforms, protection of fundamental rights. L'ISTR n'est pas l'écrit à constitution Maurice, protection of fundamental rights. Mais pourquoi qui s'en a qui peut remettre en question fundamental rights?
2: Est-ce que sa commission-là n'est pas-t-il aussi bien liée avec une commission parlementaire, un select committee, qui est capable de discuter un point important pour amendement la constitution?
3: Donc, moi, pensez, il y a un intérêt du gouvernement visant à donner une indication dans le public, dans la société. Dans quelle direction vous êtes content d'un suggestion? Donc, si le président peut faire dit, c'est parce que le gouvernement parlait dit, c'est un peu ministériel committee que tu peux appeler du monde, ou soit un select committee dans le parlement, que tu peux appeler maintenant public. Pas oublier, c'est le comité aussi, un endroit, et un pouvoir aussi, et le public, ou un homme de loi, ou un intellectuel, ou d'un autre point de vue. Mais quand je finis au niveau de la présidence, bon, ben, nous, c'était ici. Puis, c'est ça, il faut appeler une presidential commission, pas oublier. On va voir, la nomination qu'il faut faire, qui va nous courant, qui peut, non, pas oublier, qui nous donne un gouvernement avec plusieurs tendances, et la même tendance très, très minoritaire et symbolique dans le gouvernement. Donc, les amis, chose qui est du monde qui est marginal dans le gouvernement, pas émettre pas l'opinion qui pour à mort tout le pays. Sinon, meilleure solution, c'est un référendum ou certainement pas. Pensez au gouvernement, premier ministre, c'est un avis qui a fait avec ce qui peut arriver dans un rapport de la commission. Il vous dépend une de sa constitution, de ce terme, de ce référendum, de ce paramètre. Trois, il y a du monde qui pouvait nous déposer. Il y a un rapport qui a une tendance, comme s'il y a une djihad contre la Constitution. Mais pour faire nous beaucoup de temps, si nous remettons la légitimité des constitutions qui viennent diriger nous depuis que Maurice existait. Comme il y a une nouvelle constitution, issue de l'ancienne constitution britannique aussi. Nous faisons un amendement, un ajustement quand même bien indépendant. Donc, au départ, moins partisan de cette idée qui, au départ, nous amène un djihad contre la constitution de l'île Maurice. Nous risquons de faire beaucoup de tort quand nous invite le public à croire que la constitution est une constitution malade, qu'il produit un peuple malade. Nous pas croire dans la salarine.
2: Ajay Debi, merci.
1: Merci à notre invité ce matin. Et quant à vous, Emmanuel Edou, on vous retrouve tout à l'heure pour votre édito. Rodrigue, la rupture de l'Alliance Libération semble déjà consommée. Mais le maintien au pouvoir du duo François Grandcourt, Johnson Rusty tiendra-t-il jusqu'aux prochaines élections? D'ailleurs, vous titrez ce matin le duo Grandcourt Rusty au bord de l'explosion. Rendez-vous après 8h30.
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1: Théo, vous lève aujourd'hui en ce mercredi avec de belles périodes ensoleillées. Les nuages prendront place quand même cet après-midi vers le nord ou encore le nord-ouest de l'île avec quelques averses localisées, nous signale Météo Maurice. Le vent, je le rappelle, nous vient du sud-est à environ 15 km/h, alors que la mer est forte là, des récifs et houleuses vers le sud avec des vagues de 2,50 m, s'améliorant en journée. Les sorties en haute mer, toujours déconseillées ce matin. Marée haute cet après-midi 17h, marée basse 9h50 et ce coucher du soleil. Nous perdons une minute attendue à 17h39. Très bon mercredi.
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1: 8h20, on time, on the road, le réseau routier, les précisions du sergent Youma Chragou avec nous au téléphone ce matin. Bonjour sergent.
2: Bonjour Luana, bonjour à tous et à tous. Et bien, en ce qui concerne, c'est qu'il a chanté ce matin, le banac principal, mais l'envers pour lui. Heureusement, pas d'accident ni obstruction à signaler, mais tout de même, pour ben véhicule, avec le sud d'un ralentissement un peu plus prolongé, vu que, depuis ce matin, le CNGP, l'appli dans les parages, bord d'Albert jusqu'à Midland, côté la même brouillard. Alors, ça fait une ralentissement de véhicule qui peut utiliser la capitale. Et même en ce moment, donc, le même ralentissement dans les parages à Nouvelle-France, la Vichy, en passant par Wooten, surtout en approchant, on va confronter le même point d'attente. Et ensuite, chez l'échange à Phoenix, qui concerne également, chez Véran d'Evacois, chez Venice Vanala, qui met, l'autoroute à la hauteur de Phoenix, qui met un ralentissement étant d'arrêt. Et ça continue jusqu'à ce traversé Ben, quand on a passé de là, c'est qu'il a changé un peu facile. Mais du moment, je peux retrouver dans le parage, pareil, là, un petit ralentissement avec plein de temps d'arrêt, occasionnel d'arrêt. Quand je traverse pas, que tu as passé les belles blessures, que la chanson est un petit peu facile de prendre dans la capitale. Pour ceux qui vont la route en sens inverse, il y a un petit ralentissement critère pour lui, quand je traverse pas, que tu as passé les blessures, que la chanson est facile, sauf qu'on approche à Rombay Campro, à partir de Highlands, c'est un ralentissement étant d'arrêt. Et pour Ben Begu, qui peut prendre pour lui à partir de Nord, sur les autres routes, là-bas, au compte, dès que j'approche ça, bon, moi, sans que la chanson est vraiment au ralenti, avec ben temps d'arrêt, je fais tout ça pour Ben Rombay, dans même temps d'attente, c'est espacé. Je retrouve la capitale à partir de la place d'or. Et pour ceux qui ont la route en sens inverse, il y a un petit ralentissement plus que la capitale, parce que je traverse pour le soir, à partir de la circulation est facile. Concernant l'autoroute M3, pour ceux qui rentrent à Eben, à partir de l'Enau, là, on approche en rond-point Côte d'Or, la circulation ralentit à tout même temps d'arrêt, qui continue à chaque rond-point, et à même temps d'attente, jusqu'à ce qu'on rentre à Eben. Et par contre, en sens inverse, la circulation est facile pour tout le Nord à partir d'Eben. Et concernant l'ancienne route, dans les deux sens, il y a un ralentissement à partir de la croisée Grande Rivière, Scarcité, Valédi, Cassi. Et bon, il n'y a pas vraiment un temps d'arrêt occasionnel. Et sinon, on en a beaucoup de véhicules qui t'empruntent et te font pour retrouver le Mokarod. Vous direz que ce soit Bergerville et Mont-Signaline, je peux rouler en forme continuellement. En ce qui concerne la circulation, c'est une bonne journée, bonne route et au revoir.
1: Merci, sergent Youma Chragou, pour ces 3 minutes de précision par rapport au réseau routier. Bonne route.
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1: Et surtout, très bon mercredi où que vous soyez. Merci d'ailleurs de poursuivre votre matinée avec Ready One et la House Team a chopé ce matin le pack cadeau Nescafé Make Your World contenant votre pot de 50 grammes, cuillère, tasse rouge, travel mug, diary Nescafé. Cette question, pour jouer avec nous, quel pays est considéré comme le lieu de naissance du café? Nigeria ou Kenya? Ou tout simplement, aucun des deux. De quel pays est considéré comme le lieu de naissance du café? Nigeria, Kenya ou aucun des deux? À vous, surtout de nous balancer votre bonne réponse au 58 53 77 21. Tchin tchin avec Nescafé, bonne chance.
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1: Comme toujours, dans les ficelles, jeux et cadeaux. 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Dernière chance pour nous balancer votre bonne réponse. Oui, parce que voilà, il nous faut ce troisième VIP pour le concert événement de Jubin Nautial, prévu le 30 mai prochain. Et cette question aujourd'hui, dans quel univers musical évolue le chanteur Jubin Nautial? Est-ce chanteur Disney ou alors playback Bollywood, playback singer Bollywood? À vous de nous balancer la réponse exacte, comme toujours, 58, 53, 77, 21. Je vous souhaite bonne chance ce matin avec ticketbox.mu.
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1: Merci d'écouter Ready One. Bon mercredi, il est 8h30. Ce rappel des titres avec vous, Rodney Pierre, lui, commerce international. Maurice obtient un accès à tarif zéro au marché chinois.
6: Le gouvernement mise sur cette mesure pour stimuler les exportations et réduire le déficit commercial avec Pékin. Pradeep Chikuri tué sur le coup dans un accident de la route à Sainte-Croix hier après-midi. Sa fille de 12 ans admise en soins intensifs. L'Electronic Transaction Amendment Bill, Chetan Babulal qualifie cette réforme de mesure cosmétique sans réel impact sur les problèmes de fond. Le ministre Avinash Ramtohal défend une modernisation nécessaire pour mieux protéger les consommateurs. Au Parlement, toujours, Shirin Omirodizi fera rappel les députés au respect du droit à la vie privée après une tentative de publication d'une liste de candidats aux collectivités locales. Et puis, actualité à l'étranger, Xi Jinping reçoit Vladimir Poutine pour réaffirmer la solidité des relations sino-russes ce mercredi.
1: Merci Rodney Pierre-Louis, vous revenez dans une petite dizaine après 8h40 pour la page économie, le taux de change.
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0: Radio One, il est 8h34. Votre édito ce matin, Emmanuel Edoux, vous nous parlez du duo Grandcourt, Rosti au bord de l'explosion. Rebonjour Emmanuel.
1: Bonjour Luana et bonjour à tous. Et si Johnson Rosti avait raison? Et si le chef commissaire adjoint était réellement du côté du développement de Rodrigue et non dans une logique de contrôle absolu? C'est du moins l'impression donnée depuis 16 mois à l'Assemblée régionale. Il y a un an, dans cette chronique, l'on est allé déjà au grand jour la cassure, ou si vous préférez, la rupture de l'Alliance Libération. Plus rien ne va entre François Grandcourt, chef commissaire, et son adjoint Johnson Rosti. Cette crise que l'on croyait enterrée gangrène de plus en plus la colonne vertébrale de l'Alliance UPR, FPAE, MMR et MIA. En plus clair, dans ce différend, Johnson Rosti veut la tête de Claude Wongso comme chairman de la Rodrigue Public Utilities Corporation. Sauf que cette révocation doit obtenir l'aval du gouvernement central ainsi que celui du conseil exécutif de Rodrigue. Cette guerre de pouvoir, de contradiction et de divergence sur la gestion des affaires du gouvernement régional remet en cause tout le système des élections régionales instauré depuis 2002. L'Alliance Libération s'est brûlé les ailes en plein vol. François Grandcourt savait que son règne comme chef commissaire allait être semé d'embûches depuis 2024 et que son partenaire d'alliance, Johnson Rosti, serait aux premières loges pour saisir toute opportunité afin d'élargir son autorité. Johnson Rosti est loin d'être un politicien impopulaire dans l'île, convaincu que seules ses idées expliquent le succès de sa gestion de la Water Unit, de la Redco et des finances. Il se définit comme le scolaire de cette nouvelle génération de politiciens rodriguais, celui qui se veut émanciper des doctrines traditionnelles. Si l'analyse va plus loin, Rodrigue est bel et bien en phase de développement, oui, mais qui est réellement au pouvoir? Le laxisme de François Grandcourt à mettre de l'ordre dans son conseil exécutif laisse vraiment à désirer, à quelques mois des élections régionales et à la fin de son mandat, l'Alliance Libération semble vivre ses derniers moments, ou peut-être ces derniers jours. Cependant, qu'adviendra-t-il de l'Assemblée régionale dans tout cela? L'organisation du peuple rodriguais, dont le leader est député Francisco François, semble davantage vouloir s'introniser comme le successeur désigné de Serge Clerc, plutôt que d'avoir un réel intérêt pour les problèmes du peuple. Entre la politique de la chaise vide et le culte de la personnalité, c'est Rodrigue qui en pâtit. Bonne journée à l'écoute de Radio One.
0: Merci Emmanuel Edoux et très bonne journée. L'info revient tout à l'heure, 9h, le flash avec Rodney Pierre-Louis.
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0: Les maximales aujourd'hui, attention, il faudra composer avec des températures supérieures à la moyenne saisonnière, c'est-à-dire ça va taper un peu plus fort. Là aujourd'hui, côté chaleur, 24-26 degrés vers les hauteurs et entre 28 et 31 degrés les régions côtières aujourd'hui, voire même 32 sur la capitale plein midi, avec certes beaucoup de nuages et puis de belles éclaircies aussi. Le soleil bel et bien au rendez-vous et les gros nuages attendus quand même cet après-midi vers le nord de l'île ou encore le nord-ouest, peut-être accompagné de quelques averses localisées. D'ici là, très belle journée avec Radio One.
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0: Et c'est parti pour les dernières 22 minutes de votre wake-up show. En ce milieu de semaine, nous aurons le plaisir d'accueillir notre big fan de Black Caillou. Les deux tickets pour le concert de Black Caillou prévu donc ce samedi 23 mai au Zvik à Paille. Déjà, je rappelle encore une fois, Noéline, lundi, Lynn avait jusqu'à quoi? Plus de 1500 inscriptions. Hier, Gitano, il était avec nous. 2000 messages, 2000 WhatsApp au total. Donc, encore une fois, on se pose la question, mais qui fera mieux aujourd'hui pour les inscriptions via le WhatsApp de Radio One en tapant le code SOSAYER 58 53 77 21. Je vous souhaite bonne chance pour les deux billets là ce matin. Ce sera aux alentours de 8h55. La nouveauté en musique, Taïk et Lara Fabian, Je te pardonne, après ceci.
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0: L'invité du jour, c'est Taïk qui invite son ami coach, bah oui, Lara Fabian, sur son dernier album Joya, sorti il y a quelques jours. Retenez le titre, Je te pardonne, oui. Savoir pardonner après une rupture, c'est une épreuve, justement. Douloureuse, certes, parce que le pardon n'est pas une faiblesse, hein, pas du tout. C'est surtout, il libère zut même, en fait, ben voilà, c'est une libération personnelle, ça permet de zut avancer, bien évidemment. Nous, on avance vers Galaxy. 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
0: Nous parlerons dans un instant économie et taux de change. Direction d'abord le standard avec Ticketbox.mu pour ce très beau cadeau à remporter dans 2 jours. Le grand tirage, 2 entrées pour le concert événement exceptionnel de Jubin Nautiyal, prévu le samedi 30 mai à Paille. Hélène qui est avec nous ce matin.
3: Direction Cupip, 3e sélectionné, c'est Lordana.
0: Lordana, bonjour.
4: Bonjour Anna.
0: Bonjour, ayou qui manie.
4: Ça va bien, merci.
0: Ça va, ne pas pédérance, Zoula, non.
4: Non, je viens de me réveiller.
0: Ah bah oui, tout s'explique. Bah oui, vous avez un peu la tête dans les nuages, mais vous avez joué avec nous, c'est le plus important ce matin. Lordana, la question de ce mercredi. Donc, dans quel univers musical évolue le chanteur Jubin Nautiyal?
4: C'est un Bollywood playback singer.
0: Bien sûr. Vous êtes notre deuxième VIP, on le rappelle, lundi on n'a pas eu de sélectionné, donc deuxième VIP ce matin. Et le grand tirage peut-être pour vous, 2 tickets pour voir Jubin Nautiyal en concert le samedi 30 mai. On vous souhaite bonne chance, Lordana.
4: Merci beaucoup.
0: Allez, réveillez-vous, là, allez prendre un bon café, un petit déj, all right?
4: Oui.
0: Allez, bon, très bien, merci. On vous embrasse, ciao, bye bye, et bonne chance avec notre partenaire Ticketbox.mu.
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0: 8h45, la page éco, Rodney Pierre-Louis. Transition énergétique, 3 ans pour s'adapter aux copeaux de bois et de sortir graduellement du charbon, selon Patrick Assiervaden.
6: Maurice accuse un important retard dans sa transition énergétique concernant l'utilisation du charbon par les producteurs indépendants. Patrick Assiervaden estime qu'il faudra environ 3 ans pour s'adapter aux changements prévus qui permettront d'augmenter de 15% de la part de biomasse dans le mix énergétique grâce aux copeaux de bois. Le ministre de l'Énergie souligne également que Maurice ne peut pas se comparer à la Réunion en matière de transition énergétique.
7: À l'île de la Réunion, ils brûlent le pellets. Ils ont les moyens qu'on n'a pas, malheureusement. En brûlant les pellets, l'efficience est bien plus importante, c'est vrai. Mais les pellets coûtent peut-être 10 fois plus cher en termes de kilowattheure que les copeaux de bois. C'est pour cette raison que nous avons pris la décision d'écarter l'utilisation des pellets. L'investissement dans les pellets va coûter extrêmement chèrement en termes de kilowattheure pour les CIB. C'est pour cette raison que nous sommes partis pour les copeaux de bois qui se trouvent ici en Maurice et en Afrique du Sud. Donc, en termes de prix, en termes d'efficience, je pense que le pays gagnera énormément dans cette phasing out du charbon dans les 3 ans à venir autour de 15%.
6: Et puis à l'étranger, l'Iran s'imagine étendre son contrôle sur le détroit d'Ormuz en imposant une taxe aux opérateurs des câbles Internet sous-marins qui traversent ce passage, a affirmé l'agence de presse officielle iranienne Fars News lundi. Après la mise en place d'un système de péage pour les cargos qui veulent passer par le détroit, les autorités iraniennes entendent profiter du trésor qui gît au fond du détroit. Au moins 7 câbles passent par le détroit. L'agence de presse fait miroiter des centaines de millions de dollars en redevances que pourraient payer les géants américains de la tech comme Google, Meta ou Microsoft pour avoir le droit de continuer à faire transiter leurs données.
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0: Allez, direction le pays des kangourous ce matin, Rodney.
6: Effectivement, avec le dollar australien qui s'établit à 33 roupies 16 à l'achat et 35 roupies 46 à la vente. Le yen japonais à 29 roupies 26 et 30 roupies 14. Le rand sud-africain à 2 roupies 77 et 3 roupies 03. Puis le dirham qui s'établit à 12 roupies 67 à l'achat contre 13 roupies 45 à la vente. Le dollar américain s'échange entre 46 roupies 52 à l'achat et 47 roupies 92 à la vente. L'euro est coté à 54 roupies 14 à l'achat et 55 roupies 75 à la vente, tandis que la livre sterling atteint les 62 roupies 37 à l'achat et 64 roupies 24 à la vente.
0: Merci.
8: Le journal.
0: Oui, merci. Rodney, Pierre-Louis.
6: Oui.
0: Vous revenez tout à l'heure pour le flash.
6: Oui, exactement.
0: Allez, c'est parti, let's go.
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0: Let's go, wait time, sans plus tarder. Ben oui, pour le voucher shopping de 3000 roupies, c'est dans 2 jours lors du grand tirage. Et encore une fois, vous étiez au rendez-vous là ce matin. Merci pour vos inscriptions. Donc Hélène, on va où là aujourd'hui? Wait time. Ouais, perdu dans ses fiches Hélène, ce matin.
3: Et direction, oui. Belle-Rose, nous accueillons Christelle.
0: Christelle, bonjour.
10: Bonjour à toute l'équipe.
0: Comment
10: bonjour,
0: ça voilà. Va? Bien Christelle?
10: Ça va, merci. Et vous?
0: Oui, très bien. Et merci d'avoir joué avec notre partenaire. Vous êtes notre 3e sélectionné. Ouais. Oh
10: yeah. Merci.
0: Bravo, Christelle.
10: Merci beaucoup.
0: On vous souhaite bonne chance pour le grand tirage.
10: Merci à vous.
0: Et surtout, très bonne journée avec Way pour les autres. Demain, une nouvelle place à prendre. Allez, on va mettre un peu plus d'énergie dedans, hein, bien évidemment. Les inscriptions continuent par SMS. Way, votre prénom, 88 10 Semtel, 83 83 Mighty. Je vous souhaite bonne chance.

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1: 8h53, mon fond mama. 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Et ce matin, je me tourne vers vous, Hélène, qui est avec nous pour jouer avec Galaxy ce matin.
15: Troisième VIP, c'est Kelly que nous accueillons de Petite Rivière.
1: Bonjour Kelly.
16: Bonjour, voilà.
1: Comment ça va?
16: Ça va bien, merci, vous?
1: Oui, bien. Alors Kelly, envoyez-nous photo tout, s'il vous plaît. Attention, hein, ce matin, pour la bonne réponse, fallait donner le prix d'un Samsung Galaxy A17 prix promo 5G chez Galaxy.
16: C'est 9290.
1: Yes, bravo Kelly. Troisième VIP ce matin avec Galaxy. Peut-être que, comme j'ai l'habitude de dire pour les autres aussi, anti-air fryer d'une valeur de plus de 3000 roupies de la marque Quest dans votre cuisine, Kelly.
16: C'est bien, je suis bien.
1: Vous souhaitez.
16: Ça fait longtemps déjà que je veux un air fryer.
1: Ah, ben voilà, écoutez, on ne sait jamais, hein, ça peut-être tomber chez vous. Et ce vendredi, je vous souhaite bonne chance, Kelly.
16: Merci, au revoir.
1: Au revoir et très bonne journée. Kelly, ce matin, et merci à vous tous d'avoir joué avec nous. Rendez-vous demain avec notre partenaire Galaxy.
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0: place à Zoli La Roudelin, mène-nous jusqu'à ce concert prévu donc ce samedi, Black Ayo. Mais quelle excitation justement autour de ce concert qu'on a hâte de découvrir. On a hâte de le redécouvrir surtout sur scène, parce que ce sera pas un concert habituel hein, qui nous a habitué à trouver. Non, la tête d'affiche même, je le rappelle aussi, de la 3e édition de Pep City, original Black Ayo concert live, un événement de Paradise Burning ce samedi. Des billets, il n'en reste pas beaucoup hein, d'ailleurs, et vous aurez toutes les précisions sur ticketbox.mu ou encore sur les pages Facebook de Black Ayo et Paradise Burning. Hélène, qui est notre fan Black Ayo ce matin?
1: Et c'est avec plaisir que nous accueillons Nathalie ce matin de Terre Rouge.
0: Bonjour Nathalie!
2: Bonjour, bonjour Luana!
0: Bienvenue sur Radio One, et en plus c'est votre première fois ce matin dans le Wake Up Show.
2: Merci beaucoup!
0: Ah là là, on adore les premières fois! Yes! Eh ben oui, ça c'est bon. Et en plus, Nathalie, maman, elle a besoin de tous les doigts trempés, la grand matin. Hein. Plus de 2500 messages quand même, hein, ce matin.
2: Ouais, c'est vrai.
0: Ouais, c'est...
2: Depuis 6h.
0: Exactement. Et vous avez raison. Nek de nous sa code là, écoute. Nek de nous sa code là, écoute, Nathalie. Nathalie, deux billets de concert merci, Black Ayo en live ce samedi. On se donne rendez-vous là-bas à Paille, Nathalie, d'accord?
2: Bien sûr.
0: Génial. Hey, qui vous dit? Eh ben oui. Nathalie, je vous embrasse. Bonne journée. Et puis ben merci d'avoir choisi Radio One pour jouer avec nous là ce matin. Et bravo pour ces deux billets Black Ayo en concert.
2: Merci beaucoup. Merci Pepsi. Merci.
0: Paradise Burning, yes I. Ouais, ben appelez écoute-nous là. On embrasse tout bien fort également. Et notre partenaire aussi, on le rappelle, la ticketbox.mu, plateforme sur laquelle vous allez pouvoir retrouver et vous allez pouvoir vous procurer même vos billets. Il n'en reste pas beaucoup, je te répète. Et ben oui, pour l'événement de Black Ayo, samedi, donc 23 mai. Restez bien branchés, Radio One aujourd'hui. Eh ben oui, actualité à suivre, Black Ayo sur Radio One.
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0: Bonjour à cette heure-ci, écoutez Coffee Time dans votre Wake Up Show. Notre partenaire Nescafé Make Your World, ce super pack cadeau, c'est uniquement sur Radio One. Question ce mercredi, vous étiez en...

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1: Et voilà, ah bah très bien. Écoutez, Diane, bon courage pour le boulot. Et puis bah merci de prendre le temps de jouer avec nous ce matin. Alors, rapidos, quel pays est considéré comme le lieu de naissance du café? Nigeria, Kenya ou aucun des deux?
2: Aucun des deux.
1: Bien sûr, parce que la bonne réponse est Éthiopie. Pays considéré comme le lieu de café lieu de naissance du café. Voilà, on y arrive. Et votre pack cadeau Nescafé Make Your World, c'est pour vous ce matin, Diane.
2: Merci, merci.
1: On vous souhaite une très bonne journée. Soyez prudente sur les routes, hein, toujours.
2: Merci à vous aussi.
1: Merci. Bonne journée. Et merci à vous tous d'avoir joué avec nous là ce matin. On va faire un big up, hein, tous nos partenaires, bien évidemment. Super U, 60 secondes chrono et les 10 000 roupies. Rendez-vous demain. 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Et Bavdé Celebration, Decathlon 1000 roupies, Bolian Soul 1000 roupies de shopping, Way 3000 roupies ce vendredi, Ticketbox.mu pour vos événements, Galaxy, mon fond, ma main, Nescafé Make Your World, merci à la Woos Team ce matin, Rajiv, à qui d'ailleurs nous souhaitons beaucoup de courage et de bonnes vacances aussi, merci à Rodney Pierre, lui qui arrive dans quelques petites secondes pour le flash, et puis Hélène, très bonne journée Hélène.
3: Bonne journée à vous et à demain sans faute.
1: Pour ma part, je vous donne rendez-vous dans le club de Miguel tout à l'heure, gros plan sur les sorties événements, Baby Yoda, docu musical ou même le foot. Je vous dis tout dans le club de Miguel, 11h-13h. Bonjour Christopher.
4: Bonjour Luana, bonjour à tous.
1: Ah, mais regardez, ben dis donc, il a sorti son maillot.
4: Oui, c'est le maillot de Barcelone.
1: Ah oui, je vois ça là. Ouais, vous êtes prêts en fait. Ou Béfini commence, mais tout dans... Vous sortez les boules quoi.
4: Oui. En fin de foot, j'ai déjà dit donc...
1: Oui, bien sûr, bien sûr.
4: Mais en fait, Arsenal, je ne sais pas s'il y a des fans d'Arsenal ici.
1: Oui, alors, si je ne me trompe, Bertrand Hérisson à l'époque, il était fan d'Arsenal. S'il nous écoute, on l'embrasse très très fort. Et puis, écoutez, Nicolas Larcher aussi, Zoli Flair, rappelez-vous.
4: Ah,
1: bah,
4: oui,
1: oui, fan d'Arsenal, bah, ils ne sont plus là chez nous maintenant, donc on pense quand même à eux.
4: Beaucoup de loin.
1: Voilà, donc écoutez, on va suivre l'actualité, mais vous jouez au foot aussi?
4: Ah oui.
1: Oui, c'est vrai, vous représentez Radio 1. Allez, des bisous doux et des bisous fous. Bon mercredi avec Radio 1. Ciao, bye bye.
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0: 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On passera plutôt au français avec un point info avec vous, René Pialu, bonjour.
1: Bonjour Christophe, bonjour à tous. Le chauffeur de la voiture impliqué dans un grave accident survenu à la route des Pamplemousses à Abercrombie a été arrêté après les faits. Gino Mitten, habitant de Cité-Richelieu, s'est rendu de lui-même à la police d'Abercrombie. L'accident a coûté la vie à Pradeep Chikuri, 58 ans, tandis que sa fille de 12 ans a été grièvement blessée et admise en soins intensifs. Le drame s'est produit alors que le père et sa fille venaient de descendre de leur scooter pour acheter des gâteaux lorsqu'ils ont été violemment percutés. Le conducteur, déjà visé par une enquête de la FCC pour blanchiment d'argent allégué et trafic de drogue, aurait perdu le contrôle de son véhicule, selon des témoins. La CID de Grand-Gob procédera à la reconstitution des faits relatifs au meurtre de Gino Ronny Bauda d'ici le début de la semaine prochaine. Âgé de 44 ans, le fils de l'ancien chef de la diplomatie mauricienne, Nando Bauda, a été tué dans la nuit de mercredi dernier. Son corps avait été abandonné aux abords de la Nicolière. Les enquêteurs menés par l'inspecteur Ramassormi ont accompagné le principal suspect Maël Rose, 21 ans, à la Nicolière hier pour tenter de récupérer une corde utilisée pour ligoter les mains de la victime, mais en vain. Par contre, ils ont mis la main sur ce qui reste des vêtements que Maël Rose et son complice, lui Ismaël Lahubarb, ont volé chez le graphic designer avant de les brûler. L'Electronic Transaction Amendment Bill a été adopté.

0: C'est hier soir à l'Assemblée nationale. Ce projet de loi vise à moderniser et à élargir le cadre juridique en régissant les transactions électroniques à Maurice tout en renforçant la protection des utilisateurs, a affirmé le ministre des TIC Avinash Ramtohol. Le député du Front militant progressiste Chetan Baboulal estime toutefois que ce texte n'est qu'une façade, le pays ne disposant pas d'infrastructures nécessaires à sa mise en œuvre. Répondant à ses critiques, Avinash Ramtohol elle a expliqué que le gouvernement procède par étapes et qu'il faut voir la réalité en face. Selon lui, ce nouveau cadre juridique constitue une base essentielle pour mieux protéger les consommateurs à l'avenir. Et puis à l'étranger, les eurodéputés, les États membres de l'Union européenne sont parvenus à un arrangement provisoire pour mettre en œuvre l'accord commercial conclu l'été dernier avec les États-Unis, a annoncé ce mercredi à l'aube la présidence chypriote de l'Union européenne. Le président américain Donald Trump menace l'Union européenne de nouveaux droits de douane si la ratification de cet accord n'intervient pas avant le 4 juillet prochain. Voilà, c'est la fin de ce flash. Merci de l'avoir suivi. Christophe, c'est à vous pour la suite.
1: Merci beaucoup, Rodney. À tout à l'heure pour le prochain point info. 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
6: 9h07, un point sur la route ce matin avec donc le sergent Youmesh Ragou avec nous au téléphone. Bonjour sergent.
7: Bonjour Christophe, bonjour à tous et à tous. Eh bien, en ce qui concerne l'intégration pour ce matin, le banax principal maintenant vers pour lui. Heureusement, pas d'accident ni obstruction à signaler. Et jusqu'à l'heure, on peut même un ralentissement, surtout pour suivre dans une autre, un ralentissement à partir de Richter. Et tu me manges une approche rose bois, c'est qu'il a changé ralenti à lui maintenant d'arrêt et ça allait continuer pour que je retrouve la capitale. Et en sens inverse, par contre, c'est qu'il a changé, on se retourne à normal. Il y a un léger ralentissement puis de la capitale jusqu'à Rosebois, mais à partir de là, c'est qu'il a changé très facile. Et pour un véhicule venant du sud, on prend un petit ralentissement en approchant l'échanger Phoenix à Confer. Il y a aussi un véhicule venant du Barcop, qui avait un ralentissement à partir à Vénissi-Banander pour trouver l'autoroute à la hauteur Phoenix. Et ensuite, le parage de Trianon, on a un petit ralentissement. Et sinon, une troisième traverse, Eben, c'est qu'il a changé facile. Sauf dans le centre de Sureuse, un petit ralentissement, c'est un pareil, mais à partir de là, c'est qu'il a changé facile pour trouver la capitale. En sens inverse, on va dire que la chance de tourner normal, sauf en approchant rond-point contrôle, un ralentissement à partir de Highlands. Et sinon, concernant l'autoroute, on va dire que la chance de tourner normal, un petit ralentissement au secteur en Taïwan à partir de Trianon. Mais en sens inverse, c'est la chance très peu normale. Et concernant l'ancienne route, on a eu des chances d'un ralentissement entre la croisée de Grande Rivière, Scarcity et Valais. C'est pas pour l'entendre, mais continuellement. Il y a beaucoup de véhicules aussi qui empruntent le pont pour retrouver mon carreau, pour touristes, que ce soit Bervé-Villette ou Mont-Saint-Yanina, je vais rouler l'entendre, mais continuellement. Sinon, comme toujours, on recommande beaucoup de prudence, vigilance courte, oisie, au volant, respecter l'indication de vitesse et chercher une de roue, doubler la vigilance sur la route, ne pas bien se cracher le mètre, se faire avant de prendre la route. Ou peut-être sécurité pour vous-même. Voilà, c'est tout concernant la circulation. Conseil pour ce matin, parce que c'est une bonne journée, bonne route et au revoir.
6: Merci beaucoup, sergent Youmesh Ragou, pour vos conseils et précisions concernant la route ce matin.
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0: cette édition d'enquête en direct du mercredi 20 mai au micro Christopher Sorambert pour vous accompagner pendant cette heure d'émission au standard pour réceptionner vos appels et vos doléances. Aurélie sur le 210-8910, le 58-53-77-21 pour vos messages au WhatsApp. Et à la technique et réalisation de l'émission, c'est Rajiv qui nous accompagne. Je vous remercie de votre fidélité à Radio One. Au programme de l'émission d'enquête en direct, vous l'aurez deviné, on est mercredi. Une heure d'émission aujourd'hui et je passerai le relais à Rama Ersapa pour Podem pour, par la suite. Donc, sur notre liste ce matin, nous avons le cas d'Oriane du côté de Moka. Alors, hier, Oriane, tu finis, explique-nous un petit peu la situation par rapport à l'achat qu'il finit de faire. Mais nous partons ici, le docteur Sachin Kutupermal, qui est le Senior Consumer Affairs Officer à la Consumer Affairs Unit, qui normalement devrait intervenir avec nous ce matin. Nous pouvons essayer de gagner quelques conseils pour Oriane, bien évidemment, pour lui capable de connaître quoi faire avec ce lave-vaisselle qu'il a acheté et qu'il n'a pas réussi à utiliser, d'après ce qu'il a fini explique nous hier. Donc, nous sommes capables de gagner quelques explications ce matin. Et puis, nous avons également le cas de Mirella, du côté d'Anyeta, Lidjenou, qui est pensionnée, elle vit tout seul et qui peut retrouver avec une situation financière difficile. Donc, Lidjenou qui peut payer un loyer de 8 500 par mois, y compris la lumière et de l'eau, entre autres. Alors, l'IP besoin l'aide ce matin, donc Mirella pour intervenir avec nous dans quelques instants. Nous avons également le cas de Jessica du côté de Montroche, Lidjenou, qui l'IP retrouve en difficulté puisque il a un souci au niveau de l'état civil. Alors, par rapport à ce code d'identité, il a une erreur. D'après ce qu'il nous peut comprendre, et ça erreur là, peut quand même un préjudice. Et il y a pas mal de difficultés pour entamer ban démarche. Et puis nous prenons également un cas concernant les transports. Ce matin, Myriam peut téléphoner du côté du poste de Flac. L'IP évoque un prix exagéré de ban transport, surtout ban taxi. L'IP dit nous. Alors nous pouvons pas évoquer ça aujourd'hui. Nous guettons. Écoute, quelle est la situation avec Myriam. Mais pour tout de suite, nous prenons la direction de Moka. Et c'est Oriane qui est avec nous. Oriane, bonjour.
1: Bonjour.
0: Bonjour, bienvenue sur les ondes de Radio One. Nous accueillons le docteur Sachin Kutupermal, qui est le Senior Consumer Affairs Officer au ministère du Commerce. Sachin Kutupermal, bonjour.
2: Bonjour, Christophe. Bonjour, les auditeurs de Radio One. Bonjour, madame.
0: Alors, Mopoulessou, écoute bien évidemment le cas d'Oriane et par la suite, pourquoi pas intervenir. Alors, Oriane, donc hier, au fin déjà de nous quelques explications par rapport au lave-vaisselle qui au fin acheté. Si vous êtes capable, peut-être résumer un petit peu la situation et pour qui justement le docteur Kutupermal est capable par la suite guide ou sur les démarches à entreprendre. Allez-y.
1: Oui, bonjour monsieur, bonjour à tout le monde. Donc c'était en gros un lave-vaisselle acheté avec une entreprise qui est tombée en panne une semaine après que la garantie expire. Ce qui se passe, c'est qu'entre-temps, cette entreprise-là a été rachetée par une autre entreprise, une grande enseigne très connue. Et depuis, nous avons bataillé pour avoir une consultation et éventuellement une réparation. Bon, après plusieurs mois, après avoir payé, ils sont venus, ils ont fait la réparation, mais la machine est tombée en panne le jour même. Et là, je vous parle du mois de février. Depuis, silence radio, on a eu un appel il y a quelques temps pour demander si quelqu'un était venu, mais donc la machine ne fonctionne pas. Et au fait, moi, je voulais savoir, ma requête à Radio One, c'était pour savoir quel recours on a en tant que consommateur dans ce cas de figure pour dédommagement ou pour faire une plainte si je ne connais pas ces démarches.
0: D'accord. Voilà. Alors, vous l'avez acheté à quel prix, temps de garantie, entre autres, Oriane?
1: C'était c'était dans un yard sale, j'avais acheté à 13 000 et quelques, avec une année de garantie.
0: D'accord. Un an de garantie. Et vous nous avez dit aussi hier, alors vous l'avez acheté en septembre 2024 et tombé en panne dans la même semaine?
1: J'ai acheté en septembre 2024, la garantie était de un an.
0: Oui.
1: La machine est tombée en panne en septembre 2025, donc une semaine après que la garantie expirait.
0: Ah, c'est un
1: dans
0: an.
1: Dans la semaine où la garantie allait expirer ou quelque chose comme ça.
0: Ah, donc un an après que c'est tombé en panne alors?
1: Oui.
0: Ah, donc hier, vous nous avez dit que c'était tombé en panne dans la même semaine. Allez, c'est pas grave. Donc, vous nous dites que c'est tombé en panne un an après, et ce n'est
1: que... Dans la même semaine où la garantie expirait.
0: OK, alors c'est tombé en panne en mars 2025, en septembre 2025, alors.
1: Septembre 2025, oui.
0: OK, et c'est quand que les techniciens sont venus vérifier l'appareil?
1: En février, le 28 février.
0: De cette année. D'accord.
1: Et le paiement, ils avaient demandé un paiement pour le déplacement. On avait fait ce paiement-là en novembre.
0: OK. Allez, voilà, Sachin Koutoupemal, la situation de Oriane. Il peut dire nous qu'il a acheté un lave-vaisselle en septembre 2024. En septembre 2025, une semaine avant la garantie terminée, l'appareil finit tombe en panne. Ce n'est qu'en février 2026 que les techniciens se sont présentés pour vérifier le lave-vaisselle en question. Et par la suite, donc, au PDNU, Oriane, que pas capable de servir l'appareil. Allô? Allô? Oriane?
1: Allô, oui. Oui,
0: je vous demande, est-ce que après la venue des techniciens, vous avez pu utiliser l'appareil ou non?
1: Non.
0: OK. Voilà, Sachin Koutoupemal, un résumé de ce qu'Oriane explique-nous un peu hier déjà. Enfin, hier, c'était un petit peu plus en détail. Aujourd'hui, un petit peu en abrégé pour aller un peu plus vite, bien évidemment, avec le cas. Mais il dit à nous que l'appareil est-il au garanti et fin, quand même, réclame-ni ben, frais additionnels pour ce lave-vaisselle qui est toujours en panne à ce jour et pas fin fait plus que ça. Donc, qui la loi dire par rapport à cette situation, par rapport aux réparations d'un appareil qui est-il au garanti? La ligne n'est plus au garanti. Je ne sais pas comment pouvoir laguer ça, mais qui est capable de dire nous, Sachin Koutoupemal?
2: Oui, merci, Christopher. Donc, dans ce cas précis, bon, du coup, quand une garantie finit, bien sûr, il y a un frais de réparation si... si vous pouvez contacter le magasin en question pour qu'il y fasse une réparation additionnelle qui ne dépasse pas le temps de garantie. Là. Donc, c'est pour ça qu'il nous dit qu'il est important de connaître quand nous avons une transaction, combien de temps de garantie donner, est-ce qu'il y couvre transport, il y couvre main-d'œuvre, il y couvre tous les aspects. Ça, c'est la première chose. Deuxième chose, quand nous contactons la compagnie et si arrivé, comme madame Pédia, qui nous paye un frais de réparation, right? Et qui, malgré le frais de réparation, le montant qu'il payait, l'appareil-là, après des jours, il y a un problème. Mais là, nous, vous avez fait une enquête. Quelle est l'intervention qu'il fait de l'appareil-là? Mm-hmm. Quelles sont les réparations qu'il fait? Parce que vous payez l'argent pour être réparé. Ça veut dire que le problème n'a pas été résolu. Ça veut dire que vous payez pour un service, mais le service-là, pas un. Mais encore une fois, c'est nous, vous avez fait une enquête pour déterminer un rapport technique, un diagnosis report, un service report. Quand le magasin il a vers le client, qui est intervention il fait, qui se diagnostique c'était, et voilà, et si il y a encore un problème, madame, si arrivé le magasin pas payé, retourne vers lui, bon, ça c'est à l'extrême, hein, si nous pouvons envie faire une caisse, la madame qui a fait une, parce que la garantie est terminée. Mais qu'a pas fait un technicien qualifié indépendant vérifier l'appareil, qu'a déterminé qu'il n'aurait pas de faire de l'appareil, là, qu'il ne peut pas intervenir, si au cas où il va intervenir.
0: Oui, par exemple.
2: Ça, en tout cas, même il dit, mais, vous êtes sans pièce A, mais jamais pièce A, si vous êtes sans c'est pièce B qui est sans D. Donc, nous venons de l'aspect du misleading, hein. C'est-à-dire qu'il embête le consommateur au niveau du service qui est supposé offrir, mais service ça, pas ça service ça qu'il vous a offert, mais un autre service, ou ça, il nous fait un service, mais pas un service qui est supposé, offert, pour résoudre le problème. Parce que quand madame Minguette, le technicien, Si l'on fait les réparations nécessaires, le problème doit être résolu. Pas capable après deux jours, moi, comme madame dit, après deux jours, le problème est revenu. Oui. Donc, nous vous avons fait une enquête pour déterminer, par exemple, sur l'aspect de. Est-ce qu'il y a un service report, madame, quand je vais intervenir? Allô?
0: Ariane?
1: Oui, si j'ai un service report.
0: Oui,
1: j'ai un service report, j'ai tous les papiers, oui.
2: Oh, oui, oui, il y a un service report. OK. Là, nous, vous avez fait à ce moment-là.
1: Christophe, j'ai déjà envoyé peut-être à Aurélie. Hein.
0: OK. Alors, on vous a conseillé de formuler une plainte hein, au Consumer Affairs Unit. Alors, Dr. Koutou-Permal, peut-être vous pouvez confirmer-nous quand une personne peut faire une plainte, vous ne connaissez pas, est-ce qu'il, enfin, dans quelle façon, par exemple, s'il peut faire une hotline, comment il est capable d'avoir ce bon document à la Consumer Affairs Unit?
2: Il y a plusieurs façons, merci Christophe pour soulever ça. Il faut nous informer consommateurs aussi. Quels sont les moyens qu'il est capable de faire aux plaintes? Il est capable de faire aux plaintes de 185 si. Par exemple, nous n'avons aucun document qui est attaché, etc. Donc, quand on fait une plainte générale, disons, ça, c'est 185. Mais même si on n'a aucun document concernant une affaire personnelle, ça aussi, on peut faire par téléphone 185. Ou, là, dans le cas de madame, si il est le cas, vous avez un email au consumerpu@govmu.org, consumerpu@govmu.org. Là, il est capable d'expliquer le cas bien en détail, quand il s'achetait, combien il payait, quand garantie finie, quand il contactait la personne, quand il venait, combien il payait pour faire cette intervention-là. Et voilà, mon contact, c'est une copie, ça service report-là. Mais j'ai envie de faire, j'ai envie qu'il a continué à faire une étude, faire une enquête dessus pour connaître qui n'arrivait, qui fait un mot l'appareil, pas peut fonctionner. Suite à l'enquête, là, nous, pourquoi pas, là, nous gagnons plus en détail. Mais, pour être plus simple, qu'est-ce que tu demandes le cas de madame? Il faut mieux s'y avoir une mail parce que là, nous avons tout le document attaché dans la plainte et là, nous avons plus. Mais pas me dire qu'il n'y a pas qu'à téléphone 185 aussi. Mais moi, je conseille madame à avoir une mail et là, nous avons lié le mail, le contenu
0: de
2: la plainte pour nous avoir le problème plus précisément.
0: D'accord. Oriane, est-ce que vous pourrez envoyer un mail avec tous les documents inclus?
1: Oui, certainement.
0: OK. Alors, on va certainement vous rediriger vers l'adresse mail en question pour faire avoir tous vos rapports techniques aussi. Et bien évidemment, la Consumer Affairs Unit prendra le relais. Alors, Dr. Koutou-Permal, dans ce cas, hein, il y a aussi, alors, la personne, il fait une plainte, par exemple. Comment, normalement, le Consumer Affairs Unit n'a pas traité ça? Hein, parce que, normalement, une personne, il fait une plainte avant le... c'est-à-dire, il fait une plainte au magasin que l'appareil est tombé en panne avant qu'il garantit la terminée. Mais ce n'est que, alors, septembre, octobre, novembre, décembre, janvier, février, mars, six mois après qu'il ait fait l'intervention.
2: Ouais. Non, là, définitivement, peut-être qu'on rate ce point-là. Mm-hmm. Et définitivement, on fait une plainte avant qu'il garantit terminé. Il veut dire que le produit est encore sous garantie. Mais bien sûr, ça doit être déterminé. Hein, nous, vous avez qu'à oublier, parce que là, nous dire qu'il...

0: c'est ça que nous conseillons, c'est mon consommateur, quand je paye, faire une plainte avec mon magasin, etc. Prends une référence de la plainte, hein, prends référence de la plainte, la date de la plainte, tout ça, tout simplement, si vous y a un email,
1: qui
0: plein grand proof,
1: exactement.
0: qui m'ont fait la plainte. Là, dans le cas de madame, si arrivé, nous avons prouvé qu'il nous fait la plainte avant qu'il garantit de terminer, ben, il y a une condition garantie que moi, je connais, sa condition de 3 mois, vous avez changé, c'est pas pour résoudre le problème.
1: Oui.
0: Si vous pas intervenir avant, vous pas donner un autre appareil pour servir, 10 jours, etc. Tout ça, moi, là, c'est là en jeu. Mais, suite à bonne preuve, qui nous capable de gagner, bien sûr. qui dire le magasin, ou contacter le magasin avant qu'il garantit de terminer. Parce que, même si garantie terminée, mais si vous contactez le magasin avant garantie terminée, il veut dire que le problème là, il est arrivé avant qu'il garantie terminée.
1: Oui.
0: Hein, ça lui bien clair là, hein, parce que même si il peut prendre une semaine, 2 semaines, il est supposé prendre un délai de 10 jours, il vous a résolu le problème là. Mais comme mon téléphone nous avant garantie terminée, et bien sûr, vous êtes capable d'intervenir. Le magasin ici, dans son avantage d'intervenir. Parce que si il n'y a aucun problème, car il n'y a aucun problème durant les périodes de garantie. Donc, s'il arrive un problème, il n'y a pas de problème de résoudre la situation pour le client. Au fairness. Donc, nous demandons au client, s'il arrive une situation comme ça, que la garantie est prête pour terminer, demandez une référence, un code référence, que si vous pouvez téléphoner, une référence, avec date, l'air et code référence qui vous cause avec qui ça n'a. Mais là, nous sommes capables de remonter l'enquête. Mais sinon, vous pouvez envoyer un email aussi. Vous pouvez envoyer un code qui n'a aucun code de référence, etc. Envoyez un mail, following conversation, suite à la conversation qu'ils m'ont gagnée avec un agent, un agent. Voilà, vous pouvez réaider, vous pouvez réaider un outil, vous pouvez gagner un problème avec mon appareil qui garantit pas qu'on termine. Là, nous, au niveau de la consumer affaires, nous avons une preuve qui vous contactez les magasins pour nous capables de faire une suite à un problème qui nous gagne.
1: Voilà. Alors, effectivement, qui fait mon attendement, là, ça point là, parce que, enfin, ne pas dire que c'est tous les magasins qui le font, mais il y en a certains commerçants qui utilisent justement ça, dealer une tactique, cela, je t'attends, les temps écoulés, pour qui, par la suite, quand je viens faire l'intervention, ben, garantie l'infini écoulé. Et souvent, bien Djali, vous pensez aussi, ou bien placé, pour capable de dire nous ça, docteur Koutou Pemal, que quand nous faisons une plainte auprès d'un magasin, nous gagnons souvent, nous allons vers le magasin, ben voilà, mon appareil, tout mon panne, etc. Et même dans les magasins, puis non, quel moyen qui est capable de retracer qui ouvre une vine là pour concilier cette plainte-là, à moins qu'il y ait une reçue officielle qui magasin là capable de remettre tout pour dire, ben voilà, comme plein desk, par exemple, ouvre une vine là tel jour. Ça, c'est très rare, vous pensez qu'il y a ça dans un magasin, n'est-ce pas, Sachin Koutoupé-Amal?
0: Il y a un magasin qui fait son service d'une référence, etc. Nous vous dire le nom des magasins, mais il y a un magasin qui fait lui. Mais un magasin que vous trouvez pas fait faire lui, il n'y a pas de problème, on veut juste un mail.
1: Oui.
0: Un mail officiel pour ou recode. Comme ça, demain, c'est pour faire un cas, personne ne va pas dire qu'ils sont passés au courant. Et ou même dire dans le mail, puis ça nous laisse aussi pour ma mail.
1: Voilà.
0: On va dire, on a capable bien reconnu, qu'ils ne pas dire, ils pas un jeu de mail. Ça, c'est si nous pouvons bien faire une carte. Mais si le magasin a une référence là, aussi, nous ne pouvons pas toujours envoyer un jeu de mail suite à ou mentionner sa référence là, pour qu'il nous capable, pour moi dire. C'est juste pour, dans le
1: cas. On the safe side, en fait.
0: Exactement. Pour nous faire une carte, faites-nous une évidence qui se lit pour nous capable défendre l'intérêt aussi. Devant un commerçant, si arrivé un commerçant peut enfreindre la loi. Donc là, aussi, pour qu'à protéger plus amplement, pour qu'à protéger en mieux, mon conseil, mon consommateur, quand je fais une doléance auprès de mon commerçant, on écrit 6 commerçants, après de nouvelles références, c'est bien. Sinon, on va jeter un petit email, pas besoin d'envoyer une longue mail, mais following conversation, une que j'ai dit, voilà, moi tiens pour moi. Il y a un problème, mais tu as envie que vous venez intervenir dans mon cas, si possible, au plus vite. Mais là, demain, nous sommes capables de produire sa email qui. Parce que là, dans le cas de madame, et tu as 2-3 jours avant garantie terminée, magasin, je ne vois pas dire pour faire ou pas pour faire, mais nous avons bien gagné les preuves qui disent qu'il
1: faut. Voilà, ça c'est très important.
0: Exactement.
1: Voilà. Ben voilà, en tout cas, merci Dr. Koutoupemal pour ses conseils, hein, parce qu'il y en a effectivement pas mal de personnes qui sont capables de retrouver dans cette situation. Donc c'est très important de garder la preuve, hein, qui au fin sollicite le magasin pour dire, mais voilà, mon appareil, tout mon panne, lié en cause sous garantie, ben si peine a intervention par la suite, bien évidemment, quand je te fais une plainte auprès de la Consumer Affairs Unit, pour qu'on puisse avoir un suivi plus clair et avec bonne preuve tangible, bien évidemment, qui Zotfin sollicite le magasin avant qui la garantie prend fin. Merci beaucoup, Sachin Koutoupemal, pour l'intervention merci ce matin. Merci à Oriane et également. Donc, nous pouvons pas donner l'email, l'adresse hors antenne et par la suite le Consumer Affairs Unit pour prendre le relais. Voilà, nous marquons une courte pause et nous serons de retour juste après.
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0: De retour dans l'émission d'Enquête en direct et nous prenons la direction du poste de Flac. Et c'est Myriam que nous retrouvons au téléphone. Myriam, bonjour.
1: Bonjour, Radio. Comment ça va, Radio One?
0: Bonjour, Myriam. C'est Christopher au micro. Bienvenue sur les ondes de Radio One.
1: Oui.
0: Alors, on peut téléphoner nous par rapport à une situation qui vous tient content évoquer ce matin. On peut écouter, allez-y.
1: Alors, on peut téléphoner concernant taxi à poste de Flac.
0: Oui.
1: Récemment, on a eu une augmentation dans nos prix taxi.
0: Mm-hmm.
1: C'est passé de 29 roupies, il arrive 35 roupies.
0: Mm-hmm.
1: Et là, personne n'a pas expliqué nous, on a téléphoné plusieurs fois. NLTA. NLTA, et puis oui. Aussi PMO aussi, on nous comprend, parce qu'il nous a content qu'on ait qui s'en a qui décide. Parce que maintenant, je dis nous, qui ne pas connaît, c'est pas eux qui décident le prix taxi. Au fait, personne ne connaît qui c'est là qui décide. Mais le problème, c'est que nous prenons même la route à l'endroit de Flac à Bel Air.
0: Mm-hmm.
1: Là-bas aussi, il y a une augmentation, mais seulement, poste de Flac, le prix est beaucoup plus. On comprend? Même à le, pour aller jusqu'à Trou de Douce, à l'endroit. De Flac à Trou de Douce, ça fait environ 11 à 13 kilomètres.
0: Mm-hmm.
1: C'est 35 roupies.
0: Oui.
1: OK. De Flac à Bel Air, ça fait environ 8 à 10 kilomètres.
0: Mm-hmm.
1: Là-bas, il y a encore comme si l'impasse de 39 à 45 roupies.
0: Mm-hmm.
1: OK. C'est vrai qu'il augmente en son là pour faire 6 roupies à Poste de Flac et 6 roupies à Bel Air. Mais le problème, c'est que la distance n'est pas pareille.
0: Oui.
1: OK? Trou de Douce, il reste le 35 roupies, ça n'a pas changé jusqu'à maintenant.
0: Mm-hmm.
1: Et nous, chaque content qu'on ait, et qui s'en a vraiment, qui décide le prix taxi, comment c'est calculé aussi.
0: Mm-hmm.
1: Et en plus, tout ça, mon taxi Poste de Flac, là, c'est un gaz.
0: Qui, normalement, pas légal, d'après déjà
1: oui.
0: Les spécifications du ministère, que ce soit du commerce ou même du transport, normalement, pas gain droit.
1: Mais pas gain droit, je peux faire et je peux prix taxi là, faux. Il est difficile pour un habitant de poste de Flac pour comment dire, prépayer sa prix là, il est énorme.
0: Mm-hmm.
1: En même temps, je suis content qu'on dire qu'il y a une aide.
0: Oui.
1: Pour comprendre qui peut arriver.
0: Alors, au Pétienu, le trajet entre Flac et poste de Flac, il passe de 29.
1: Poste de Flac, ça fait à peu près combien de kilomètres? 3 kilomètres?
0: 3 kilomètres comparé à un trajet de
1: 10 kilomètres.
0: Oui.
1: Comprends? Il y a à côté Flac et poste de Flac. C'est à faire 10 minutes.
0: Oui. Alors, effectivement, quand nous prenons en considération ce qu'on peut dire à nous, là, c'est vrai que nous capables peut-être comprendre un trajet qui de 10 kilomètres augmente une certaine limite, bien sûr, le prix du trajet. Mais quand on peut dire à nous, c'est un trajet de 3 kilomètres seulement qui entre Flac et poste de Flac, ou peut dire à nous, une passe de 6 roupies, effectivement, là, je crois que c'est une augmentation qui est un petit peu exagérée, si on ne peut pas permettre.
1: En plus, 29 roupies, là, même si c'est
0: mm-hmm.
1: combien tu peux payer. Maintenant, il arrive 35, mais ce n'est pas normal.
0: Oui. Oui, effectivement. Alors,
1: je ne sais pas qui autorité, comme si, je ne vais pas mettre en doute, mais j'ai envie de comprendre qui autorité nous dit, André, comment ça passe, comment ça mm-hmm. se passe, quoi.
0: Mm-hmm. Oui, alors, chers auditeurs, donc si vous êtes concernés d'ailleurs par cette situation, vous êtes capables de téléphoner nous parce que alors nous finissons gain quelques PSN qui finissent cause avec nous du côté de Grand Gob, mais moi envie connaît aussi est-ce qui est dans l'endroit qui concerné par ça. Et donc vous êtes capables de téléphoner nous là tout de suite sur le 210-8910. Le 210-8910, ou avez-vous un message sur le 58-53-77-21. Vous êtes capable aussi de dire nous quelle est la région, par exemple le tarif qui finit de passer. Oui, il finit de connaître une augmentation dans le prix de l'essence tout dernièrement. Mais il y a aussi une hausse qui est injustifiée. Hein. par exemple, l'essence. Donc, dans un premier temps, tu as le diesel qui est monté seulement. Là aussi, tu as un taxi qui augmente le prix. Là, l'essence est montée et le diesel est remonté. Donc, ça augmente encore le prix. Alors, si nous référons à ce que le ministre du Commerce Tidjanou, Michael Sikken, Tidjanou, c'est pas exclure que l'essence remonte encore, mais qui peut arriver le prix du taxi, par exemple, si l'essence remonte encore une fois. Alors, nous connaissons, il faut pas se voiler la face, qui effectivement, Myriam Mounjianou, il y a pas mal de chauffeurs de taxi qui roule avec gaz, quelque part, allez, nous capables tombent dans une faiblesse pour dire que oui, ça permet de faire une économie, même si c'est pas légal, ça permet de faire une économie, mais il ne faut pas abuser non plus sur les usagers de transport quand l'essence peut monter à l'eau qui ou peut rouler au gaz ou augmente ou au prix de l'essence. Ça, c'est pas normal. Nous bisez d'accord, l'eau, certaines kickseuses qui, oui, gaz aussi de monter, mais seulement, faudrait pas exagérer les choses quand ou calculer qui, comment prix l'essence monter ou augmente au prix l'essence quand on peut rouler avec gaz. Ça, c'est pas normal qu'il ne fait pas comme ça. Alors, le ministère du transport, nous pouvons bien solliciter le ministère du transport en ce sens pour capable de nous donner une explication. Alors, qui fait nous cause sa situation là, Myriam, il expose nous cette situation, mais tiens de l'autre côté, ben les autres, enfin un groupe de chauffeurs de taxi aussi qui tiennent monte au créneau par rapport à Uber qui rentre en place à Maurice. Alors c'est la compétition, une compétition, etc. Mais quand et na les autres compagnies qui peuvent implémenter, qui peuvent mettre un service de transport en place ou pour la guerre, pour dire qu'ils savent tuer les chauffeurs de taxi, sauf qui ou même ou peut tuer ou quand ou peut augmenter au prix de cette façon. Et surtout, donc dans ben l'endroit par exemple qui assez retiré et qui besoin être desservi par ben taxi, ben c'est pas normal qu'il ban quelque chose passe comme ça, parce que quand on a le monopole, demain on met tout taxi 50 roupies, 60 roupies, on connaît du monde là pour bien servir taxi, à cause ça on met ça prix là. C'est pas normal que les choses se passent de cette façon. Alors là on peut passer un message et na place mon croix comprend qu'il y a taxi peut prendre jusqu'à 75 roupies pour un trajet. Alors est-ce que c'est normal qu'il prix arrive à ce niveau là quand oui, ou peut rouler avec gaz, qui est légal, mais encore une fois, je me répète moi-même, qui est légal, seulement, de l'autre côté, ou peut mettre gaz dans le transport, et quand prix l'essence peut augmenter, ben, ou peut augmenter le prix. Est-ce que c'est normal qu'il y ait quelque chose passe comme ça? Alors, je ne pense pas qu'il nous besoin vienne jusqu'à une opération crackdown avec un taxi pour aller guetter qui s'en a qui roule gaz, qui s'en a pas roule gaz, pour qui, sa situation-là, améliorer ou alors trouver une solution. 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Et que vous finissez par trouver vous dans une situation bien compliquée, hein. Donc là, il y a une personne qui peut dire nous, quand le vieux Rosil aussi, c'est la même chose, il passe de, alors, Rosil à Ollier, il passe de 30 à 35 roupies et de 25 à 30 à 4 bornes. Alors, mon pape est récit, trouve-lui là. Donc, alors, 4 bonnes de 25 à 30 roupies. Oui, nous capables de comprendre que c'est quand l'essence augmentait. Oui, c'est un rouleur d'essence. Je ne peux pas dire qu'il tout chauffeur gaz, rouleur gaz. Ou tout chauffeur taxi, rouleur gaz, pardon. Mais il y en a qui roulent avec l'essence, oui. Mais c'est pas normal que quand l'essence augmentait, là, avec la situation de la guerre, entre autres, qui est là. Donc, et n'a la possibilité qu'il l'essence augmente encore. Nous pas à l'abri d'une hausse de l'essence encore dans les jours, dans les mois à venir. Alors, quand ou pour augmente ou prix taxi encore, est-ce que quand l'essence là baisse ou baisse au prix? Ça aussi, mettre en optique. Donc, d'ailleurs, il y a une personne qui parvenait un message aussi en ce moment, puis dit à nous comme ça, quand prix l'essence baissait, mais je pas baisse de prix, le prix reste pareil. Effectivement, alors, c'est pas normal qu'il y ait des affaires comme ça arriver. Donc, bien sûr, nous pouvons solliciter le ministère du Transport en ce sens. Pour capable, gagne une explication. Est-ce que c'est régularisé? Parce que c'est pas normal qu'il y ait un chauffeur de taxi. En plus de ça, moi, bien précisé, il y a aussi Taxi Marron qui profite de la situation parce qu'il y a un certain endroit qui est tellement retiré avec le problème qu'il nous connaît, il y a dans, avec ban autobus, il y a van aussi, hein, qui fait ce trajet, mais qui met ban prix, qui fait la pluie et le beau temps, au fait, l'eau, ça ban, dans ça ban l'endroit là, parce qu'il, définitivement, il y a ban problème de transport et c'est, Bandimoun, parfois, la met en barreau, comme on nous dit dans le langage créole. Vous êtes obligés de prendre sa transport là, parce qu'il mais puis, il y a un bus qui est régulier dans cette région. Et vous êtes obligés de faire au transport, soit, que ce soit le taxi ou taxi marron, parfois, même ban van marron qui fait ban trajet. Donc, voilà, c'est un point qui nous vous besoin mettre en optique. Alors, chers auditeurs, nous allons marquer une courte pause là. Et si vous êtes concerné par cette situation, n'hésitez pas à nous appeler tout de suite. Moi, tu as bien content qu'on est dans certaines régions. Par exemple, il y a une région qui prend une sortie de, il arrive jusqu'à 75 roupies. Moi, tu as bien content qu'il y ait un dimanche, nous, qui l'endroit, ça. Donc, nous marquons une courte pause et nous serons de retour juste après ceci.
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0: Toujours dans l'émission d'enquête en direct, branché Radio One. 9 minutes à passer avec vous avant la fin de l'émission d'enquête en direct. Alors, il y a quelques minutes de cela, Myriam, du côté de poste de Flac, tu peux explique-nous hein, la situation du côté de poste de Flac. Donc, tu peux dire nous qui taxi augmente le prix pour un trajet de 3 km à peine, passant de 29 roupies à 35 roupies, ce qui fait une hausse de 6 roupies, alors qui, de l'autre côté, en a un trajet de Flac à Bélair qui est environ 10 km, donc dans une région similaire, c'est-à-dire centre de Flac, Bélair, qui fait 8 à 10 km, peut prendre le même prix. Alors, est-ce que c'est un prix exagéré du taxi? Est-ce qu'il y a du monde peut exagérer les prix? Alors, qui s'en a qui décide de ban prix concernant les taxis? Alors, Myriam, dis-nous qui est là, certains là-dedans qui, effectivement, on va pas le cacher, qui est là, un chauffeur de taxi qui roule avec gaz ménager, qui est illégal, bien précisé. Donc, quand vous roule avec gaz, l'essence monte, ben, comment vous capable permettre qu'il augmente au prix à sa quantité là? Donc, demain, s'il y a un prix, l'essence augmentée encore avec la situation, ben, n'a aucune visibilité, le prix l'essence, quand il pour réduire, quand il pas pour réduire. Donc, est-ce qu'il, ou pourrait augmenter le prix encore? Combien de taxis pour venir au final? Combien de taxis pour venir? Est-ce que ça, c'est pas une situation d'abus qui est là, par certains chauffeurs de taxi? Pas tout, bien évidemment, mais si un met un prix, bien évidemment, l'autre pour bien mettre ce prix, pareil. Il faut bien mettre ce prix égal. Donc, qui s'en a qui décide de ça? C'est une situation qui, Myriam, il explique nous. Alors, nous pas encore gagné le ministère du Transport, bien évidemment, sur ce cas. Mais nous avons un autre appel, cette fois du côté de Flac. Et c'est Jean qui nous appelle. Jean, bonjour.
1: Bonjour.
0: Bonjour, bienvenue sur les ondes de Radio One. Alors, où ça, cas de Myriam, là, fin interpelle où? Donc, vous voulez sous, explique nous quelle est la situation du côté de Flac, c'est ça?
1: Oui, exactement. Alors, par rapport à transport Flac pour lui. Mm-hmm. Auparavant, il était 60 roupies et maintenant, il est monté, il est 75 roupies.
0: Ok.
1: Et quand ben n'a trop pas chargé, mais finalement, pas trop, puis n'a trop beaucoup le temps, de dire 100 à 125 roupies. Et tous les temps aussi, quand nous fait trajet, là, nous sommes pour lui, nous vient Flac, tout le temps, il s'en roupie. Ben van, tout ça là.
0: Oui.
1: Ils m'ont pas trop ça normal, mais c'est qui commence à dire, sa quantité là.
0: Bien sûr, quand il sortit de presque 60 roupies, donc il n'augmente pas 40 roupies là, oui. Même plus.
1: Oui.
0: Alors, ça, depuis combien de temps ça peut durer là, Jean?
1: Ça peut durer pendant 6 mois. Même avant, c'est pas la bière, c'est dans la montée d'essence, tout ça là, et tout coup de faire, nous, je nous, qui. À cause de trop beaucoup passagé, pénaloteux, je t'abuse, là, je dis, nous sommes roupies.
0: Oui, c'est pas normal qu'il y ait une situation passe comme ça, surtout pour ce prix qui vous payez, nous, passant de 60, une vingt 75, qu'à 100, 125 roupies. Donc là, nous payons presque 50 roupies d'augmentation, quand nous prenons ça en considération. Et en fait, peine les fixes qui, c'est-à-dire le transport augmenté, vient à 100, 125, alors.
1: Exactement, peine les fixes. Tant qu'il pénale le taux, je trouve une passager, je connais nous pour bizarre pour lui, je connais nous pour bizarre travail, et je connais nous pour bizarre retourner en casse tantôt, je te mets le prix de. Pas je te mets.
0: Oui.
1: Oui.
0: Oui, c'est carrément un abus là de la situation parce que c'est pas normal qu'il peine aucune réglementation sur le prix du taxi et qui ban chauffeur de taxi certain bien évidemment faire la pluie et le beau temps en ce qu'il s'agit du prix. Donc pas qu'à l'essence monte pas une roupie ou augmente au prix, pas 6 roupies concernant le trajet. Alors, moi, pas croire où l'auto perdit plus que 500 roupies l'essence, un trajet de 5 à 10 km. Donc c'est pas normal qui à moins qu'il ou pérouler une berline, c'est quoi, c'est une pause qui ou pérouler ou peut faire taxi là-dedans, c'est pas normal qui une situation arrive de cette façon. Donc faut des pas abuse de la situation et abuse de nous tu connais à qui point transport une vincher la vincher et faut des pas une ban abus comme ça, surtout quand il y a beaucoup d'autres qui roule avec gaz et qui augmente autres prix de cette façon. En tout cas, merci Jean pour témoignage ce matin. Certainement, nous pouvons prendre ça en considération. Et dès qu'il nous est capable, il y a Iqbal Ojagi, l'attaché de presse au ministère du Transport, qui est capable de répondre nous là. Ou alors, association de taxi, justifiez-nous ça. Qui fait une augmente ça prix là. Donc, quand l'essence n'augmente pas N à D, et même pas quand il n'augmente pas quelques roupies seulement, ou peut augmenter pas plus qui c'est qui, donc le ministère du commerce, STC, etc., avalise ça prix là. Le prix N litre, il n'augmente pas quelques roupies, il n'augmente pas prix, pas 6 à, dans certains cas là, nous avons déjà une range de 6 à 50 roupies, parce qu'un trajet, une sortie 60, une 75, 100, 125 roupies, de l'eau, c'est un cas, est-ce qu'ils se trouvent ça normal, donc, est-ce que le ministère, vous prend les devants, faire un crackdown, comment tu as certain temps, à le vérifier qui le taux est gaz, pour qui, tout retourne à l'essence, et par la suite, là, bon, pas connu, hein. Alors, c'est à réfléchir. Est-ce qu'ils ont envie de retourner dans une situation pareille? Donc, quand on nous peut trouver qui, en a qui, carrément, situation illégale, mais peut abuse de la situation, il faut le dire quand bizarre, hein. Donc, mon bien sagrin. Quand, alors, là, on a un autre message qui dit à nous, en a qui sorti, il y a un taxi qui sortit de Goodlands pour aller pour lui qui prend jusqu'à 75 roupies pour un trajet. Alors, est-ce qu'il bizarre mettre une réglementation sur le prix? Moi, pas connu, moi, pas envie éventuellement pour dire qu'il le faut ou pas. Certainement, vous laissez le soir au ministère de d'abord, est-ce qu'ils sont au courant de cette situation? Et puis, qu'ils ont pensé de cette situation, hein? Donc, alors. Et na NPSN a envoyé un message du côté de résidence Lacœur pour dire nous pena taxi marron, mais et na enfant qui est obligé de prendre taxi pour l'école parce qu'il pena bus individuel. 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C'est ça le point qui nous peut évoquer.

0: Merci d'être à l'écoute de Radio 1, il est 10h. Le point info présenté par vous, Shazia Tepsi, bonjour.
1: Bonjour Christophe, bonjour à tous. Le gouvernement mauricien a adressé une mise en demeure à la société espagnole Pack & Blist, réclamant 2,2 millions d'euros, soit plus de 110 millions de roupies pour des respirateurs défectueux commandés durant la pandémie de la Covid-19. Ces équipements ne respectaient pas les normes requises par le ministère et n'ont donc pas pu être utilisés. L'ancien gouvernement avait fait appel à des avocats sans résultat. Le cabinet d'avocats actuellement engagé a conseillé d'engager des poursuites judiciaires contre la compagnie afin d'obtenir réparation. Chérine Mobirou-Dizifra s'est prononcée sur la tentative du leader de l'opposition de publier une liste de personnes ayant soumis leur candidature pour être recrutées au sein des collectivités locales. Cette liste a été rejetée à la suite d'un point de droit soulevé par Shakil Mohamed qui estimait qu'il s'agissait d'une atteinte à la vie privée au regard de la Data Protection Act. La speaker a ainsi demandé aux parlementaires des deux côtés de la Chambre de faire preuve de retenue et de ne pas aller à l'encontre des lois en vigueur. Trois policiers ont reçu une semaine de congé de maladie après avoir été blessés lors d'une intervention hier soir. Ils s'étaient rendus à Batimaré pour régler un différend entre voisins. Toutefois, lors de l'arrestation, l'accusé s'est montré violent et a blessé les officiers. Il est actuellement détenu au poste de police de Chemin-Grenier. Enfin, dans le monde, des frappes aériennes israéliennes ont tué au moins 19 personnes dans le sud du Liban. 10 victimes, dont 3 enfants et 3 femmes, ont péri dans une attaque visant une maison. Le Liban est impliqué dans le conflit depuis le 2 mars lorsque le groupe armé chiite Hezbollah soutenu par l'Iran a tiré des roquettes sur Israël en représailles à des frappes israélo-américaines ayant tué le dirigeant suprême iranien. Ces décès surviennent moins d'une semaine après l'annonce par les États-Unis d'une prolongation de cessez-le-feu de 45 jours entre Israël et le Liban. C'est tout pour ce point avec l'information. Je vous retrouve à 11h.
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surpris d'annoncer le décès de Madame Marie-Rosemée Fortuneux. Décès de Madame Marie-Rosemée Fortuneux, née Jacques, âgée de 69 ans. Le convoi sortira de chez son époux, Monsieur Lyonnais Fortuneux, au numéro B1, Églantine NHDC à Caen-le-Vieux, aujourd'hui à 10h30 pour se rendre à l'église Sainte-Odile et de là au cimetière de Petit-Bélair à Maillebourg. Décès de Monsieur Vishal Goulois, décès de Monsieur Vishal Goulois, sergent de police, âgé de 49 ans, aussi connu sous le nom de Vishal. Le convoi sortira de chez son épouse, Madame Niro Nandram Goulois, à Route Royale Bramstein à Flac, aujourd'hui à 11h, pour se rendre au crématorium de Richemore.

0: décès de mademoiselle Bibi Zaimoun Djinali, décès de mademoiselle Bibi Zaimoun Djinali, âgée de 72 ans, aussi connue sous le nom de Miss Kanawa. Le convoi sortira de son domicile à Avenue Cardinal au numéro 5 à Paille, aujourd'hui à 11h pour se rendre au cimetière de Paille. Le décès de Madame Nandrani Araké, née pour nous, âgée de 66 ans, aussi connue sous le nom de Rani. Le convoi mortuaire sortira de son domicile à Prudhomme Road à Rivière-des-Anguilles, aujourd'hui à 11h pour se rendre à l'incinérateur de Grandbois. Le décès de Monsieur Marcel Gérard Joseph, ex-employé de General Construction, âgé de 69 ans, aussi connu sous le nom de Gérard. Le convoi sortira de la chapelle ardente de Mourat, route royale Petite Rivière, aujourd'hui à 13h pour se rendre à l'église de Sainte-Hélène à Cœur-Pipe et de là au cimetière de Saint-Jean. Le décès de Monsieur Déodat Gouljor, âgé de 86 ans. Le convoi mortuaire sortira de chez son fils, Monsieur Ajay Gouljor, à Kalimai Road à Roche-Noire, aujourd'hui à 13h pour se rendre au crématorium de Roche-Noire. Décès de Madame Munti Thomas, née Bansropen, âgée de 70 ans, aussi connue sous le nom de Romila Bansropen. Le convoi mortuaire sortira de sa résidence à Avenue Saint-Louis à Plaisance-Rosil, aujourd'hui à 13h30 pour se rendre à l'incinérateur de Camp-le-Vieux à Rosil. Le décès de Madame Devi Venkatapile Moudeli, âgée de 67 ans, aussi connue sous le nom de Devi. Le convoi mortuaire sortira de sa résidence à Morcement-Lem à Forestside, aujourd'hui à 14h pour se rendre au cimetière de Bigara. Décès de Monsieur Jean-Gaëtan Languilla, ex-staff Rosil Transport, âgé de 75 ans, aussi connu sous le nom de Jean. Le convoi sortira de son domicile à rue Petit Montagne, à Camp-le-Vieux Stanley à Rosil, aujourd'hui à 14h pour se rendre à l'église Notre-Dame-de-Lourdes à Rosil et de là au cimetière de Saint-Jean à Quatre-Bornes. Décès de Madame Vamla Devi Apadou, née Venkaya, âgée de 75 ans. Le convoi sortira de sa résidence à la résidence Ramdeni, Bassin Road à Quatre-Bornes, aujourd'hui à 14h pour se rendre au cimetière de Phoenix. Décès de Madame Sharmila Rama Naik, née Ragou, âgée de 47 ans, aussi connue sous le nom de Kajal. Le convoi sortira de chez son époux, M. Vikram Rama Naik, à Chivalavo d'Amongou, aujourd'hui à 14h pour se rendre au crématorium de Mongou. Et le décès de M. Louis-Jacques Lagayode, âgé de 52 ans, aussi connu sous le nom de Jackie. Le convoi mortuaire sortira de chez sa mère, Mme Marie-Louise Lagayode, à Aléotensia à Beauvallon, aujourd'hui à 14h pour se rendre à l'église de Notre-Dame-des-Anges à Maillebourg et de là au cimetière de Plaine-Magnon. À toutes ces familles endeuillées, Radio One présente ses plus vives sympathies.
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0: toutes et à tous. Bienvenue dans Podem, Prends Diabète en Main, émission conçue par Jean-Marie Richard et présentée par moi-même, Ramaya Sapa. Et à la régie, ce matin, nous avons Kingsley. Le diabète est déjà une maladie qui exige une discipline quotidienne, un suivi médical rigoureux et beaucoup de résilience. Mais lorsque cette maladie se combine à un handicap, les défis peuvent devenir encore plus complexes. Que ce soit pour les jeunes concernés, leur famille, mais aussi pour les éducateurs et les professionnels de santé. J'ai le plaisir de recevoir aujourd'hui Mademoiselle Sheikha Bibi Jamila Nissa, manager de Century Special Educational Needs School, pour mieux comprendre comment une ONG accompagne les patients diabétiques, en particulier les étudiants vivant avec le diabète et un handicap physique ou mental. Quel accompagnement existe-t-il aujourd'hui à Maurice? Comment aider ces jeunes à poursuivre leurs études dans la dignité? Quels sont les obstacles encore présents? Et comment sensibiliser davantage la société? Sheikha, bonjour et bienvenue dans Podem.
1: Bonjour, bonjour, Rama.
0: Alors, Sheikha, pour les gens qui ne sont pas trop encore, présente-nous Century Sense School et dis-nous un petit peu qui travaille, qui veut faire.
1: Alors, Century Sense School est située à Port-Louis, à Cité Martiale, est bien près de la Force Cité Martiale. Mm-hmm. Century Sense School est parmi plusieurs activités de l'association. Okay. L'association qui existait depuis 1969. Mm-hmm. Mais l'école même, Century Sense School, lui-même, l'a créée en 1992. Vous connaissez à l'époque, nous tenons une place et volonté pour aider les gens vulnérables. Mais à l'époque-là, nous ne tenons encore l'expertise de domaine handicapé. Mm-hmm. Là, nous avons une madame qui s'appelle Zora Raja. Mm-hmm. Elle est directrice de Century Daycare Center, qui m'a capable de dire à l'époque. Elle mm-hmm. approche nous pour faire un partenariat afin ouvrir un daycare center pour les enfants en situation de handicap, ça à l'époque-là. Mm-hmm. Mais comme vision et mission de l'association, toujours basé sur le bien-être de social, côté l'éducation, côté l'inclusion, et soutien aux enfants, aux personnes vulnérables, naturellement, nous finissons accepter à l'époque. Mm-hmm. Nous finissons commencer avec un daycare center, surtout pour soulager les parents, qui souvent tu peux vivre beaucoup avec stress, mmh. avec inquiétude concernant l'avenir de bons enfants. Mmh. Aujourd'hui, la nouvelle école l'est enregistrée avec le ministère de l'Éducation depuis 2012. Mmh. Depuis 2012. Mmh. Et nous opérons sous la Sénat.
0: Donc 14 ans de cela, alors.
1: Exact. Qui est enregistré avec le ministère. Mais avant, nous étions Daycare Center.
0: D'accord.
1: Good. Nous avons, là, à ce jour, nous avons environ 115 élèves âgés de 5 à 20 ans de section scolaire et environ 28 bénéficiaires, nous capables de dire, de nous Daycare Center, incluant Bandimoun qui est plus de 20 ans. Mmh. Ouais. Ça, et mon plus grand, juste pour vous faire rappeler, mon plus grand, il a 42 ans chez moi.
0: Ouais. Donc, ou plus grand, les plus âgés que vous.
1: Ah ouais!
0: Allez, très bien. Dis-moi une affaire, Sheikha.
1: Oui.
0: Et les outils débutaient à cette époque-là, hein?
1: Oui.
0: J'étais seulement Daycare Center.
1: Exactement.
0: Et je tiens à combien de bénéficiaires à cette époque-là?
1: À cette époque-là, environ 24 à 25 élèves à l'époque-là, mm-hmm. hein. Mais doucement, doucement, comme Anjimounine connaît, qui m'a un bon travail à Century Welfare Association, PFR, je t'ai intéressé pour avoir les autres enfants.
0: Très bien, très bien. Ouais. Et il y a une raison spécifique d'où le nom Century?
1: Century Welfare Association, c'est un nom qui est un grand humain qui a décidé pour appeler ça okay, nom-là. Okay. Mm. Mais mon pensée, Century, aime le nom dit à tout.
0: Oui,
1: hein,
0: oui,
1: le
0: oui, very appealing name.
1: Exact, exact.
0: Very appealing name. Alors, dis-moi un petit coup, hein, nous continuons davantage, ou même, ou personnellement,
1: oui.
0: Qui rôle exact ou est-ce comme manager dans sa école?
1: Alors, honnêtement, des fois, moi, appelle moi-même matin. Qui fait me dire ça parce que dans sa secteur SNA, surtout quand on travaille avec passion, on vient un homme à tout faire. Hein? Nous appelons comme ça, on vient un homme à tout faire. Ben, comme manager de l'école, Century Sense, mon rôle principal, c'est nous gérer tout fonctionnement quotidien de l'école. Mm. Nous assurer, ça vient, moi assure bon déroulement administratif, côté éducatif, social et même humain de l'établissement. Mais moi, je suis pas un manager qui reste seulement de bureau, attrape les micros de l'armée, hein, c'est pas ça. Mais depuis naissance, je suis capable de me considérer moi-même comme un travailleur social avant tout.
0: Okay.
1: Nous faire ce travail-là par passion, par vocation et surtout pour plaisir du créateur. Nous pas faire lit en attendant quelque chose en retour, mais apporte bénédiction et satisfaction quand nous trouvons un enfant progresser. Alors, on connaît un moment que me prend micro pour représenter ce secteur saine. Donc, au niveau, on peut dire ça, de côté, nous faire une plaidoirie, ou une sensibilisation. Mais il y a aussi un moment que nous prend notre balayer l'appel.
0: Bien sûr.
1: Correct, ça.
0: Mettre la main dans la pâte.
1: Exactement. Que nous aider dans l'activité de quotidien, nous accompagne mes parents ou nous reste avec mes enfants en crise. Mm-hmm. Hein? Dans secteur saine, pas un grand titre, ça, c'est pas manager, c'est pas quoi, mais tout du monde, bisous, mettre l'armée ensemble.
0: Très bien. Ouais. Et vous avez combien de personnel, hein?
1: Exactement. Ça veut dire, personnel de l'école, nous n'arrivons l'eau 41.
0: 41 personnel?
1: 41 personnel. Moi, pour expliquer comment. Ça veut dire, à l'école, moi, il y a environ 150 enfants.
0: Mm-hmm.
1: Correct? 115 enfants qui trouvent 5 à 20 ans mm-hmm. et 28 là où 20 ans.
0: Oui.
1: Ministère l'éducation, les provide 3 staff pour chaque 10 enfants. Ça veut dire ratio.
0: Mm-hmm.
1: Pour chaque 10 enfants, on gagne N enseignant, N assistant teacher avec N carer.
0: D'accord.
1: Et qui fait, nous avons 41. Comment? Parce que nous avons des drivers aussi et qu'aussi nous avons un paramédic team qui est vraiment, vraiment important. Ouais, et qui m'a capable de dire aussi, c'est mon rôle comme manager, il y a tous plusieurs sphères, hein, comme un bon management de l'école, suivi progrès des élèves, comme un dire sustainability de l'institution, bien-être des enfants, et aussi, ou bien soutien des parents, bien-être du staff, qu'on peut capable de traiter, ben, issue de man staff, et assurer qu'il y en a un environnement sain, et positif pour l'apprentissage.
0: Donc, c'est-à-dire, si vous bien comprenez, chez Car, vous allez dire, il y a une bonne collaboration entre vous-même comme manager, vos profs, les carers et les parents également.
1: Les parents et les thérapeutes, surtout, parce que qui fait nous venir une saine institution, c'est sa thérapie center-là. Ouais.
0: C'est pourquoi on appelle les special educational needs.
1: Ben,
0: justement, nous rentrons dans le vif du sujet que moi, on connaît, Podem, c'est nous pécos prend diabète en main, et aujourd'hui, Dianouanchikou, comment problème diabète, il rentre dans le travail, sa ONG, là?
1: Ah, vous connaissez? Problème diabète, il rentre naturellement de travail Century Welfare Association et surtout de l'école à travers nos approches holistiques envers chaque enfant. Tous nos bons élèves, il y a un document très important qui dans l'école, il y a, appelle ça IEP. IEP, vous connaissez, il stand for Individual Education Plan. Ça plan-là, il est unique pour chaque enfant, ça. Parce que chaque enfant, il a sa capacité, sa difficulté, et aussi ce besoin médical, et côté social et éducatif aussi, qui est différent, là. Alors, ça, IP, là, il y a plusieurs acteurs qui travaillent ensemble autour de ces enfants-là, là. Comme t'as l'air, là, même, il y a enseignant, assistant enseignant, carer, il y a un médecin de sécurité sociale, s'il vous plaît, il y a un dietitian, et que même service de food care, wound care, à travers Century Care, qui est géré par Dr. Lukman Lissa. Oui, et que donc, nous pas guette seulement côté académique, hein. Century Sunday School nous pas guette que côté académique, mais nous guette l'enfant de sa globalité. Comme je dis de sa globalité, ça veut dire santé physique, santé mentale, l'autonomie qui est vraiment important, côté nutrition, côté mobilité, comportement et aussi développement social et émotionnel. Ça, il est vraiment important. Et c'est justement à travers un suivi médical et diagnostic fait par Century Care qui nous fait réaliser que plusieurs de nos enfants qui sont affectés par diabète ou qui sont à risque lié avec diabète. À partir de cela, hein.
0: Ben, justement, m'enchaîner une question immédiatement. Oui. Est-ce qu'il y a, quand je ne fais ça constat-là, est-ce qu'il y en a beaucoup d'enfants ou d'un étudiant, comme on appelle les autres, qui sont accompagnés, qui peuvent vivre avec diabète?
1: Oui, malheureusement, nous accompagnons pas mal d'enfants et d'étudiants qui déjà vivent avec diabète. et que nous il y a aussi certaines qui de phase prédiabétique. Mm-hmm. Ça dit beaucoup important sa phase prédiabétique. Surtout parmi nous bons enfants qui en a handicap physique sévère qui en fauteuil roulante.
0: Mm.
1: Beaucoup parmi eux ils en a mobilité très limitée.
0: Oui.
1: Certaines passent majorité de les temps dans le wheelchair ou même au lit qu'ils ont alité. Donc activité physique les réduit énormément dans sa maison enfant là et automatiquement risque diabète vient encore plus élevé.
0: Définitivement avec une la vie sédentaire que des enfants là pas peut déplacer sa quantité là, n'est pas actif comme un enfant qui non handicap, alors définitivement le risque qui les développe pré-diabète d'abord et puis diabète ensuite, les plis augmentés, n'est-ce pas?
1: Moi tout à fait d'accord avec vous, mais il y a aussi les autres facteurs aussi comment héréditaire qui nous connaît, nous pas capable de négliger plusieurs fois nous trouve inaban antécédent diabète dans la famille, soit parents ou proches, alors ça augmente risque pour l'enfant. C'est pour ça qu'il nous prend beaucoup l'aspect nutrition et prévention au sérieux dans l'école Century. Nous travaillons avec ban dietitian qui aide à encadrer l'alimentation des enfants. Éduque ban parents qui est important là, hein, éduque ban parents et en même accompagner nous ban cuisiniers concernés qualité repas qui besoin préparer parce que tous les jours Saint-Jury nous prépare repas chaud pour sa mains enfants là, alors cette alimentation est super important. Vous connaissez parce que l'éducation alimentaire elle commence dès la cuisine ça. Nous engage sa nourriture équilibrée là qui nous redire pas ça, ça veut dire moins disque, moins gras et ban habitude plus saine à adapter selon besoin de chaque enfant. Et vous connaissez, au-delà de juste manger, nous essayons aussi de sensibiliser les enfants à l'importance de boire beaucoup d'eau. C'est important, ça bouger selon notre capacité. Avoir bon suivi médical et prendre soin de notre santé dès le jeune âge.
0: Ben justement, et Cheikha, nous posons une autre question qui est définitivement liée avec mon travail que vous pouvez faire tous les jours. Quelle qualité handicap vous pouvez retrouver parmi ces banzènes-là?
1: Dans Century, nous retrouvons plusieurs types de handicap, hein, depuis cas léger jusqu'à sévère ou multiple, c'est ce qu'ils appellent comorbidité. Vous connaissez parmi ban handicap qui nous plie souvent accompagné, il y a handicap intellectuel, nous il y a l'autisme, nous il y a retard développemental, nous il y a trouble de communication. Il y a un terme qui nous servit qui appelle ADHD, ça veut dire attention deficit hyperreactive disorder. Et aussi nous il y a ban enfants qui n'a ban trouble comportement. Il y a aussi ban trisomie.
0: Okay.
1: Nous il y a aussi ban paralysie cérébrale. Et aussi, ben, handicapé physique que certains enfants utilisent fauteuil roulant. Ou connaissez-nous, il y a aussi certains enfants qui cumulent plusieurs difficultés en même temps. Par exemple, un handicap physique accompagné avec difficultés intellectuelles ou troubles médicaux chroniques, comme un diabète même, ou soit épilepsie. Alors, il y a deux difficultés à la fois.
0: OK.
1: Oui, oui. Et chaque enfant est vraiment unique. Vous connaissez une affaire qui nous faisait comprendre que des enfants avec même diagnostic capables d'avoir besoin complètement différent. C'était le même diagnostic, mais oui, ça a besoin d'encadrement.
0: Tout à fait, tout à fait.
1: C'est pour ceux-là qui toujours travaillent avec l'approche individualisée. Là, il est super important afin d'adapter accompagnement selon capacité.
0: Allez, si vous êtes capable de résumer ainsi, Cheikha, ça veut dire s'il y en a des enfants qui diabétiques, mais le traitement pas nécessairement pareil, l'approche pas nécessairement pareil, parce que chaque cas est unique en lui-même,
1: exactement,
0: n'est-ce pas?
1: Exactement. Il est unique à son genre et aussi nous traite les individualisés.
0: Définitivement.
1: Oui. Hein? Exactement.
0: Ben, justement, mais qui est une difficulté qu'un étudiant diabétique gagne dans la vie tous les jours, surtout que d'autres qu'il y a dans l'école? Hein?
1: Vous connaissez? Un étudiant diabétique, surtout quand il a aussi un handicap physique ou mental, lui fait face à beaucoup de défis dans la vie de tous les jours. Hein. Déjà, il a difficulté médicale même. Besoin de surveiller glycémie régulièrement, prendre médicaments ou insuline à l'heure, faire attention avec la façon de manger sa nourriture, évite trop d'issue. Et maintenir un bon suivi médical. Mais vous connaissez, pour certains enfants sains, comprendre sa discipline là, il y a déjà un grand challenge ça. Il y a un grand challenge. Ensuite, il y a l'aspect, vous connaissez, fatigue faiblesse ou changement comportement qui parfois arrive quand glycémie monte ou soit baissée.
0: Mm.
1: Ouais. Et nos enfants qui capables ils sont irrités, ils sont stressés, ils sont fatigués ou perdent concentration pendant classe. On comprend comment l'éducation avec la santé ensemble là. Et certaines même capables faire malaise, c'est pas bien encadré. Mais pour certains enfants avec mobilité réduite ou en fauteuil roulant, situation encore plus délicate. Ouais.
0: Parce mais, que, justement. Oui. Est-ce que, par exemple, parmi ban cas de enfants diabétiques, est-ce qu'il y en a diabète type 1 et type 2 ou bien tout le monde enfants type 2?
1: Ça veut dire nous avons multiple chez nous.
0: Mm-hmm.
1: De ce côté-là, les là ban médecin comme docteur Lukman ni ça même qui gère sa micro ça veut dire micro clinique mais Century Care là que ce travail en collaboration avec nos thérapie center, nous ban OT, nous ban physio que là je détecte ban l'aspect médical et comment on connaît de sa IP, sa manuel qui m'avait déjà là et a tout ban rapport médical que ce soit dans le privé ou médical dans le privé ou dans l'hôpital gouvernement que nous faire un suivi. À chaque fois qu'ils enfants là à le son rendez-vous, nous exige qu'il y prend un latest medical certificate afin qu'il man docteur man médecin que nous capable monitor sa diabète, man maladie chronique ainsi de suite. Oui.
0: Ben est-ce que par exemple ban enfants qui que zot et là ban cas qui zot besoin peut faire par exemple zot injection insuline 5 fois par jour?
1: Alors, ça veut dire que nous derrière pour une insuline, il y a pas mal d'enfants qui besoin d'insuline. Mmh. Mais nous, au niveau de l'école, nous payons un droit d'administrer sa insuline.
0: Mmh.
1: Good. Là, c'est nous faire appel à parents là que les vidéos, ils suivent sa traitement là. Mais bien sûr, comme on connaît, qui nous parle les autres inattendants. Ça veut dire nous avons un paramédical team avec nous parle médecin qui au cas d'urgence là pour assister les autres. Mais au niveau de l'école, nous surtout les enseignants, nous pas traînent pour faire insuline à mes enfants.
0: Mmh.
1: Mais il y a des enfants, pour revenir aux questions, il y a des enfants qui besoin faire plusieurs fois.
0: Mais voilà, donc pour nous, internautes, nos auditeurs qui peuvent écouter nous ce matin, et pour se bien comprendre, ça qui fait nous poser cette question-là, c'est-à-dire que quand un enfant peut faire sur insuline plusieurs fois, cela veut dire normalement, là nous peut causer nos enfants qui ont un diabète de type 1, et ces enfants-là, les normalement, les besoin plusieurs fois, et comment, et Sheka explique-nous ce matin, à Century Saint School, je, même personnellement, je pas faire cette injection-là, mais je fais appel aux parents, ou bien à Bandimoun, plus spécialisé. Voilà, donc, nous retournons l'antenne à la régie, point de page de pub, et nous reprend juste après.
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0: retour sur le plateau de Podem, Prends Diabète en main. Et aujourd'hui, nous allons recevoir Sheikha Jamila Nissa, qui est le manager de Century Sen School, c'est-à-dire Sen, c'est Special Educational Needs. 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Alors, nous répondons une série de questions avec nos invités. Et avant la pause pub, c'est quand justement nous sommes cause, hein, ban cas qui ban enfants, pe besoin faire injection et tous les jours. Mais je, normalement, qui ban défi que je te faire face et tous les jours dans l'école, hein?
1: Rama, ou, les bons qui nous connaît, qui dort Century, et na ban professeur et ban staff, je bien formé pour reconnaître et réagir face à une crise diabétique. Parce que nous connaissons qu'il est capable d'une situation d'urgence. Première réflexion, c'est observation. Si un enfant lui montre ben si comme faiblesse soudaine, transpiration excessive, ligament tremblement, ligament confusion, ou il pas bien réagir, il staffla tout de suite alerté. Nous, ben professeurs, pas seuls, je travaille en équipe avec ban first aiders et personnel médical qui est là de nous l'école. Je tout de suite mettre l'enfant dans une position sécurisée. Correct? Calmez-le et surveillez sur l'état.
0: D'accord.
1: Constant. Ensuite, vous connaissez, selon protocole médical de l'enfant, nous contacter immédiatement parents là.
0: D'accord.
1: Ça. Et aussi, service médical si nécessaire. Et n'a ban cas que une simple prise de sucre rapide capable de stabiliser cette situation-là. Mais tout dépend de l'instruction médicale spécifique de l'enfant. Mais le plus important, c'est pas paniquer. Oui. Nous gardons calme, agir rapidement et nous suivre une procédure déjà définie dans l'IP. C'est ça, Manuel, là, qui est très important de demander l'école.
0: C'est ça,
1: celle-là.
0: Le Individual Educational Plan.
1: Exactement. Un plan de santé de l'enfant. Alors, nous l'approche, c'est toujours basé sur prévention et anticipation pour que chaque membre du staff connaisse exactement qui faire avant même qu'il y ait une crise arrivée qu'il faisait faire. Ça permet de nous protéger la vie.
0: C'est-à-dire, si vous bien comprenez, Sheikha, en amont, je ne finis comprendre comment je peux faire face, préparer pour une situation de crise qui est possible, capable d'arriver, et vous profitez, vous demandez, est-ce qu'il, des fois, arrive, ou bien souvent arrive ça, ou bien rarement arrive ça?
1: Souvent. Souvent arrive une situation alarmante, que, comme on dit, là, nous trouvons valer une first aiders.
0: Okay.
1: Parce que, ben, enfants là, souvent, des fois, se fait une fits. Qui cause ça? Comment pour réagir à ça? La même qui, au contraire, me saluer la Sénat, que l'in exige, qui tout man personnel, bizarrement, first aiders. Régulièrement, tous les 2 ans, c'est de renouveler sa l'éducation first aid là, soin, pour donner sa soin, premier soin là, à l'enfant. Là, médical rentre en jeu et tout. Mais il est vraiment important dans une école spécialisée qui est dans sa paramédic team là, tout travaille en collaboration.
0: Ben, justement, depuis tout à l'heure, une cause, parents, plusieurs fois.
1: Oui.
0: Mais dis-moi une affaire, hein. Est-ce que il y a une collaboration étroite entre parents et professeurs, c'est-à-dire en d'autres mots, qui qualité si pour ban parents bien plus souvent?
1: Vous connaissez de Rama de nous travail à Century Sen School, nous trouvons que ban parents ont besoin de plusieurs formes de soutien.
0: Par exemple?
1: Pas seulement côté médical, hein. Pas seulement côté médical, mais aussi émotionnel, social et éducatif. Moi, prends l'exemple. Premièrement, il y a un soutien émotionnel, hein. Beaucoup de parents, ils vivent avec stress, avec peur et anxiété, surtout de l'avenir de leurs enfants. Il y a une question qui arise de la tête, qui peut arriver si moi pas là? Vous connaissez, vous avez besoin l'écoute de ces parents-là. Vous avez besoin de l'accompagnement et de l'assurance régulière.
0: Vous pensez, et dans sa question que vous faites, Diala, Livinis, bien souvent, quand un parent qui concerne, quand on peut ne plus, là, quand on peut ne plus, quand on fait un mot comme on dit dans le langage créole, mais qui peut arriver aux enfants, n'est-ce pas?
1: Ça même, mais oui, exactement. Et je même, tu comme ça, je pas connais que je peux, moi, je, qui ça, déjà, du monde pour prendre la responsabilité, là. Et même, il y a un parent, je nous, qui, je pas même, il y a confiance, je second born, pour capable à la hauteur pour prendre la responsabilité là. Mais qui l'institution peut faire pour sa bonne casse sociale là?
0: Mm-hmm.
1: Ça la grande question. Et aussi, vous connaissez deuxièmement, en termes qui m'en si pour m'en parents bizin, c'est côté soutien, information et éducation. M'en parents bizin côté l'éducation. Ouais. Et que aussi, parents bizin comprend bien condition des autres enfants.
0: Mm-hmm.
1: Qui les handicapés, qui les diabète, que ce soit qui est bizarre, qui alimentation correcte, et comment gérer la situation d'urgence, ça donne une plus conveillance dans ce rôle. Et que si vous connaissez un aspect soutien pratique, me donnez-nous l'exemple. L'exemple transport, l'exemple suivi médical, coordination avec mon thérapeute, guidance pour droits et services disponibles, et n'apparemment pas connu qui ce droit. Alors, ça est vraiment important pour éduquer sa main parents là. Parfois, parents par contre tout le service qui existait, dont orientation, est très très important. Aussi, vous connaissez côté soutien social. Beaucoup de parents sont isolés. Ouais. Donc, groupe de parents échange quand un groupe de parents, ça échange d'expériences et activités de soutien émotionnel là. Et ils ne sont pas tout seuls de sa parcours là.
0: Ça veut dire, si mon bien comprend, ou des fois, ou réunit mon parent, je fais un atelier, que tout mon parent là, chacun vient exprimer lui, qu'on dit, je sens une communauté, n'est-ce pas?
1: Exactement, moi, m'appelle ça école de parents. Qui fait, je viens, sa communauté, que tous les enfants en situation d'handicap, chacun share l'expérience. Là, je sens qu'ils ont pas tout seul de sa struggle, sa challenge, qui la vie peut faire, eux là. Alors, après, il y a sa soutien de l'acceptation et l'autonomie. Que Century nous aide parents progressivement les autres enfants développent sa l'indépendance là même s'il est pas facile au début hein même s'il est pas facile mais ça aide beaucoup donc globalement soutien ban parents est très complète ça veut dire l'aspect émotionnel éducatif pratique et social parce que quand parents bien soutenus nous vous connaissons que l'enfant aussi est mieux encadré et accompagné là.
0: Très bien. Et justement, c'est quand nous peut recevoir une question, là, nous peut demander, et ben, nous, cause, c'était Century, depuis nous commençons la mission, là, c'est mercredi, là, ben, nous pas encore communiquer aucun numéro de contact pour Century.
1: Oui.
0: Alors, est-ce qu'il y a un numéro de contact que le monde est capable de contacter les autres, un ou deux numéros de téléphone? Allez, moi, écoute.
1: Alors, bureau, c'est DN6-80-80, et m'aurait dit à DN6-80-80, ça, c'est bureau Century Welfare Association, et aussi, on a un numéro portable, moi-même, mon numéro personnel, c'est 5-977-3806. M'aurait dit à 5-977-3806.
0: Ben justement, est-ce qu'il est arrivé que certains parents ont envie un moment, comment dire, des enfants là, mais tenez, arrête l'étude, arrêtez parce qu'ils ne sont pas capables à cause de handicap. Si vous avez gagné ce manque-là, quand un parent, comment dire, il finit, la main, les pieds, il tombe, il n'est plus capable, pas capable de continuer.
1: Rama, ou pas pourquoi? Nous trouvons ça assez souvent de Century Sunday School. Et il y a certains parents qui, au départ, quoi, qui se disent, enfin, pas pour capable de continuer l'étude à cause de ces conditions. Soit handicapé, soit à cause d'un diabète. Je baisse les bras. Souvent, ça vient par peur et manque d'informations.
0: Et les autres qui se font pour rassurer sa famille, là.
1: Exactement, mais je t'imagine, vous connaissez un parent, là, je t'imagine qu'il l'école pour trop difficile, qu'ils enfants pas poursuivre, ou qu'il y pour souffrir, ou échouer. Mais à travers notre travail et l'expérience hein, qui nous fait là, nous essayons de changer sa perception là progressivement. Comment nous faire ça, c'est-à-dire? Nous montrer parents qui chaque enfant a un potentiel, mais il a juste besoin d'un bon encadrement, bon plan individualisé et bon support adapté. En plus de ça, nous mettons beaucoup l'accent sur le counseling individuel.
0: Okay.
1: Ça même qui tout le temps me dit thérapie, extra important dans l'école saine, à la fois avec parents et avec l'enfant concerné. Vous connaissez ça, une séance one-on-one, la permet écoute l'inquiétude en profondeur, ça. Clarifier un malentendu qui est parent, il y en a. Et aide construire un plan de confiance et collaboration entre l'école-là et la famille-là. Et que aussi, donc oui, ça doute-là existe encore chez certains parents, hein, mais nous, nos rôles, équipe éducative, sociale, c'est rassurer eux, guider eux, et montrer eux qui sont handicapés ou conditions médicales pas besoin automatiquement mettre fin à l'éducation. Non, non, non, non.
0: Faut pas les vivre un obstacle pour qu'ils enfants là continuent vivre sur leur vie.
1: Au rêve des enfants, hein. Mm-hmm. Nous besoin considérer au rêve. Au contraire, avec un bon soutien, maman, l'étude reste un droit et un outil puissant pour le développement et dignité de chaque enfant.
0: Mm-hmm. Ouais, ouais. Ben, justement. Et c'est quand une affaire qui est bien important, qui, vous pensez, nous besoin causer ce mercredi matin, c'est la l'aspect, la, l'effort, le soutien psychologique qu'ils donnent chacun. Est-ce qu'il, par exemple, un enfant en situation de handicap, il est facile à accepter, comprendre sa soutien psychologique qu'ils peuvent offrir, alors?
1: Pour être honnête, actuellement, dans Century, une cause aux affaires psychologiques. Nous pas une, un psychologue à plein temps sur place. Mmh. Correct? Mmh. Mais ça, pas veut dire que l'aspect psychologique l'est négligé, hein. Mm-hmm. Nous finissons déjà faire plusieurs démarches auprès du ministère et de la Sénat pour plaider en faveur d'une équipe paramédicale complète.
0: OK.
1: Dans tout ça, man, c'est une school, là. Nous, peine de ça, juste pour Century. Mm-hmm. Nous, faire plaidoirie, là, pour toute l'école.
0: D'accord.
1: Correct? Mm-hmm. Parce que pour nous, une école est spécialisée, besoin bien équipée, pas seulement en enseignant,
0: okay,
1: mais aussi en professionnel de santé et de thérapie. Mm-hmm. On connaît mon conviction faux comme un advocate saine de longue date, hein. C'est que l'enseignant se comprend côté académique de l'enfant. Mais côté médical et thérapeutique, besoin être pris en charge par un professionnel qualifié. Mm-hmm. Mais on connaît de nos réalités actuelles, là. Nous avons la chance d'avoir, dans Century, nous avons la chance d'avoir deux occupational therapists pour environ 115 élèves. Mais l'est très limité par rapport aux besoins réels.
0: D'accord.
1: L'est très limité. Et que si vous connaissez les vendredis, dans Century, nous recevons soutien de physio qui viennent depuis Sécurité sociale, qui donnent un grand coup de main.
0: OK.
1: Mais malheureusement, il y a encore gros défis au niveau compréhension et financement. Mm-hmm. Mais donne-nous l'exemple, Ama. Les allocations publiques disponibles pour thérapie, il est très faible. Mm-hmm. Qui fait me dire ça par rapport au coût réel dans le secteur privé.
0: D'accord.
1: Il est très faible. Et parfois, ça crée un déséquilibre où les besoins des enfants ne peuvent pas être couverts de manière optimale. Il est vraiment charnant. Mais malgré tout, à l'intérieur de l'école, nous essayons de compenser ça manque-là. Mm-hmm. Vous connaissez nous outils. Nous avons des outils pour saluer.
0: Quand on veut dire outils, occupational therapy.
1: Exactement. Hein? Au niveau de Century, nous avons Shafik Pierre et Metab Miyadjan. Nous saluons les efforts. Mm-hmm. Et nous avons aussi formation et counseling. Ça, des outils-là, nous avons formation en counseling et mental health. Mm-hmm. Donc, malgré que nous avons un psychologue, mm-hmm, mais seulement ça, des professionnels-là, nous apportons un soutien émotionnel, psychologique aux enfants et parents. Et clairement, charge travail-là est énorme.
0: C'est quand? Et dis-nous un petit coup, hein, qui message qui est non pour les parents qui ou quoi qui croient tout seul dans ce combat là.
1: Vraiment, mon message est simple, direct mais puissant. Mon message c'est que je ne suis pas tout seul. Mm-hmm. Dans Century, nous tous les jours nous trouvons la même inquiétude, même la peur, même question qui se pose dans notre équipe, et ça montre qu'ils ne sont pas un cas isolé. Ils font partie d'une communauté qui peut vivre une réalité. Vous connaissez, nous travail, c'est pour marcher ensemble avec les parents. Pas pour remplacer les parents. Mm-hmm. Parce que les parents, c'est la base de progrès des enfants. Vous connaissez, sans c'est l'amour et c'est persévérance, aucune intervention pas pour capable marcher. Alors, moi, encourage pour demander aide, mm-hmm, pour causer, pour porter des difficultés et pour passer par une séance de counseling qui Century provide et soutien qui nous propose. Parfois, juste parler et réaliser que les autres peuvent traverser le même chemin, les donnent parents beaucoup la force. Et surtout, moi, envie de dire certaines affaires, mon bon parent. Les enfants, ils ont valé, ils ont potentiel, et qu'ils ont une place dans sa société, là. Ce pas besoin de perdre l'espoir. Avec patience, accompagnement et collaboration, nous capables de faire une grande différence ensemble, hein.
0: Ben, très bien. À nous profiter de l'antenne, là, Sheka, pour nous, demander une affaire, avec l'expérience, avec tout ce qui est emmagasiné pendant tout ce temps-là. Dis-nous, tu vois, qui est quelque chose qui vous pensez, sincèrement, bizarre, changer dans nos systèmes d'éducation, surtout concernant, un enfant en situation de handicap.
1: Bon, remercie beaucoup pour la question, là, Rama. Moi, quoi, sincèrement, que si nous vraiment envie améliorer le système éducatif pour sa mal enfants saine là à Maurice, ben nous bise commence par changer façon qui nous comprend l'éducation spécialisée. Ça est important. Une saine school n'est pas juste une école académique traditionnelle, ça, hein? Si nous appelons une special education need school, c'est justement parce que ça m'a enfants là, il a besoin spéciaux qui dépassent seulement livre, tableau et l'examen. Les sueurs pas ça. Vous comprenez? Aujourd'hui, beaucoup d'enseignants peuvent faire un travail extraordinaire, mais nous devons aussi reconnaître que l'enseignant n'est pas formé pour gérer tout aspect médical, mais affaires thérapeutiques et psychologiques complexes de l'enfant. Chacun est dans ce domaine expertise. Alors, moi, qui est un policy maker et un décideur, je devrais vraiment me reconnaître avec réalité du terrain. Reconnectez-le, parce que sans l'équipe multidisciplinaire, comme on dit, solide, beaucoup l'objectif d'inclusion irait seulement au papier. Vous connaissez un enfant, il a diabète, il a troubles sensoriels, difficultés de mobilité, par exemple, ou soit une crise comportement ou problème communication, disons. Les besoins plus que juste un enseignant de classe, ça.
0: D'accord.
1: Vous comprenez? Les besoins un système complet autour lui. Sinon, on connaît par à un certain moment, nourrice appelle sa main institution là, depuis l'école spécialisée, seulement pour nous. Il n'est pas correct, parce que si peine à thérapie, peine à accompagnement paramédic, peine à suivi global, alors, question qui vous est posée, c'est, est-ce qu'il nous peut vraiment faire l'éducation spécialisée, ou simplement, nous peut venir une gauderie?
0: Ben, vous profitez, vous demandez, nous. Encore une fois, est-ce qu'il, d'après vous, il y a assez professionnel médical devant l'école?
1: Malheureusement, si nous guettons réalité terrain Maurice, pourquoi nous pas il y a assez professionnel médical, hein, et que paramédic de beaucoup dans l'école saine. Et pourtant, besoin là, il est énorme. Ben, les enfants avec besoins spéciaux souvent nécessitent un suivi quotidien. Comme à là, on dit un outil, un physio, un speech, soutien psychologique. Ainsi de suite. Mais dans beaucoup d'établissements, nombreuses professionnels disponibles restent très, très limités par rapport à population d'élèves. Par exemple, parfois, un ou des thérapeutes besoin couvrir un grand nombre avec besoins complètement différents. Alors, donc, workload vient énorme et malgré tout, bonne volonté, bonne professionnelle qui est une service là, il est difficile de chaque enfant toute l'intensité suivie qu'il est vraiment mérité. Alors, moi, je crois aussi qu'il est important de faire comprendre qu'il y a un secteur sain, hein, personnel, médical et paramédic, pas juste un luxe. C'est pas juste un extra. Ils font partie même du système éducatif et spécialisé. Parce que beaucoup de progrès académiques, ça, il est important, ça, vraiment. Parce que beaucoup, beaucoup de progrès académiques dépendent directement de la santé physique, émotionnelle et sensorielle de l'enfant. Mais, alors oui, je suis capable de dire clairement, il y a beaucoup de travail à faire pour rassurer que l'école spécialisée gagne l'équipe multidisciplinaire plus complète, plus stable et mieux soutenue. Oui.
0: C'est quand ou d'accord avec moi qui dans une classe où il y a des élèves de plusieurs et types d'élèves, hein? Correct? Différentes, ce qu'on appelle abilities.
1: OK.
0: OK? Mixed abilities, comme on a l'habitude de dire.
1: Exact.
0: Mais comment ou faire, comment j'ai de faire au niveau de scène pour faire, man, les autres élèves comprendre conditions aux autres camarades? Comment faire, man, les élèves qui n'ont handicap là, hein, qui pas en situation de handicap, comprend et n'a un genre, d'acceptance pour, man, les autres enfants?
1: Et un thème, nous dit, développement, l'empathie. De jeune âge.
0: Oui.
1: Correct? Vous connaissez de l'école Century, Saint School. Nous essayons de montrer aux bons enfants que chaque dimoun est différent. Correct? Mais différent, pas veut dire faiblesse. Certaines ont des difficultés à marcher. Les autres ont des difficultés à apprendre. Les autres besoin j'ai un diabète. Ou les autres conditions médicales. Mais malgré ça, je tout reste ban être humain avec l'émotion, rêve et capacité. Nous, du monde, nous, on comprend, mais nous faire beaucoup de travail, là, vivre ensemble, respect, patience, entre aider. On connaît à travers mon activité, mon discussion bien simple, mon jeu éducatif et aussi mon interaction quotidienne. Nous, mes élèves apprennent, comment dire, progressivement, comprendre besoin les autres sans jugement. Ça y est pourtant, ça.
0: Ça veut dire la présence de des élèves en situation de handicap et des élèves qui, allons dire, nous servissent à ce mot-là, normal, dites normal, quand je suis ensemble, je peux cohabiter ensemble, donc automatiquement, chacun accepte l'autre.
1: Exact. Et pour rebondir à Lola, c'est vraiment intéressant. Et l'autre activité qui Century Welfare Association qui l'y organisait, plus qu'il 20 ans de cela, on appellera spéciales vacances. Et spéciales vacances, les 14 novembre, 14 décembre, les N-mois, qui nous fait là-dedans, c'est nous développe l'inclusion de sa société-là. Qui veut dire ça? Nous, bas enfants en situation de handicap, nous mingle, comme on dit, avec bas enfants du mainstream, là-dedans, que nous montrer aux enfants-là comment cohabiter, comment on dit, comment coexister. Comme ça, dans la société, nous n'avons comment nous fait que dire là, nous différents, mais ça pas fait nous une faiblesse. On comprend, il y a un atout. Tout du monde a une qualité, une habilité, nous focus plus sur l'habilité de l'enfant.
0: Mais donc, est-ce qu'il arrive, il y en a des fois, qui, comment dire, ou faire un enfant qui, normal, vine en aide à un enfant en situation de handicap?
1: Exactement. Il y a beaucoup, school visit, il y a les autres, l'école qui viennent de Century pour faire community service. Alors, ils mingle avec nos enfants en situation de handicap, que ils aident à faire manger, aider pour côté l'éducation, ainsi de suite. Alors, juste pour, comment dire, faire ça développement, cohabiter, coexister là, de la société, parce que, comment nous connaît, nous sociétés, les malades. Alors, pour ça, man jeune qui peut venir là, man relève de demain, je disais connaît qui ban type de personne qui existe dans nos communautés. Alors, comment s'entraider pour faire bon vivre, pour gagner un meilleur l'île Maurice de demain?
0: Très bien. Et c'est quand les temps passent bien vite, le nous plateau, mais arrive presque la dernière partie de l'émission. Rapidement, avant de me poser la question de Casmito, pourquoi on connaît Casmito? Il faut une partie dans, une question de Podem maintenant. Casmito est déjà cassé les mythes.
1: Oui.
0: Alors, rapidement, une question rapidement. Est-ce qu'il y a activité physique, lié important, même pour les enfants qui sont en situation de handicap?
1: Alors, activité physique, lié super important. Quand nous pensons activité physique, nous peut limite nous à sport, mais de côté saine, les plus vagues. Vous connaissez un enfant en fauteuil roulant, les pas capable, nous pas capable expect un enfant en fauteuil roulant pour galoper. Correct? Mais, nous capable faire man l'exercice pour les bras, man l'exercice respiration, ainsi de suite. Mais il est vraiment, vraiment important pour sa man enfant là, de pratique activité physique. Qui fait? Parce que, zut l'écho, sinon, je peux développer une maladie chronique qui
0: associée.
1: Surtout diabète. Et quand vous clouez nous une chaise roulante ou activité physique li limitée, alors li important pour qu'il y ait une bonne alimentation et côté sport aussi, d'après capacité, capacité de l'enfant. Et pour revenir, c'est là qu'un occupational therapist a l'importance pour lui éduquer sa professeur là, qui ban type d'activité physique qui est adéquate pour l'enfant.
0: Allez, nous question Casmito maintenant. Un enfant diabétique pas capable de suivre un parcours scolaire normal. Mythe ou réalité, rapidement.
1: Alors, je reprends la phrase, une jolie phrase, un enfant diabétique pas capable de suivre un parcours scolaire normal. Pour moi, dans mon point de vue, c'est un mythe, pas une réalité. Moi, explique-moi. Mais pourquoi l'important pour nous comprendre, nous contexte à Maurice, et a une grande différence en dire, les capables à l'école et les capables de réussir pleinement sans bon support. Vous connaissez vraiment un enfant diabétique, même avec un handicap, les capables parfaitement suivre ce parcours scolaire. Les capables atteindre ce bon objectif et développer ce potentiel. Mais ça, c'est possible. M'aurais dit, c'est possible seulement si on a un bon encadrement, une bonne adaptation et un bon système de soutien autour de lui. Réalité là, c'est ça. Problème pas venu de l'enfant là, hein, mais souvent de système qui pas toujours assez équipé. On connaît de secteur sain déjà, nous bons enfants, sont bien vulnérables. Et quand on ajoute diabète ou les autres maladies chroniques, situation là vient encore plus complexe. On connaît côté la santé, nutrition, concentration et un comportement, les tout connectés ensemble ça. Donc, question pas bizarre posée, est-ce qu'il est capable ou pas capable? Mais est-ce qu'il nous système peut donner tout bon moyen pour les capables? Ça, la question. Alors, donc, mythe, pour moi, mythe cassé, c'est les enfants diabétiques capables très bien réussir à l'école, mais réalité, c'est qu'ils ont un système qui est adapté pour lui, pas l'équipe est adaptée seule dans un système rigide.
0: Ben voilà, chers auditeurs, chers internautes, donc le diabète ne doit jamais être une condamnation, encore moins lorsqu'il touche des jeunes déjà confrontés à d'autres défis liés au handicap. Grâce au travail d'organisations engagées comme Century Special Educational Needs School, de nombreuses familles retrouvent aujourd'hui de l'espoir, du soutien et des solutions concrètes. Cette émission nous rappelle surtout qu'au-delà de la maladie ou du handicap, il y a avant tout des êtres humains avec des rêves, des ambitions et un immense potentiel. Merci à Cheikha Nissa d'avoir été avec nous aujourd'hui dans Podem. Prenez soin de votre santé et surtout, restons solidaires. C'était Ramaya Sapa au micro de Radio One.
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1: Le fils de l'ancien chef de la diplomatie mauricienne, Nando Boda, a été tué dans la nuit de mercredi dernier. Son corps avait été abandonné aux abords de la Nicolière. Les enquêteurs menés par l'inspecteur Amassoumi ont accompagné le principal suspect, Maël Rose, 21 ans, à la Nicolière hier pour tenter de récupérer une corde utilisée pour ligoter les mains de la victime. Par contre, ils ont mis la main sur ce qui reste des vêtements que Maël Rose et son complice, lui, Ismaël Larubarbe, ont volé chez le graphic designer avant de les brûler. En l'espace de quelques jours, 3 opérations menées par la police de l'environnement ont permis d'identifier et de sanctionner des pollueurs à Goodlands, Terre Rouge et Brado. À Goodlands, un reçu retrouvé parmi des débris de construction a permis de remonter jusqu'au responsable verbalisé et condamné à une amende de 25 000 roupies. 2 jours plus tard, à Bois-Marchand, un habitant de Terre Rouge a été sanctionné également à hauteur de 25 000 roupies pour avoir illégalement déversé des déchets. Et puis le lundi 18 mai à Brado, un conducteur a été pris en flagrant délit et a reçu la même sanction. Un groupe de 47 pèlerins mauriciens en Arabie Saoudite a été transféré vers un hôtel de bien meilleure qualité hier. Cette relocation intervient après qu'ils ont refusé de prendre possession des chambres initialement prévues dans un bâtiment à Azizia lundi. Selon eux, l'immeuble ne respecte pas les engagements pris avant leur départ. Maintenant que le problème est résolu, ils remercient les autorités pour leur assistance. Toutefois, ils insistent pour que des mesures soient prises contre l'organisateur et avoir subi 2 jours de désagréments inutiles. À noter qu'un dernier groupe de 84 pèlerins a quitté Maurice hier après-midi à bord d'un vol de Saudi Airlines. Ils sont déjà rentrés en Arabie Saoudite et se préparent pour le Hajj qui se tiendra du 25 au 29 mai. Enfin, dans le monde, le président indonésien Prabowo Subianto a annoncé aujourd'hui un renforcement des contrôles sur des exportations de matières premières, dont l'huile de palme, le charbon et les alliages de fer, afin de faire face aux difficultés économiques liées à la guerre au Moyen-Orient. Dorénavant, toutes les ventes à l'exportation devront passer par des entreprises d'État désignées qui redistribueront les recettes aux opérateurs économiques concernés. Cette mesure vise à optimiser les recettes fiscales, renforcer la supervision des exportations et lutter contre la sous-facturation ainsi que la fuite des capitaux. C'est tout pour ce point avec l'actualité. Retrouvez Miguel et ses invités pour la suite du club.
2: Merci beaucoup Shazia. Vous serez de retour à midi pour le journal.

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2: Bonjour et quel plaisir de vous retrouver pour le club au menu ce mercredi. La joie d'accueillir celui qui dans

Un jour sera sur scène pour son grand concert. Et là, c'est du sérieux. Ou comme dirait l'autre, seul c'est aillé. Et évidemment, ce n'est pas Black Ayo qui nous dira le contraire. Comment s'annonce son concert au SVICC? Est-il fin prêt? Tous les détails à venir dans votre club dès le début de votre magazine. De la musique, il en est aussi question dans notre rendez-vous hebdomadaire consacré aux sorties de films et de séries de la semaine avec Luana Lodoiska qui vient nous parler de ce docu sur la chanteuse australienne Kylie Minogue. Il sera aussi question de football et des Bleus. On vous dit tout, tout à l'heure. Et puis, on vous parle de la 4e saison de Débat Climat, cette compétition intercollège organisée par la MCB et le Rajiv Gandhi Science Center. Le coup d'envoi a été donné et on en parle avec nos invités en deuxième heure. Voilà pour le sommaire du club. Bon mercredi et joyeux club à vous.

Dave et Saya sur les ondes de Radio 1 pour démarrer notre belle aventure du club en ce mercredi jusqu'à 13h. Miguel au micro pour m'accompagner à la technique. Quel tandem de choc. Kinsley et Kersley, K puissance 2, vous l'aurez bien compris. Et Saya, quelque chose me dit, il se chuchote que elle sera probablement aux côtés de Black Ayo ce samedi pour son concert événement. On va en parler avec lui quand il va nous rejoindre pour votre club en ce mercredi. Nos rendez-vous habituels, les invités qui seront là pour partager leur actu, leur création, ne manquez rien de nos différentes rencontres en ce mercredi. La musique, c'est aussi justement ces belles rencontres. Cette chanson de Laura Pausini a accompagné une célèbre telenovelas. Et là, en tournée, elle était au Mexique pour la tournée Yo Canto, la suite en tout cas, le deuxième album dans ce registre-là. Et elle a invité Camila Cabello à la rejoindre. Et ensemble, elles ont chanté cette chanson hyper connue de la diva italienne Laura Pausini. Je partage ça avec vous. C'est du live et c'est un pur moment de bonheur. Appréciez.

Quelle rencontre de génération, surtout qui donne de la voix à Laura Pausini italienne et Camila Cabello pour cette version toute spéciale de Viveme et Vivimi, donc version espagnole et version italienne. Et c'était donc du côté de Miami, vous l'aurez bien compris, dans la tournée mondiale Io Canto de Laura Pausini. Du live, on va en parler justement dans notre club aujourd'hui avec le grand concert de Black Eyed. Ça y est, on en parlait déjà il y a plus d'un mois environ dans notre club. Et ben on est à deux doigts là de ce grand rendez-vous, c'est dans 3 jours. Comment se sent l'artiste? Habillé, tu fais sport, tu sois là. Est-ce qu'il est une fois net là? Nous vous checkons, écoute, quand il est venu. Oui, Bob qui cherche. Ne pas arriver encore. Bon, quand il était galopé des picotelés, il est venu. Donc, ça promet. Keep fit, Aster. Hein, ça vaut le détour. On va y aller pour la pub et on se retrouve juste après. Cassé, ça va? C'est bon? Génial. Let's go.

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0: Black Ayo sur les ondes de Radio One. Mais Black Ayo aurait-il changé d'apparence? Non, je vous rassure. Il va nous rejoindre. C'est Brian Dirapin qui est avec nous aujourd'hui. Bonjour Brian. Aïe, micro pas ouvert. Ah, ouvert ce micro, écoute, s'il vous plaît. Quel démarrage, là, hein? Bonjour, Brian.
1: Bonjour.
0: Qui manière?
1: Correct.
0: Un mari événement, ça. Après combien de temps vous pouvez venir, nous, là?
1: Et.
0: Ou après combien de temps vous pouvez venir, une visite au plateau?
1: Oui, et puis les temps. Jusqu'à 4 ans,
0: bon, dans une, peu, dans ouais, une autre ouais. vie. Que devenez-vous, cher ami?
1: Et là, le projet Black Ayo, ça l'année, là.
0: Non, vous en dites, faut voir.
1: Ouais, trois os de l'événement. Même oublié comme les os. Trois os, ouais. Jeudi, vendredi, samedi.
0: Alors, il incarne bien évidemment Paradise Burning, organisateur de cet événement qui cadre évidemment aussi avec Pep City. C'est le troisième grand morceau, gros morceau et le concert événement pour Black Ayo himself. Rassurez-moi, Black Ayo, Pévini là.
1: Black Ayo, oui, en route la Pévini là.
0: Tout le temps, vous la remet là.
1: Ouais.
0: Pourquoi tu viens avec une ganseuse et.
1: Oh, mais Rich and Time, après Fatima.
0: Ah, yo, Rich and Time, on va payer ça. Tout ça, on va là, on va Il arrive, il est en route. Et entre-temps, ben, vous allez pouvoir nous donner toutes les infos pratiques pour cet événement. Est-ce qu'il a, première question, pour Man Die Hard, parce que vous me connaissez, voilà, Pégay, billets sur la radio, dans les jeux, dans le Wake Up Show avec Luana, dans le Drive l'après-midi avec Andy aussi. Comment on fait là? Est-ce qu'il y a encore des places qui restaient pour Man qui pas encore gagné ce billet pour samedi là?
1: Oui, nous avons encore des billets qui restaient dans nos bandes points de vente et nous disons bandes points de vente, c'est tout magasin en bit, City Spo, Meli Melo qui a pipe,
0: ouais.
1: Raja Music, Flak, et nous avons aussi DJ Beat Rosil.
0: Oui.
1: Ça, c'est bandes billets, nous n'avons pas tardé parce que ça, c'est maintenant billets, non, et puis vous appelez plus vite qui bandes les autres jours.
0: C'est le double conseil, des hauts.
1: Après, nous avons un jeu concours aussi qui peut passer l'eau Pepsi. C'est ouais. grâce à Pepsi qui nous peut faire sa concert là.
0: Mm-hmm.
1: Et check pass Pepsi aussi. Je peux gagner plus de détails. Ben, du monde qui peut envie de gagner des billets cadeaux. Là-bas aussi, je suis capable de gagner.
0: Alors, pas oublier qui, dans ce visite au mois d'avril dernier, Black Ayo, Timinix coach sportif parce qu'il y en a une belle remise en forme. Et aujourd'hui, c'est au galop qu'il est venu en studio, il vient d'arriver, on applaudit le sportif. Black Ayo, donnez-vous la peine, asseyez-vous et il est là avec nous en ce mercredi à 3 jours du grand concert. Black Ayo, bonjour.
2: Bonjour tout le monde, bonjour Miguel.
0: Ce CIM là?
2: Marie, c'est
0: à 3 jours de sa grand concert, là, comment on peut se sentir au Black Ayo?
2: Marie motivée, Marie hâte de foirer sa joue là. Et pour, c'est tout, moi j'ai pour présenter sa public qui compte pour la musique là. Sa gros spectacle là, sa affaire qui nous monte depuis un bon bout de temps là, avec l'équipe Authentic Groove. Tous les jours, nous mettons dans les répétitions.
0: Ouais.
2: Marie a tout pour moi. Elle présente sa prose là, sa spectacle.
0: Allez, à qui nous peut causer là, 11h25. Est-ce que tout une paraît ou est-ce qu'il y a encore un petit affaire, un petit détail qui vous permet d'amener avant le grand concert de samedi?
2: Ben là, nous paraît, nous sommes là, nous avons fait filage.
0: Ouais.
2: Voilà, c'était là que moi j'ai venu pour rendre au bazar là-bas. Nous avons mis au cas.
0: Ouais. Alors, justement, quand je paye rentre SVICC, quand je peux investir les lieux, comme on dit.
2: Portez demain.
0: Ah, portez demain. Ouais. Plus qui s'est aillé, effectivement, là, me trouver. Ou sent-il les pressions là, ou alors, Vicky Wabitier aussi, avec tout ça, banané, quand il y a qui est là, et, ou alors, il y a toujours un stress avant un grand rendez-vous comme celui-là.
2: Moi, toujours senti pression là.
0: Ouais, ouais.
2: Mais c'est moi, mais c'est dans l'équipe qui est autour de moi, qui rassure moi, qui donne moi la force, dis moi, tu es capable, ça donne mon mari courage pour continuer.
0: Ben voilà. Alors c'est un gros travail, hein. On le disait, Brian, un sentier qui démarrait depuis plusieurs mois déjà pour un concert de cette envergure là.
1: Mais oui, ça concert là, comme on disait tout, Jimoun, c'est pas un concert qui quand tu es allé, je trouve vieux, il fait ce prestation Marie Serrier. Donc, tout souvent, les restes concerts. Mais ça, là, c'est un spectacle. Nous pouvons raconter un petit peu la vie, nous avons dansé, nous avons un featuring artiste qui là, ben, invité, ben, camarade, nous dire.
0: Ouais.
1: Et, ça qui m'a dit, c'est 3 heures de concert, non-stop. Non, nous n'avons pas non-stop, c'est 1 heure et demie, nous avons un l'entraque, 30 minutes, et nous avons encore 1 heure et demie. qui fait en une médecine 30 minutes l'entraque là, je gagne sorti respirer une goutte.
3: Exactement.
1: Oh, tu sais, souffler, nous gagne préparer le deuxième acte. Ça veut dire que tout le monde vient, c'est un concert, il n'y a pas habitué à faire. Ici, pareil, les temps, ils trouvent tout ça à la montée. Hier, mon envoyé les vidéos, la salle.
3: Ouais.
1: Et, ben, avec dire, nous continuons, nous plus motivés encore, ben, nous pouvons dire, ben, du monde, vini, capable, du monde, là, si, pas connu, qui nous peut faire,
3: pour faire l'information, ouais. À quoi s'attendre?
1: Nous pouvons dire beaucoup d'informations, et du monde, capable, pas connu. Si c'est un gros spectacle.
3: Ouais.
1: Et, puis, d'autres vini, ben, et que nous attendons, d'autres samedi.
3: Eh ben voilà, alors il sera pas seul, Black Eye, bien évidemment, il y aura des amis invités, des guests, des surprises, on va vous les dévoiler au fur et à mesure de notre rencontre. Black Eye, sport là qui déroulé, coach qui manière, il y a encore une de picture ou bien une avoué limanzé?
2: Non, il y a encore un film.
3: Tu vas te dire?
2: Ouais, il y a encore un film.
3: Bien passé?
2: Ouais, mais bien passé, c'est vrai qu'il ici Marie motive moi.
3: Ouais, ouais.
2: On me dit ici un die hard Black Eye. Et Marie motive moi, moi j'ai dit pour continuer dans la musique, c'est tout pour continuer Vinged Lee dans gym.
3: Ah ben oui, tout à fait, parce que il y a l'avant-concert, il y a la préparation pour le concert et puis il y aura l'après-concert parce que c'est toujours essentiel de keep fit et de bien se maintenir. Moi je peux t'arguer quand même dire une galoupe et puis tout une vin joindre nous. Zordi, ça aurait été déjà du grand sport là, hein, ça c'est sûr. Et certain. Les tenues sont choisies, une finition à tout l'un, pour samedi, là, tout une parée, pour l'eau, ça niveau là?
2: Oui, là, il y a mon soldat, on est là, qui occupe ça.
3: Okay. Voilà,
2: Marie, c'est lui qui occupe tout le monde l'aise. Après, nous photos, il occupe tout le monde danser. Et il occupe pour un musicien aussi.
3: Ok.
2: Et il occupe pour le invité aussi. Ça veut dire un gros travail, là, ici. Bah, vous voyez, il maximum la force. Ouais, ce bande affaire là, fait des roules courir.
3: Qui vous dit, une femme qui peut encore prendre ce billet pour samedi, là?
2: Ben, moi, j'ai pas tardé, fait, me connaît, moi, j'ai une femme qui m'a eu content, la dernière. Et pas trop de sa dernière idée, là, ton choc, on va dire.
3: Ou l'oublier, oh. Ou vous dans la cour,
2: ouais, pas tardé, ça fait là, puis elle va arriver, franchement.
3: Eh ben, voilà. En tout cas, on en parle avec Black Eye, il va nous dévoiler aussi les noms de, vous avez certainement vu peut-être quelques noms sur les réseaux sociaux déjà, mais là, on va quand même tout vous dire sur ceux qui seront présents à ses côtés. Et les générations aussi sont multiples. Hein. Il y aura de belles surprises. On se retrouve après ça.
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0: Ainsi que les grands succès et les succès plus récents comme Veille, l'on nous et ses Black Ayo dans la place Yo pour son grand concert du 23 mai. C'est ce samedi là au SVI Sissi. Et livrez-moi une scoop la Black Ayo. Est-ce qu'il s'amose là ou pesante les samedi là?
1: Oui, normal, ah, ça, ah, c'est de la bouillie, ça.
0: Par rapport à Santli, là.
1: Oublié, ça veut dire en grâce.
0: Le public, moi, pensait réclamer aussi, ça, moi, cela, oui, non, quand on va en ça, prestation.
1: La plupart de tout le monde conserve, ouais. Une bénédiction au public, si.
0: Hein, eh ben, voilà. Veille, l'on, nous, Black Ayo. Black Ayo qui se prépare, là, pour ce concert. Événement avec ses invités aussi, on va les évoquer. Il n'est pas tout seul avec nous, Brian Virapin de Paradise Burning. Quelle manière, toujours, ça va toujours, cher Brian?
2: Correct.
0: La forme?
2: La forme.
0: Moi, tu
2: vois, la forme, là.
0: Moi, tu vois, piano thème, là.
2: Nous, dans une groupe, nous payons que répétition pour des mecs, il est.
0: On organise même, là. Travail, là, pas fini, jamais.
2: Pas fini.
0: De trouver, là. Tout ça, des peines qui m'est donné pour ça, concert, là. C'est un intérêt pour un bon présent. Et on compte sur vous. Alors, Black Ayo, où il y a beaucoup de camarades, artistes qui pourraient se voir nous, l'on la scène, pour man, j'imagine, collaboration, etc. Donne-nous des trois noms, là. Pour commencer, pour nous mettre dans le bain, qui s'en a pour résoudre nous un peu l'eau la scène?
1: Ben, déjà, on va dire, aux traditions même, des beaucoup moins, beaux courriers solo, même des pires OSB, tout, il y a des prières qui tout le temps, il est là avec moi.
0: Ouais.
1: Et normal, ça, pour moi, là, vous invitez, dans Tian Corentin qui est là avec moi, et l'eau la scène, comme invité d'ici. Après, ici, normal, vous avez un Bruno, il y a mon secoulbé OSB, qui est ici, pour là. On a mon école qui bonne chose, on a mon casse BAD, j'ai ciseau pour là.
0: OK.
1: Et normal, il y a Vinci depuis qu'on commence nous ensemble, mais il y a vu une crédit avec
0: The Prophecy
1: d'ici pour là. Normal, il y a Wesson qui tout le temps avec moi, Wesson ici pour là ici. Et normal, il y a ça tisseau de là depuis qu'on commence santé tout le temps, il y a un grand reconnaissant, un grand respect pour moi tout le temps. Il y a au moins ici, c'est Johan André, ici pour là.
0: Tout à fait, la nouvelle génération bien représentée, ouais.
1: Après, sans oublier qu'il s'est assis depuis qu'on commence santé, il est là avec moi, mais nous ne pouvons pas oublier, il est prenant Saria assis qui pourrait au moins la scène. Ouais.
0: Saria qui était d'ailleurs avec nous il y a pas longtemps, la semaine dernière ou la semaine d'avant, mais même perdu une notion zoo pour son dernier single. Ouais.
1: Et c'est tout. Oui, il y a une fois qui tout le temps, il amène, on va dire, motivation, aide tout le temps, il est avec moi, une fois, soldat plus soit de camp, on pas oublier General Love, c'est qui pour là avec moi, bless it.
0: Ben, en base de tout, là, qui paye, si à moi, écoute-nous, bien, check-nous, là, nous live, Facebook, comment ça a passé, peut-être le choix des, ou, ben, artistes qui t'y pouvine, santé dans au concert, comment on choisit, de passer le moment, c'est là, l'histoire est quand même bien longue, ça, mais pas encore mettre 110 000 dans le concert non plus, comment on arrive pour déterminer, justement, le choix des artistes?
1: Ben, j'en ai plus beaucoup encore, mais quand même, et on m'a dit, on peut faire montage quand c'était morceau, et là, quand c'était là, je prends 80 morceaux, je me disais réduire.
0: Et. Ou tu peux encore couper santé dimanche matin, non, c'est ça, ouais.
1: Ouais. Mais les autres frères artistes ici, et même pour la scène, moi, je demande pour la dans la foule, pour la ouvine de moi un coup, mais ça qui fait Marie-Séguy, voilà, c'est.
0: Ah ben j'imagine. Alors comment on gère tous ces artistes-là, Brian, c'est encore une note. Et elle mange, ça, j'ai l'impression, là, hein?
2: Elle a sa pote. Il a moins une kit ça avec Elvis et Canlise.
0: Ouais, ça,
2: une section, tous les bandes départements.
0: Ouais.
2: Une pays bizarre, gérer. Parce qu'il n'est pas, elle peut faire une seule capitaine.
0: Si elle peut pas tout faire. Ah, ben ouais. Tout. Ben, on va les saluer, hein. Anne-Lise. Avec qui je suis très en
2: Vincent,
0: contact.
2: Vincent, Elvis, l'équipe Authentic Groove qu'il a.
0: Ouais, ouais.
2: Et nous remercions Pepsi aussi, qui fait un grand coup de main de raconter. C'est là qui croit dans le local.
0: D'ailleurs, il faut pas l'oublier, hein. C'est dans le sillage de Pepsi City 2026 et le concert événement de Black Ayo. Donc, ce 23. Mais on rappelle le lieu, là?
2: C'est Swami Vivekananda, Pai. Et la porte ouverte à 18h, nous finit minuit. Nous avons facilité parking, tout le monde vient bonheur, et vient prendre une vibe, nous bonheur, nous prenons un peu de DJ pour faire un peu l'ambiance avant qu'on s'y a commencé, puis nous préparons, mais nous attendons.
0: Se serrer surtout. Alors Black Ayo, c'est vrai qu'il avec ban artiste qui vous mentionnez avec beaucoup là dedans une sente en duo déjà et un man disque qui déjà là bien en place, mais Mokosu correction pas qu'on est avec Saya, on les a fait un duo avec lui ou pas encore?
1: Oh, Saya non, nous pas encore fait
0: pas duo. Encore
1: mais beaucoup posé, ça beaucoup concert ça.
0: Ouais. Et puis comme c'est la représentante féminine là, et là non, lui ça va l'amener de les façons, hein. Donc ouais, ça promet. Au cas où il y a une qui monte ou poussante avec allez, regardez-moi. Yoann André, est-ce que c'est la chanson qu'ils ont enregistrée ensemble ou il y a d'autres surprises? Allez, nous allez comme ça.
1: Une surprise encore, mais c'est tout ce qui est plus important, ce qu'on fait ensemble, là. Ouais. Il vient bien nous montrer ça, là, à la scène, là.
0: L'occasion s'en plie derrière, ouais, devant le public.
1: Ouais.
0: Ah ben, ça, c'est génial. Demain, donc, The Pinvesti SVRSCC, c'est grand, c'est quand répétition générale? Est-ce qu'il y a une répétition générale ou le fameux filage que vous appelez? Je sais pas si vous chantez tout de A à Z, parce que c'est quand même faire un concert avant le concert. Est-ce que c'est comme ça que ça fonctionne?
2: Demain.
0: Vous le faites en plusieurs étapes, Malo?
2: Plusieurs étapes. C'est-à-dire, première étape, ma musicien installé, je comprends, je son, je d'accord, je prends possession, le stage, pareil, il est venu. Après, nous démons premier filage, danser, un additionnel musicien qui nous est là. Et, au bien, je devine guetter, moi.
0: Ah, ben, bien sûr.
2: Pas beaucoup de raconter.
0: Ouais, non, c'est clair, il va falloir y être, ça, c'est sûr et certain. Allez, écoute un morceau, Black Ayo, incontournable. Confiance? Let's go!

0: 18 ce samedi, s'il vous plaît. Banque une billet, billet parole, tout ça un intérêt. Pour le réviser le banque parole, banque copie santé, tout ça un tiré dans tiroir. Vous êtes capable, sans ton cœur, avec blague. Ou comptons le moment qui public sans tout mot, ça, blague ailleurs.
1: Oui, ça fait marrer plaisir. C'est un moment même qui me sentit qui, mais ça, ça fait passer.
0: Donc, si jamais, ou un petit blague au niveau parole, ça peut arriver, on ne sait jamais. Ou n'est que deux micro. Ben, là, c'est dans le place,
1: ça. Ça fait plus plaisir, au coup.
0: Ça vaut le détour, évidemment. D'ailleurs, vous arborez un très, très, petit cause là, c'est là. Très beau t-shirt, hein? Yo!
1: Ouais.
0: Pour gagner ça, samedi quand nous peut venir, parce que je me pense pas entendre pour autre ça.
1: Faut
0: Moi, je peux pour m'en
1: mouiller.
0: Ça vaut le détour, hein. D'ailleurs, vous verrez aussi sur la photo, mais pour ceux qui nous suivent sur le live, là, voilà, il a son t-shirt, sa griffe, yo, dans la place, et ce, toujours plus qu'il s'est aillé, évidemment. On se retrouve juste après la pub, la météo des plages, et on continue à bavarder avec Black Ayou encore quelques minutes, à quelques jours, là, de ce grand rendez-vous, de ce concert tant annoncé, tant attendu, et qui arrive ce samedi. À tout de suite.
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Et nouvelle du temps pour ceux qui iront à la plage cet après-midi, quoique au niveau de la capitale, là, c'est pas fameux. Donc sur les plages, qu'est-ce que ça donne? Eh ben, sachez qu'il y aura des nuages et de la pluie, annonce Météo Morée, sur la partie est et sud principalement. Pour les températures, les maximales, et c'est vrai qu'on le constate, hein, supérieures à la moyenne. Du coup, il fait entre 28 et 31 degrés sur les régions côtières en ce moment et cet après-midi en l'occurrence. Pour ce qui est des minimales, entre 23 et 25 degrés sur le littoral. Le soleil, lui, c'est encore une minute de perdu. Il ira se coucher à 17h39. Belle journée à vous.

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0: tribute signé Black Ayo pour man qui peut déjà faire pour ancien là là. Vini samedi de la variété, c'est pas ancien. Et c'est vrai que nous, on se remémorait, c'est beaucoup l'hommage aux années 90, hein, quand t'as raté, pâté, touillé, bien comme un bizarre. Et, l'important qui vous continue, porte sa flambe là, sa style, la musique là, Black Ayo.
1: Et moi, commence dans le magasin film, mais moi, content, moi, j'ai fait Banzan aussi. Et non, pas trop connu, mais on avait Banzan aussi, connaît que la source, hein, il commençait, il dit bon, parce qu'il, comme on le dit tout le temps, all is gold.
0: Toujours.
1: T'as une bonne affaire, là, c'est de sa bonne affaire en chien, là.
0: Gold vintage, tout là. Evergreen. Ça promet. Mais en tout cas, votre concert, ce sera aussi ce mélange de générations. Et j'imagine que c'est la beauté de la musique aussi, hein, le partage et les émotions que vous allez pouvoir vivre à ce concert. Pour Mandimoun qui perrot, billet là, comment nous faire, Brian? Donne-nous tout le détail là, là.
2: Billets, premières affaires, le ticketbox.mu, je peux gagner des billets en ligne. Mm-hmm. Et nous avons trois catégories billets, 1200 et standing.
0: Ouais.
2: Donc, ça veut dire débouté. Et dans 10 mois, vous êtes débouté. Mais pour venir qu'il y ait un conseil, nous allons avoir 6 tout débouté, ouais. Même la prend vibe, ça veut dire standing. Et après, nous avons une premium qui a 2000 roupies, c'est devant. Mm-hmm. Pareil, c'est débouté même, ça. C'est moi, je n'ai un accès.
0: Mais c'est moi, devant.
2: Ouais, c'est petit devant, votre camarade, mais je n'ai un accès premium.
0: OK.
2: Et après, nous avons gradin, Mandimoun. Faut pas dire, ben, vieille Dimoun, mais il a tout âge.
0: Peut-être qu'il n'a pas prendre, reste Dimoun.
2: Ouais.
0: Autant de temps que ça.
2: Ça, c'est gradin, mais ça, c'est une meilleure place que vous se trouve conseil là.
0: Ouais, à vous de choisir le confort qui vous convient. Et puis,
2: après, il y a une bonne point de vente aussi. Les magasins City Sport, ouais. Magasins Amit, Meli Melo Kiopip, DJB Trozil et Kradja Music Flak. Donc, tout ça, bonne point de vente la nuit là.
0: 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Elle nous écoute là, en ce moment, mais je peux même bien dire là, sinon on a un problème avec celui-là, moi j'espérais me dire tout bien une fan hein, invétérée de Black Ayo, ça c'est sûr et c'est Black Ayo man fan il n'a plus des générations aussi moi astère là
1: oui l'ancien ouais
0: ban qui petit peut-être à l'époque dans les années 90 qu'ils ont dit une peut-être ban parents aussi est-ce qu'ils ont amené nos autres enfants quand ou en prestation est-ce qu'ils trouvent un peu ça renouvellement de génération là dans le public
1: et ça c'est tout le monde merci ban parents. Parce que, à certains parents, je fais aux bons enfants, écoute, moi, la musique. Oui, moi, la musique, bien plus grand que bons enfants, là. Et ça fait moi, ce que tous bons enfants, là, ils sont, au support, ça, c'est extraordinaire, c'est tout. Bons enfants, bon, c'est 3 ans, 4 ans, 5 ans, 6 ans.
0: Ouais.
1: Je sais pas comment dire, pour donner un bon refrain, là. Ça, Maria Pochon, ça m'a dit merci, bons parents, c'est extraordinaire.
0: Alors, si vous réussissez tous mes enfants, le pari est gagné, j'ai l'impression, non? Si un enfant retient une chanson, là, c'est génial, ça.
1: Ah, là,
0: ça me devient qu'on est qu'ils ont de santé, qu'on nous causait, parce que, ben, tu te captes, t'existes tout, hein, c'est pas vous qui direz le contraire, cher Brian.
2: Oui, message important. Nous, nous, ce bon message, tout le temps, IGN a fait essayer, takes.
0: Très bien. Merci pour cette précision de taille. Peut-être une petite question avant de vous laisser filer, parce que là, c'est le travail, bon, fini. Vous êtes là, gros mot, cela, mais vini. Donc, j'imagine. Pas vous dormir du tout, là, là.
1: Non, mais vous avez dormi un peu, c'est bon.
0: De quoi de la force. Conserve la voix, là.
1: Ouais, dommage.
0: Mais j'imagine, dormir plus sereinement, ce sera à partir de lundi, ça. Quand tu redescends, là.
1: Ouais.
0: Est-ce que vous pouvez préparer peut-être de la nouveauté musicale pour après, l'après-concert?
1: Oui, parce que moi, j'ai un projet, un peu de nouveau morceau, là. Et je pense vous faire un album.
0: OK.
1: Vous mettez le plateforme.
0: Ouais.
1: Et là, on prend une pause ici, tu vois, c'est ça qu'on concert, là. Mais après concert, là, on recommence.
0: Très bien. Voilà, on a quand même une information de taille. Il y aura de la nouveauté qui viendra. Mais à ce stade, le gros topic, c'est bien évidemment ce concert. C'est un événement. Qui différence peut-être sa concert, là, par rapport à tout ce qu'il y a eu de faire dans le passé, Black Ayo?
1: Ben, déjà, moi, tout le temps, mon concert qui va se faire pour ce bois, il y a 15 ans, c'est là.
0: Ouais.
1: Ben, Jimon, Manfan, c'était un DVD, Donc j'ai quand tout fait quoi comme ça.
0: Ok.
1: Et ton Pepsi Tea par là Benny me propose moi ça projet là là. Bon Dieu, mon cas répéter ça concert là mais en plus grand rien. Encore la quand on a les miens pour j'aime même pas notre manière. Et demain, on va faire lui et outdoor.
0: Ouais.
1: Et nous, on gagne indoor. Nous profiter, nous montrer, nous, qu'on fait un plus gros qui nous fait rose bois là, dans l'autre qui a été dimanche.
0: Eh ben, voilà. En tout cas, à vivre cet événement. Et au pégose les temps, quand nous pégote les temps, en ce moment, on se dit au moins, je vais dans stress, casse la tête en les temps, parce que ce sera indoor. Et ce sera un concert événement, comme tant de concerts à l'étranger aussi, hein. Le vivre en salle, c'est énorme. Merci beaucoup, Brian, d'être venu nous voir aujourd'hui.
2: Merci toi-même, t'es accueilli à nous.
0: Dans toute l'agitation de cette organisation, merci d'avoir été là. Quand nous restons dans 4 ans?
2: Dans 4 ans, 4 ans.
0: Allez, essaye. Blague ailleurs. Bon, nous, on va se voir beaucoup plus souvent, je l'espère.
1: Yeah.
0: Et l'actualité, ce sera bientôt de la nouveauté musicale. Donc, on attend tout ça avec impatience. Parade, ce concert, c'est ce samedi 23 mai. L'heure, rappelez-nous, Brian.
2: 18h, la porte ouverte jusqu'à minuit.
0: Ah, là, il a.
2: Ouais. Et samedi. Et Vinget You.
0: Bien sûr, on y sera en très grand nombre. Un dernier mot pour les fans qui peuvent écouter ou qui peuvent encore prendre cette bande place à Blagayo qui vous jazette.
1: Ben, pas de ça, bon, on vient de tailler, on recevait une, et pas de ça, parce qu'il y a un événement exceptionnel qui, par la bonne nuit avec Pepsi, donne-moi, ça la sens, ça, pour montrer mon public, mon band Die Hard, qui de Maurice. Qui ici, c'est un niveau artiste monstre.
0: Ah là, il a. Et à ses côtés, les musiciens et les guests, Sayat, encore en temps, Johan André, General Love, Mervyn Clelly, The Prophecy, Bruno Raya, Olsen et Kasbad, évidemment. Donc, tout ce beau monde réuni dans un seul et même lieu, ça vaut le détour. Merci, yo.
1: Bless.
0: See you. Et on se quitte avec Check the Life, évidemment, pour boucler cette heure avant de se retrouver pour la suite du club après le journal.
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Check the Life et Black Eyed sur les ondes de Radio One. Il sera donc en concert ce samedi. L'artiste qui nous livrait son ressenti à 3 jours de cet événement. Mais là, nous allons check si à tout l'actualité. Nous check Liane Coote, Charlotte Pepsi. Elle est déjà bien installée. Hein. Elle va nous livrer les news là pour ce midi. Et la suite de votre club, on parlera de débat climat. On vous parlera aussi des sorties de films et de séries de la semaine. C'est ce qui vous attend en deuxième heure. Si vous êtes à table, excellent appétit.

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1: 11 ans de prison pour le trafic d'1,7 million de roupies d'héroïne. Sa peine réduite grâce à sa coopération avec la Tsou permettant l'arrestation de son fournisseur. Maurice prévoit 3 ans pour adapter sa production énergétique aux copeaux de bois et réduire progressivement le charbon. Patrick Acerbaden souligne que le pays ne peut pas encore se comparer à la Réunion en matière de transition énergétique. La présence d'un conseiller politique dans la délégation du National Cadet Corps en Inde suscite la controverse. Le député indépendant Franco Kira estime que le ministre des Sports ne fait pas confiance à ses techniciens. Maurice bénéficie désormais d'un accès préférentiel au marché chinois à tarif zéro, une mesure qui vise à stimuler les exportations locales et à réduire le déficit commercial. Et rencontre entre Vladimir Poutine et Xi Jinping à Pékin, les deux pays discutent d'un nouveau gazoduc et de la coopération énergétique stratégique. Le permis de conduire de Gino Mitton lui avait été enlevé pour une infraction au code de la route. C'est ce qui ressort de l'enquête policière. Ce n'est que récemment que le présumé trafiquant de drogue a récupéré une provisional license pour pouvoir reprendre le volant. Il devait toutefois être accompagné d'après les conditions imposées par la police. Le point avec Vilmounia.
2: Gino Mitton, en liberté provisoire pour blanchiment allégué après son arrestation par la Financial Crimes Commission, n'était pas censé conduire seul comme détenteur d'un permis provisoire. La puissante BMW M5 qu'il conduisait a violemment percuté Pradeep Chikuri, 58 ans. Cet habitant de Sainte-Croix est mort sur le coup. Il se trouvait à ce moment-là devant une tabagie où il s'était arrêté avec sa fille de 12 ans pour lui acheter des friandises. Grièvement blessée au membre inférieur, la jeune fille est actuellement sous observation à l'hôpital Jitu. Elle est actuellement entendue par les enquêteurs. Quant à Gino Mitton, il a été soumis à des tests d'alcoolémie et de drogue, lesquels se sont avérés négatifs. La BMW M5, elle, appartient à une société basée à Gros Caillou.
1: Un habitant de Post-Lafayette, âgé de 73 ans, a été interpellé avec plus de 2,7 millions de roupies de drogue hier après-midi. C'était lors d'une perquisition à son domicile par la CID de Flac. Un sac en plastique contenant un sachet de pâte noire suspecté d'être du hashish, de plantes de cannabis de 10 cm en pot et une balance électronique ont été saisies. Le suspect a été placé en détention à Flac. Et aussi dans l'actualité, Brian Bontemps a été condamné à 11 ans de servitude pénale en Cour suprême pour possession de 115,5 grammes d'héroïne, alors que la sentence maximale est de 60 ans. Vu la valeur marchande de la drogue dépassant 1 million de roupies, les autorités le considèrent comme un trafiquant de drogue. La sentence a été clémente parce qu'il avait collaboré avec la police. Ashley Victor.
3: Les faits remontent au 4 juin 2020 à Port-Louis. Âgé alors de 26 ans, Brian Bontemps avait été intercepté par la Tsou en possession d'un sac contenant de l'héroïne d'une valeur marchande estimée à 1,7 million de roupies. Lors de son arrestation, il avait immédiatement déclaré que la drogue lui avait été remise par un certain Ronnie pour être livrée ensuite. Le juge Mehdi Manrakan souligne dans son jugement que l'accusé a non seulement identifié son fournisseur, mais aussi conduit les policiers jusqu'à son domicile à Cassis. Une coopération jugée immédiate, spontanée et concrète. La Cour estime que cette aide a permis de démanteler une partie du réseau et justifie une réduction substantielle de peine qui est dans la loi d'un maximum de 60 ans de prison. Aujourd'hui âgé de 32 ans, marié et père de 2 enfants, Brian Bontemps avait plaidé coupable et demandé la clémence de la Cour. 11 ans de prison, dans ce genre de cas, reflète la volonté du judiciaire d'encourager la collaboration avec les autorités.
1: Manesso Pitambor a présenté sa démission du poste de chairman de la Central Water Authority lundi, invoquant des raisons professionnelles. Il avait été nommé à ce poste à temps partiel en février 2025 suite à une décision du Conseil des ministres. Avant cette nomination, Manesso Pitambor avait été candidat lors des élections de 2014 sous l'alliance Parti Travailliste MMM dans la circonscription numéro 13, Rivière des Anguilles, Souillac, où il s'était classé 6e. Maurice accuse un important retard dans sa transition énergétique concernant l'utilisation du charbon par les producteurs indépendants. Patrick Acerbaden estime qu'il faudra environ 3 ans pour s'adapter aux changements prévus qui permettront d'augmenter de 15% la part de la biomasse dans le mix énergétique grâce au

0: pot de bois. Le ministre de l'Énergie souligne également que Maurice ne peut pas se comparer à la Réunion en matière de transition énergétique. Écoutez.
1: À l'île de la Réunion, ils brûlent le pellets. Ils ont les moyens qu'on n'a pas, malheureusement. En brûlant les pellets, l'efficience est bien plus importante, c'est vrai. Mais les pellets coûtent peut-être 10 fois plus cher en termes de kilowattheure que les coupes de bois. C'est pour cette raison que nous avons pris la décision d'écarter l'utilisation des pellets. L'investissement dans les pellets va coûter extrêmement chèrement en termes de kilowattheure pour les CIB. C'est pour cette raison que nous sommes partis pour les coupes de bois qui se trouvent ici à Maurice et en Afrique du Sud. Donc en termes de prix, en termes d'efficience, je pense que le pays gagnera énormément dans cette phasing out du charbon dans les 3 ans à venir autour de 15%.
0: Et je vous le disais en titre, le débat a pris une tournure très personnelle hier pendant la tranche des questions parlementaires. Franco Quirin, député indépendant, interrogé Devan Nagalingam sur la présence d'un conseiller politique du ministre de la Jeunesse et des Sports au sein d'une délégation du National Cadet Corps récemment en déplacement en Inde. Selon Franco Quirin, un technicien du ministère aurait dû être délégué. Pour lui, le ministre montre qu'il ne fait pas confiance à ses officiers. Voici un extrait de cette tranche.
2: Je n'ai aucune leçon à recevoir de l'honorable ministre. J'aimerais qu'il nous dise, il a parlé de personnes compétentes. Est-ce qu'il veut dire qu'au niveau des techniciens de la section jeunesse de son ministère, il n'y a pas de personnes compétentes capables d'être déléguées et par la suite venir implémenter le programme? Je le dis, je le répète, il est positif. Mais comment se fait-il qu'on oublie qu'on a des techniciens?
3: Probably one day when you become minister of youth and sport, you can choose whoever you want. But as regards now, what decision we have taken the right choice.
0: Depuis le 1er mai 2026, un régime commercial préférentiel est entré en vigueur pour une durée de 2 ans. Maurice figure parmi une vingtaine de pays africains bénéficiant désormais d'un accès à tarif zéro au marché chinois sans obligation de réciprocité. Cette mesure découle d'un nouveau cadre annoncé par la Chine en juin 2025 afin d'étendre un traitement préférentiel à 53 pays africains ayant des relations diplomatiques avec Pékin. Les détails avec Ashley Victor.
4: Les autorités mauriciennes voient dans cette mesure un potentiel important pour renforcer la présence des produits locaux sur le marché chinois, principal pays d'importation de Maurice. L'objectif est aussi d'alléger le déficit commercial en stimulant les exportations. Le sucre reste le principal produit exporté vers la Chine. Les quotas de 50 000 tonnes seront maintenus et les droits de douane au-delà du quota passeront à 15% contre 50% auparavant. Les sucres spéciaux et les produits de la mer figurent également parmi les secteurs représentant des perspectives de croissance. Les exportateurs mauriciens pourront choisir entre les avantages du traité de libre-échange Maurice-Chine signé en 2019 ou le nouveau dispositif à tarif zéro selon l'option la plus avantageuse pour eux. Les exportations mauriciennes vers la Chine sont d'ailleurs en hausse, passant de 126 millions de roupies en 2024 à 449 millions en 2025, à savoir que 14 entreprises mauriciennes exportent actuellement vers ce marché.
0: Et de taf, autre chose à présent, le syndicat des pêcheurs veut que le gouvernement passe à l'acte et modernise le secteur avec des mesures fortes. Jules Rimpol, président du syndicat, dit qu'il est impératif de décentraliser la pêche semi-industrielle. La création de 2 ports de pêche à Port-Louis et à Maïbourg est nécessaire, selon lui. Écoutez.
5: Nous pouvons décentraliser qui fait une résistance à point là, je vous dis, parce que nous tout l'ordre et procédure, nous ne guettions pendant toutes ces années, nous pouvons nous trouver qui commandait le secteur de la pêche qui était, il n'est pas pour évoluer, il n'est pas pour développer, parce que la cause, c'est la volonté politique, évidemment, mais pendant tout ce temps-là, nous pouvons trouver une bonne volonté, vous pouvez comprendre. Alors, au bout d'un 4 points très saignants qui nous peut causer dans sa décentraliser là, il y a l'air pour nous décentraliser une partie dans le ministère, parce que le ministère, il y a une groupie, il y a un mal plaisir à bronze. Nous demandons, comment dire, guette-moi, hein, formation. Donne-nous la responsabilité de formation.
6: Pour la suite du journal Chazia, forte mobilisation à l'île de la Réunion.
0: Les maires de la Réunion ont appelé à une mobilisation devant la préfecture de Saint-Denis pour dénoncer la baisse drastique des contrats parcours emploi compétences. Sur les 4000 contrats attribués à Lille cette année, seuls 800 reviennent aux communes contre 10 000 en 2025. La durée des contrats a également été réduite à 6 mois pour 21 heures par semaine et financée à 40% du SMIC horaire. Ils demandent une intervention du ministère des Outre-mer et du président de la République. Et puis, lors d'une rencontre à Pékin aujourd'hui, le président russe Vladimir Poutine a déclaré à Xi Jinping que les relations entre la Russie et la Chine avaient atteint un niveau inédit. Cependant, la Chine adopte un ton plus prudent, Xi Jinping souhaitant montrer sa proximité avec Moscou sans pour autant se nier trop étroitement. Malgré les sanctions occidentales contre la Russie, la Chine reste son principal acheteur de pétrole et un allié stratégique dont le financement et la technologie sont cruciaux pour la survie du régime de Poutine. Parmi les sujets abordés figurait la construction d'un nouveau gazoduc capable de livrer jusqu'à 50 milliards de mètres cubes de gaz naturel à la Chine. Voilà ce qui met un point final à cette édition de la mi-journée. Merci de l'avoir suivi. Retrouvez Miguel et ses invités pour la suite du club.
6: Merci à vous, Shazia, pour l'essentiel de l'actualité de ce midi. Vous reviendrez à 13h à suivre le journal des sports avec Kingsley Legrand.
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2: Tout le sport avec Kinsley Legrand. Bonjour Kinsley.
3: Hey, bonjour Miguel, bonjour à tous. Parlons de volley. Richeux Saint-Antoine poursuit son excellent parcours dans la Promotional League féminine 2025-2026. Opposé au Cercle d'Espoir de Plaine des Papayes lors du match de retour, les championnats en titre ont signé une nouvelle victoire convaincante en s'imposant 3-0, soit 25-11, 25-13 et 25-17. Sérieuses et appliquées de l'entame de la rencontre, les joueuses de Saint-Antoine ont rapidement pris le contrôle des échanges grâce à un collectif bien organisé et une attaque efficace, dominatrice dans le premier set. Elles ont ensuite maintenu leur intensité pour empêcher toute réaction de leur adversaire. Cette nouvelle victoire permet à Richeux Saint-Antoine de confirmer ses ambitions dans ce championnat. Les regards seront désormais tournés vers le prochain rendez-vous des championnats en titre prévu mardi prochain face à Titan Bambou Volleyball Club dans une rencontre qui promet déjà une belle opposition. Et chez les hommes, dans le cadre du match barrage de la Crystal Division 2A2B, la Tokenique SI a signé une nouvelle victoire nette et sans bavure face à l'Union Sportive de la Flora en s'imposant 3-7 à 0. Les scores des 7 furent de 25-20, 25-14 et 25-12. La rencontre avait pourtant débuté sur un rythme équilibré lors de la première manche, mais la Tokenique SI a rapidement pris le dessus grâce à une meilleure organisation défensive et une attaque bien en place, plus agressive au filet et efficace au service. Les joueurs de la Tokenique ont dominé les deux dernières sets, laissant très peu d'espace à l'Union Sportive de la Flora. Grâce à cette victoire convaincante, la Tokenique SI valide sa montée en division 2A et confirme ainsi ses ambitions pour la prochaine saison. Un mot sur le foot. Arsenal, champion d'Angleterre, la fin d'une attente des 22 ans. Arsenal est officiellement champion d'Angleterre. Les Gunners ont mis fin à une attente de 22 ans après le match nul lors de Manchester City face à FC Bournemouth 1-1. Un résultat suffisant pour offrir le titre au club de londonien. Grâce à une saison impressionnante marquée par la régularité, la discipline et un football spectaculaire, les Gunners décrochent ainsi le 14e titre du champion d'Angleterre de leur histoire. C'est ça qui vient récompenser le travail accompli ces dernières saisons et marquer le retour d'Arsenal parmi les plus grandes équipes d'Europe. Après plusieurs années de reconstruction, le club londonien écrit une nouvelle page de son histoire et offre à ses supporters un moment historique qui restera gravé dans les mémoires. Voilà, c'est la fin de la page sportive. Merci de l'avoir suivi. La suite, c'est avec vous Miguel pour le club.
2: Merci beaucoup Kinsley.
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Et c'est le monsieur Louis Jackie Lagaillarde. Monsieur Louis Jackie Lagaillarde, âgé de 52 ans. Le convoi quittera le domicile de sa mère, Marie-Louise Lagaillarde, à Allée Hortensia Beauvallon. Aujourd'hui à 14h pour se rendre à l'église Notre-Dame-des-Anges à Maillebourg et de là au cimetière de Plaine-Magnan. Décès de monsieur Abikadet Souklal. Monsieur Abikadet Souklal, âgé de 69 ans, connu sous le nom de Sougan. Le convoi quittera son domicile à Old Trafford Lane, l'Espérance quartier militaire, aujourd'hui à 15h30 pour se rendre au cimetière de l'Espérance quartier militaire. Un décès de Madame Pushmala Matapalut. Madame Pushmala Matapalut, âgée de 70 ans. Le convoi quittera son domicile à Chemin Machine Palma, 4 bornes, aujourd'hui à 14h30 pour se rendre au crématorium de Gandhi, à Palma. Décès de Mademoiselle Stéphanie Ruth Sebla. Mademoiselle Stéphanie Ruth Sebla, âgée de 40 ans. Connue sous le nom de Fidoun, le convoi quittera le domicile de son père, Jonathan Léonce Sebla, à Le Mau Road, Trou d'Eau Douce, demain, 21 mai à 11h, pour se rendre au cimetière de Trou d'Eau Douce. Décès de Madame Anne Galamène Kodor. Madame Anne Galamène Kodor, née Mourougan, habitante au numéro 6, Marie-Octave Sandapa Street, Port-Louis, âgée de 87 ans, connue sous le nom de Pouspa. Le convoi quittera la chapelle ardente de Mourard, au Troyal Petite Rivière, demain, 21 mai à 14h, pour se rendre à l'église Immaculée Conception à Port-Louis, et de là, au cimetière Saint-Georges, Les Salines. Un décès de Monsieur Daneshwar Samudj. Monsieur Daneshwar Samudj, âgé de 80 ans, connu sous le nom de Po Diwan. Le convoi quittera son domicile à Ex-Railway Road à Pedagotière, demain 21 mai à 9h30, pour se rendre à l'incinérateur de circonstance Saint-Pierre. Et décès de Madame Marie-Alix Azi. Madame Marie-Alix Azi, née Marie, âgée de 74 ans, connue sous le nom d'Alix. Le convoi quittera son domicile, le numéro 122, avenue des Peupliers, Petit Verger, Pointe-aux-Sables, demain 21 mai à 11h, pour se rendre en église Sainte-Marie-Madeleine à Pointe-aux-Sables, et de là, au cimetière de Saint-Jean. Radio One présente ses sincères condoléances aux familles endeuillées.

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2: Le club continue jusqu'à 13h, Miguel avec vous. Et pour m'accompagner à la technique, Kersley, assisté de Kinsley et Arne Michaud. Waouh! Kersley, bel coaching là! Il arrive troisième zone, tu sais, voilà, hein? On retient. Au menu de cette deuxième partie de club, on vous parle de débat climat, cette compétition intercollège organisée par la MCB, le Rajiv Gandhi Science Center. C'est la 4e édition. On vous dit tout avec nos invités. Le coup d'envoi a d'ailleurs été donné. On connaîtra les détails croustillants de cette saison 4. Et on vous parle, comme c'est mercredi, de la sortie des films et des séries de la semaine avec Luana Lodoiska qui va nous rejoindre pour nous parler notamment du film docu sur la chanteuse australienne Kylie Minogue et aussi sur ce documentaire inédit consacré au bleu et à l'incident de 2010. Ne manquez pas notre rencontre avec Luana. Voilà pour ce qui vous attend cette deuxième heure. Si vous êtes à table, excellent appétit. Bon club à vous.

0: Première version Teen et Diez sur les ondes de Radio 1 pour vous parler de débat climat, ce rendez-vous annuel. C'est la quatrième édition, hein, quatrième saison déjà. Quand on en parle, c'est comme si c'était hier. Quand ben là, tu fais des morts, ça l'avant-hier là. Et pourtant, le succès est au rendez-vous. Et qui remportera cette quatrième édition? Affaire à suivre. Et pour nous en parler, à savoir que c'est une compétition organisée par la MCB et le Rajiv Gandhi Science Center de la MCB aujourd'hui. Elvin Ramnet, bonjour.
1: Bonjour Miguel.
0: Comment allez-vous? Bien.
1: Bien, merci. Plaisir de vous retrouver.
0: Ah ben, le plaisir est partagé. On a au moins cette rencontre annuelle.
1: Exactement.
0: On sait qu'on va se voir au moins une fois.
1: Une fois l'année.
0: Génial.
1: Quatrième année consécutive.
0: Ou pas même tout seul. On a amené Père Lascolesa.
1: Exactement. Wow. Père Lascolesa.
0: Magnifique. Anne-Père Antoinette, bonjour.
2: Bonjour Miguel, bonjour les auditeurs.
0: Comment ça va?
2: Très bien, très bien. Très heureuse d'être là de nouveau cette année-ci pour la quatrième édition de Débat Climat. Donc c'est top.
0: Voilà. Non mais c'est fou, non? Quand on parle d'une quatrième saison, moi j'ai encore dans les souvenirs cette première année-là. Et c'est dire comme les choses ont pris, les années montées. Et au final, les établissements scolaires répondent favorablement à l'appel chaque année, quoi.
2: Exactement. Ils répondent à notre invitation, The Class, bande participants, super motivés. Donc, c'est bien encourageant pour nous, bande organisateurs, parce qu'il y a un gros travail.
0: Ouais.
2: Et Marie, qu'on t'entend trop, bande Zénès, et représenter.
0: Alors, pour bande qui, moi, pas trop croire, hein, mais capable de venir rate ça dans Maurice, à un moment donné, en quatre bonnes années. C'est quoi, au juste, débat climat, pour faire une petite synthèse du concept? C'est quoi, exactement?
1: Voilà, c'est un concours de débat sur le changement climatique qui est destiné aux écoles, donc école secondaire. Et là, je gagne l'occasion, une plateforme, une causée, une défendre ce bon point, une convaincre bon jury. Donc c'est une compétition qui est allée sur plusieurs mois. Donc une invitation envoyée en janvier, l'école montre l'intérêt, je rentre dans round of 16, après nous gagne quart de finale, demi-finale, jusqu'à la finale. Et bien évidemment, puisque c'est un débat, donc il y a un l'espace de temps qui nous a donné pour se préparer.
0: Ouais.
1: Donc, il n'y a pas comme une compétition, voilà, qui
0: aussi,
1: nous commencer aujourd'hui, demain, après-demain. Non, absolument pas. C'est pas possible.
0: Ouais.
1: Donc, il y a plusieurs thèmes, bien calculés, bien réfléchis. Nous avons le parrain, Dr. François Gemène, qui est un expert dans ce domaine, qui vient de nous à coup de mêla, et vient encadrer nos enfants, nos professeurs, pour préparer eux, donner eux des outils, pour qu'ils soient capables de montrer une compétition, au niveau national.
0: Alors, c'est pour les jeunes, c'est pour les collégiens. C'est les collégiens de quelle classe à peu près, là, hein?
2: À 10 à 12.
0: 10 à 12.
2: Oui.
0: Très, très bien.
2: Et donc, on voit des jeunes de 15 ans et de 20
0: donc,
2: ans.
0: Donc, grade 10 à 12, là, hein?
2: Exactement.
0: Mon cocos en forme, etc.
2: Catalogue.
0: Voilà, comme ça. Tout le monde. Oui, on est de la même génération, Anne-Claire. Comme ça, tout le monde s'y retrouve. Évidemment, parce que, les choses évoluent, ça, c'est sûr et certain. Et, est-ce que vous allez nous livrer un scoop? Combien d'établissements se sont inscrits? Parce que je sais que chaque année, l'engouement là, il est énorme. Combien de collèges sont inscrits à cette année-là?
1: Nous avons dit que normalement, dans Maurice, nous avons minimum 170 collèges.
0: Ouais. Hein,
1: donc, et l'invitation est envoyée pour tout le monde. À tout le monde.
0: Ouais.
1: Tout ça va en collège à travers Rajiv Gandhi Science Center.
0: Okay.
1: Et pour cette année, nous avons gagné 54 collèges qui sont inscrits à
0: postuler.
1: Postuler pour qui je essaye tant de chances pour être parmi les 16 qualifiés. Imaginez dans 54, nous besoin trouve 16 meilleurs capables de commencer la compétition là. Et ça veut pas dire qu'il sera 17e là, l'ultime moins bon.
0: Ah oui, tout à fait, ça se joue à des quelques détails près, quoi.
1: Quelques détails près, exactement. Et ça fait nous plaisir, nous content quand nous trouve autant de collèges qui viennent de l'avant pour envoyer les autres bandes élèves. Pour participer dans des
0: bâtiments. Oui, c'est comme la Coupe du Monde. Pas pour quand même mettre 10 000 l'équipe dans une compétition. Mais malheureusement, il y a toujours le Happy 16, là. Et puis, j'imagine que ceux qui réussissent pas peut-être à être dans le top 16, se révinent l'année qui suit. Et sûrement, il doit y avoir de belles surprises au cours de cette édition 2026. Alors, de mémoire, je sais que la première édition avait été remportée par les filles de SSS Forestside. Ensuite, il y a eu le Collège Saint-Joseph.
2: Exactement.
0: La Confiance l'année dernière.
2: Exact.
0: Qui remportera cette année la compétition.
1: Télévision.
2: Le 27 juin, dans télévision.
0: Affaire à suivre. Ouais. Est-ce qu'on retrouve peut-être dans ces trois établissements que j'ai mentionnés là, est-ce qu'ils sont un ou plusieurs dans la compétition cette année.
2: Oui, on a au moins deux dedans qui sont dans la compétition. En fait, je pense qu'il y a la confiance, on a vu dans l'épisode qui est passé à la télévision.
0: Elle a même une défense de titre d'ailleurs, là.
2: Daniel, le collège Saint-Joseph aussi, est de retour. Ouais. Donc, on voit pas mal de collèges qui reviennent chaque année. Mm-hmm. Et c'est, ça aussi, c'est encourageant parce que ça développe une communauté dans Van l'école même, qui, Banzélé, puis envie d'apprendre des débattre, puis envie causer sa bande sujet là. Donc, ça aussi, c'est, ça fait partie des bandes d'objectifs qui nous est là. C'est pas juste pendant la compétition, mais qui ça crée comme environnement de discussion, de débat, de dialogue dans les écoles.
0: Et nous rappelle, parce qu'ils étaient un détail, qui pas un détail, mais il est bien important, qui les fait en créole mauricien, si tout va en débat là.
2: Exactement. Hein?
0: Et on va y revenir, évidemment, juste après la pause. À tout de suite.
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0: Très bon mercredi à vous, Radio 1, il est 12h30.
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0: Et le club continue avec nos invités Elvin Ramnut et Anne-Claire Antoinette de la MCB pour nous parler de Débat Climat saison 4. Quelle est peut-être la particularité de sa saison 4 là qu'ils ont amené de novateurs, on va dire, Anne-Claire?
1: Alors, la compétition là-même, là, nous c'est reste assez traditionnel, ouais, dans la façon qu'ils nous fait compétition, mais nous n'amène pas de sujets différents encore. Okay. Chaque année, nous choisissons un thème qui est approprié pour les jeunes, pour le contexte, etc.
0: Les plus difficiles, les plus corsés, ça en est là?
1: Il y en a de tout. Il y en a un petit peu plus facile,
0: un thème
1: un peu plus compliqué, mais nous pérons aussi un thème qui le public en général peut intéresser.
0: Qui concerne.
1: C'est ça. Tout nous peut poser, nous, sa question là. Ouais. Ou bien nous pas poser nos questions, mais quand nous guettons émission là, nous disons, ah ouais.
0: Réflexion là, il y a engagé là.
1: Changement climatique, il peut affecter ça aussi dans mon avis. Jamais on imagine ça. Donc c'est un peu ça qui nous a porté. Et puis, un autre aspect, c'est nous lançons une broadcast channel.
0: Ouais.
1: Qui est associée avec la compétition, le Facebook, capable de suivre les coulisses des débats climat.
0: Parce que je vois des ambassadeurs. Tout ça, cette année-là.
1: Ancien participant.
0: Tout à fait, tout à fait.
1: Travail ambassadeur, il est extra intéressant. Vous trouvez, en live, rapidement, qui bonne réaction, bonne participant, bonne professeur.
0: Alors, souvent, nous sommes à cause ailleurs, c'est là. Là, c'est la preuve vivante qu'il y a du potentiel énorme chez nos jeunes, quoi.
2: Énorme. D'ailleurs, avec
0: ça. Ils existent d'une plateforme qui bizarre.
2: Une plateforme qui bizarre. Par exemple, quand nous décide pour prendre la déambassadeur dans Nigel et Maïka, qui vivent des bas climats intensément.
0: Nigel, sous correction, tu fais partie de l'équipe gagnante l'année dernière pour la confiance.
1: Maïka a été finaliste contre le
0: l'équipe adverse. Pour la deuxième édition. Voilà. Très bien. Très, très bien.
2: Alors, nous trouvons un potentiel dans sa manne des années, ça. Nous donnons l'opportunité. Et voilà, nous pécrer. Parce qu'au final, débat climat, oui, c'était une compétition, mais après, nous transformons en mouvement. Donc, il n'y a pas juste une compétition comme ça. Du monde causé, nos enfants causés, nos parents, la maïka, quand ils peuvent bosser le chemin, on a dit, débat climat, toi. Donc, ils peuvent d'ailleurs, on peut mettre un dialogue, on dit, parce qu'il y a une zénès. La première fois, ils peuvent venir de l'avant en tant qu'un influencer, un sujet pareil, ben je suis bien content. Et aussi, pour sa quatrième édition là, nous faisons une tournée dans G&G Auditorium.
0: Ok.
2: Parce qu'ils nous trouvaient qu'il y a beaucoup plus de supporters aussi, ben là, content, vint supporter toute l'équipe.
0: Donc, avant qu'on m'aide plus beaucoup d'immunes dans l'assistance.
2: Voilà. Je vais pas assiser, guetter un débat. L'ambiance. C'est vivant. Quand l'école pas capable de traverser, sa dose d'émotion qui est dans là, c'est intense. L'homme peut couler. C'est pas parce qu'ils ont fait, je vais pas pleurer parce qu'ils ont frustré.
0: Ils ont pleuré
2: parce qu'ils ont mis tellement de eux-mêmes et qu'ils n'ont pas fini de traverser. Normal, nous avons un gagnant, un perdant. Tout à fait normal.
0: Ouais.
2: Mais quelque part, quand ils mettent les pieds dans des bas climats, ils ont la vie transformée parce qu'ils s'appellent d'une certaine dimension, un développement extraordinaire et qui c'est un souvenir qu'ils n'ont pas prêt pour qu'ils ont oublié quelque part.
0: D'accord.
2: Et nous trouvons ça, nous, devant nous, comme un enfant là, dans l'état émotionnel.
0: Alors, 16 équipes engagées, donc 8 débats pour le premier tour. Vous décrivez comme ça, vous avez tout le temps à comprendre. Et il y a déjà eu deux premiers affrontements, entre guillemets aussi.
1: Il y a 4 au total, parce que dans chaque épisode, nous mettons 2 débats.
0: Très bien, très bien. Alors, quels sont les collèges qui se sont opposés, là, si vous pouvez juste... Vous en rappelez?
2: Beaucoup de collèges, finis dans Hindu Girls, finis dans La Confiance, finis dans Saint-Joseph, finis dans MGSS Solferino, et, mais nous pas peut dire qu'ils s'en accomplissent Get Télévision, samedi, 20h30.
0: On peut se rattraper pour les épisodes qui sont passés déjà là. Hein? Comment on fait ça? C'est en replay? C'est comment va dérouler les histoires là?
2: Donc les jours à venir, le channel de la MCB sur YouTube.
0: Ouais.
2: Donc nous aurons l'opportunité reggae tout bas de l'émission qui finit pas sur télévision. Mais c'est tout à fait normal qu'il nous pas encore upload li parce qu'il y a quand même une rediffusion de télévision.
0: Ouais.
2: Alors, pour qu'il nous laisse pas un téléspectateur
0: get li
2: le télévision.
0: Donc, les rediffs sont pour l'heure sur la télévision nationale. Donc, vous pouvez vous rattraper dessus. Il y a eu deux premiers soirées d'échange. Allons dire ça comme ça. Voilà. Et il y en a 6 autres qui vont suivre.
1: 6 autres qui arrivent.
0: Simone Bias, suivez vous là.
1: Exactement. 6 épisodes, on peut pas aller. Donc, quand imaginez comment une série qui nous guettait une plateforme, ça veut dire pendant week-end, the catch-up, the binge-watch des Bâclimas, après the Paris pour samedi tantôt.
0: Très très bien. Alors, grande finale, c'est le 27 juin.
1: 27 juin.
0: On va certainement en reparler, ça c'est sûr. Et c'est... Comme chaque année d'ailleurs. Voilà. Tout à fait. Un gagnant aussi pour Vince Van Nu. On ne sait pas si l'équipe gagnante se composera au masculin ou au féminin cette année. Affaire à suivre. Mais le prix, the main prize. Est-ce qu'on part toujours à Rodrigue là?
1: On part toujours à Rodrigue.
0: Ouais, mais ça en est là, mon grand. Zéro n'a une place dans sa valise là. Pas possible ça.
2: Parce qu'il croit, moi, Miguel, tu pas pour ça. Si c'est qui maintenant vivent en termes d'écologie, ne va pas aller en vacances, pas aller
0: jamais dit le terre, contraire.
2: Elle vive comme nos bonnes camarades qui dans Rodrigue.
0: Ouais.
2: Bien écologique.
0: Roots.
2: Anne-Claire est un peu plus.
0: L'expérience,
2: Anne-Claire. Elle est là-bas, en fait. Anne-Claire est sur les quais là-bas, mais son pays de Tolimie.
0: Sa résidence secondaire est à Rodrigue. Oui, Anne-Claire, dites-nous. Qui fait qu'on est Rodrigue comme ça?
1: Qui fait mon compte en Rodrigue, c'est d'abord la simplicité et cette harmonie avec la nature qui ban Rodrigue est cultivée.
0: Cette paix déjà, non?
1: Dans la paix, mais de vivre au rythme de l'environnement.
0: Ouais.
1: Et l'environnement, c'est quelque chose qui se développe lentement. Mm-hmm. Quand on regarde un arbre, quand on va planter une graine, c'est pas le lendemain qu'on aura
0: attaquer
1: un arbre.
0: La lumière.
1: Et ça prend du temps. Ouais. Et ben, il faut pouvoir adopter ce rythme de la nature. Mm-hmm. Et à Rodrigue, on le vit dans notre assiette, en mangeant des choses qui ont été cultivées par les personnes chez qui on habite. On le vit à travers les expériences qu'on fait, en faisant une sortie avec les pêcheurs pour voir un peu leur réalité, leurs difficultés, leurs réussites, etc. Donc c'est de vraiment pouvoir voir l'écologie, comment ça se vit au quotidien. Et Rodrigue est un exemple pour ça, et on a beaucoup à apprendre d'eux.
0: Vous étiez tous les deux des voyages précédents sur l'escapade, on va dire, environnementale à Rodrigue. Qu'est-ce que vous retenez, vous, en tant qu'adulte, là, quand vous trouvez un là, justement?
1: Vous pensez l'autre trois années consécutives, mais ça, ce qui est un sinon, vous voyez, après, c'est qu'ils ont été réalisés capables vraiment d'avoir la vie heureuse tout en étant simple.
0: Mm-hmm.
1: Et c'est ça qui, mais ça, ce qu'ils ont retenu, parce que tout le Rodrigue accueille nous avec le sourire, c'est la vie pas facile, mais ils ont toujours, comment dire, l'attitude positive. Et Banzene, ça m'a réinspiré, parce qu'ils ont influencé par un phénomène matérialiste, consommation. Et là,
0: ils ont
1: trouvé la vie beaucoup plus simple, mais du monde heureux. Et ça, c'est une inspiration qui, pour nous, n'est rien pour autant.
0: Et c'est tout qu'ils ont trouvé en taille réelle, et que ce qu'on voit sur papier, ou ban théorie qui nous a attiré, là, c'est vraiment du real life.
2: En deux mots, nous sommes capables de vivre ça, l'expérience. Ouais. Nous pouvons lier, guetli, tandem, au camaradinal Rodrigue, ou ban a bien écolo, tout ça, mais que tu vives lui, toi-même, il fait toute la différence. Et c'est ça l'expérience hein, qui nous tient envie de faire maintenant vivre. Et là, c'est un accompagnement complet.
0: Hein. Eh ben voilà, donc ne manquez rien de débat climat, saison 4. Ou tu peux une série, tout ça. Voilà. On y est en plein
1: ça.
0: Dedans. Ben, bon courage à vous deux. Bon, c'est un gros travail d'équipe. Vous êtes nombreux. Bien. Vous êtes les deux ambassadeurs aujourd'hui. D'autres nous rejoindront par la suite. Mm-hmm. Mais je sais qu'Elvin, il est de toutes les séquences et tous les épisodes de la saison 4, lui, là, hein. Au bout de moi, je me pensais pour ça.
2: Non, au contraire,
0: ouais,
2: il peut pas
1: rater cette occasion.
2: Non, il y aura d'autres collègues et d'autres personnes qui seront sur ce plateau.
0: Elvin me connaît, vous sentiez-vous beaucoup plus zénès depuis vous fréquentez un petit zénès là, mais mon rappel où, on est plié à 17 ans.
2: Et va causer.
0: Anne-Claire Antoinette, merci beaucoup d'être venue nous voir.
1: Plaisir, toujours, Miguel.
0: Mans en lit, fonfon. On se recroisera peut-être avant la fin de l'aventure ou après l'aventure aussi. Donc, je vous dis à très vite et bon débat climat. Yes, Alvin.
2: Dernier message, c'est-à-dire pas oublier à retenir, regarder MBCN, MBCSAT, 20h30, l'eau télévision.
0: Ouais, le samedi.
2: Samedi. Tous les samedis jusqu'au 27 juin.
0: Ah ben voilà, ne manquez pas en tout cas ces échanges entre nos jeunes là. Débat climat saison 4. Merci Anne-Claire, merci Elvin et à très vite sur Radio One. Là on va parler des sorties de films et de séries de la semaine avec Luana qui va nous rejoindre et pour se mettre dans le bain on va écouter Kylie Minogue et souvenir, nous générations. Non, je suis petit là, Anne-Claire.
1: Mais
0: on connaît The Locomotion. C'est parti.

0: Minogue. On parle d'elle, de la chanteuse australienne, avec ce documentaire qui sort sur Netflix. Et pour nous en parler, qui d'autre que notre locomotive cinématographique, Louana Ledoïska. Bonjour.
1: Bonjour Miguel, bonjour tout le monde. Très bien.
0: On est allé tantôt à Maurice pour aller tantôt au Festival de Cannes.
1: Alors, ça a été, c'est quelque chose, hein. Mon jet, il est là, toujours, au taquet.
0: Et vous dormez plus.
1: Ah, ben non, pas du tout. Mais non, on dormira après, ça va.
0: Ah bon, d'accord. Louana, toujours un plaisir de vous accueillir.
1: Oui, pareil.
0: On est dans le bain, là, hein, avec la Kylie. La Kylie, le géant du streaming Netflix propose deux grands documentaires, à l'instar de l'icône de la pop. Kylie Minogue, on l'évoquait, le sujet d'une série documentaire en 3 épisodes.
1: D'ordinaire, assez secrète quand même sur sa vie privée, hein, on est d'accord. Oui, la chanteuse qui fêtera d'ailleurs ses 58 ans à la fin du mois. Rien que ça.
0: Ah oui, c'est la veille du mien, le 28.
1: Oui, voilà. Donc toujours aussi pimpante, elle est magnifique aujourd'hui encore. Et ce documentaire lèvera le voile un peu plus, on va dire, un peu plus le voile sur sa carrière musicale, sur sa vie privée. C'est le parcours de cette chanteuse et compositrice australo-britannique, on le rappelle, oui, Locomotion, qu'on vient d'entendre là il y a quelques instants. Sa participation de Charlene dans la série Neighbours, rappelez-vous, son succès.
0: Bah, quand... C'est comme ça qu'on la découvre.
1: Oui, exactement.
0: Beaucoup,
1: ouais, voilà, la touffe à l'air et tout. Son succès Can't get you out of my head. Voilà, il y a son à travers des archives personnelles inédites, des entretiens, des interviews proches de son collaborateur et ami Nick Cave, très connu d'ailleurs, de sa sœur Dani Minogue, entre autres. Ce docu s'annonce riche en séquences, mais très très émouvante, Miguel.
0: Oui, avec plein de moments forts de sa carrière. Justement, un extrait pour vous.
2: They're convincing me to let you in. Can I tell you something? Satisfying, that isn't it?
3: And the Grammy goes to...
4: I love it, Kylie!
2: I love the moments around the shop.
5: It's all I want to do.
2: That feeling of freedom. I hate being boxed in.
6: When you started out, did you mean to be an actress or a singer?
2: I became frustrated.
6: Singing budgie.
3: Mechanistic.
0: Terrible. Et cette série documentaire centrée sur la chanteuse Kylie Minogue, c'est un portrait intime, réussi et surtout sans filtre, Louana.
1: Et ce docu lèvera également le voile sur sa vie privée, son combat contre le cancer. Bah oui, il pouvait pas ne pas en parler aussi.
0: Grand moment pour ce documentaire.
1: Exactement, c'est la musique d'ailleurs qui l'a sauvée, c'est ce qu'elle dit dans cette bande-annonce. Ce témoignage, elle revient sur son diagnostic de cancer et sur ce que cela représentait, non seulement... pour elle, sur elle, mais aussi pour sa famille, Kylie et ses coups durs, la maladie, la pression médiatique, la manière dont elle a vécu dans un monde qui juge et qui critique tout.
0: Extrait de la bande-annonce.
7: How are you feeling?
2: I can't actually speak just yet. I felt removed from my body. I was so scared of what was ahead of me. We didn't know if she's ever going to be well again.
8: Just give me a little bit more.
2: But I just wanted to be with my sister. Music kept us going.
8: All the
2: life made sense to me on stage. I don't know where we're going. There's certainly no end.
0: Le décor est planté. Après avoir atteint la gloire à la fin des années 80, Kylie Minogue a ensuite connu un passage à vide avant de revenir avec le succès. Elle restera quand même à jamais la superstar australienne aux 80 millions d'albums vendus.
1: Rien que ça, hein. C'est ouf. Et ben oui, Kylie Minogue, cette méga star en Europe, également dans son pays natal, l'Australie, en 3 épisodes, en gros plan sur la carrière phénoménale de l'artiste, mais aussi sur sa vie privée, je le rappelle, les épreuves qu'elle a traversées. Kylie, disponible en ce mercredi 20 mai sur Netflix.
0: Nous a check ça. Alors, petite info croustillante au passage, là, il se chuchote qu'elle sera en duo avec Madonna sur l'album de la Reine de la Pop.
1: Exactement.
0: Hein. Affaire à suivre.
1: Oh, bah oui. Et là, c'est deux grosses pointures quand même.
0: Ah,
1: hein,
0: quand même. Qu'on retrouve. Mais c'était retrouvé sur scène parce que on les a comparés pendant des années.
1: Oui, c'est vrai.
0: La rivalité était là. Mais Madonna a fait taire tout ça quand elle a invité Kylie à la rejoindre lors de sa dernière tournée mondiale.
1: Ouais.
0: Et quel meilleur moyen, là, de faire encore taire les mauvaises langues en l'invitant sur son album Confessions 2.
1: Paf!
0: Alaïla. Allez, on change de registre. Justement, les mauvaises langues. Ah, il en sera question, là.
1: Mais tellement.
0: Autre documentaire que Netflix nous propose, consacré cette fois à la fameuse grève des Bleus lors de la Coupe du Monde de 2010, qui avait, rappelez-vous, fait grand bruit. Et d'ailleurs, le docu fait grand bruit depuis sa sortie, là. Hein.
1: Oui, la date source du documentaire, 20 juin 2010. Les Bleus refusent de s'entraîner en pleine Coupe du Monde 2010, alors qu'ils étaient en phase de poule. Je rappelle, hein, en 2010, c'était en Afrique du Sud.
0: Yes.
1: Avez-vous deux. Exactement. Ah, et ben oui, Waka Waka. Tout le monde dans l'euphorie même de ce fameux Waka Waka, remporté par l'Espagne. Donc, cette Coupe du Monde, cette édition pour la première fois pour l'Espagne. Alors, ce documentaire foot revient sur l'un des moments les plus marquants de l'histoire des Bleus, les insultes de Nicolas Anelka. Mouais, attention.
0: On a oublié celui-là.
1: Face à Raymond Domenech.
0: Oui, on n'a pas oublié.
1: Bah oui. Alors, sélectionneur de France, d'ailleurs, on voit son témoignage aussi dans ce documentaire qui fait jaser encore, hein.
0: Allez, ben justement, un extrait pour vous. Écoutez ça.
4: La rumeur d'un clash devient réalité. Jamais une telle crise n'avait été vécue par le football français. C'est la plus grave crise du sport français.
7: On a affaire à une honte nationale.
9: J'ai jamais voulu en reparler.
10: Décidément, rien ne va plus au sein de l'équipe de France. Les Bleus se sont mis en grève.
11: Le fiasco sud-africain tourne au cauchemar.
12: Je considère que ce qui se passe, c'est un scandale.
13: C'est du jamais vu.
14: Le problème de l'équipe de France, c'est le traître qui est parmi nous.
15: Ça, c'est 10% de ce qui va nous arriver.
16: On voulait tous la même chose, mais on s'est tous perdus.
17: On essaye de nous faire passer pour ce qu'on n'est pas.
18: Je me retrouve à recevoir des menaces de mort. J'ai dû fuir de chez moi.
19: Sur le fond,
20: et la violence de cette histoire. Ça fait 15 ans que ça dure, ce mensonge. Moi, j'ai pris mes responsabilités et j'aimerais que Raymond Domenech prenne les siennes.
21: Allons-y.
0: Eh ben voilà, la crise, c'est ce qui était dit dans cette bande-annonce et ce clash surtout Domenech Anelka là.
1: Oui, justement, big clash même, hein. Donc par ricochet, les joueurs qui vont refuser de descendre du bus en fait.
0: Mais ça, on s'en souvient.
1: Oui, voilà, pour aller s'entraîner et en guise de support tout simplement. Donc le bus, les Bleus en grève, ce documentaire diffusé sur Netflix au moment de l'annonce aussi de la liste hein des joueurs par Didier Deschamps. Rien que ça comme ça aussi dans la perspective de la Coupe du monde 2026.
0: Eh ben voilà, encore un deuxième docu à ne pas manquer sur Netflix.
1: C'est déjà disponible sur Netflix, hein. Allez-y, faites-vous plaisir.
0: Et dans les salles, cette fois, 7 ans après l'ascension de Skywalker en 2019, place au dernier Star Wars, en salle. Sabre laser.
1: Oui, bravo. Bien.
0: Allez. Mais vous êtes efficace dans les effets sonores, surtout.
1: Non, mais j'avais peur que vous me disiez que c'est l'abeille, vous voyez. Donc,
0: je pense qu'on est tellement.
1: Oui, c'est vrai, c'est vrai. Merci beaucoup.
0: 21 ans que nous nous côtoyons, donc je crois que là, voilà.
1: Non, parce que c'est la journée de l'abeille aujourd'hui. C'est la journée de Maya.
0: Ah,
1: Maya.
0: C'est
1: Maya,
0: la fête à Beyoncé aussi.
1: Aussi, effectivement. Ou alors Mr Bean. Bean, c'est lui qui va régaler. Bah, oui.
0: Je préfère quand vous faites, quand vous faites Mr Bean.
1: Hello.
0: Voilà, on adore, on adore.
1: Allez, on revient dans la...
0: C'est Star Wars, hein, à l'affiche là, ouais.
1: Donc Disney qui remet en vedette la franchise au cinéma, vous l'avez dit après 7 ans, avec The Mandalorian and Grogu. Oh là là, moi je l'adore ce Grogu.
0: Okay.
1: Et réalisé par...
0: Créature, les oreilles un peu bizarres, oui.
1: En fait, c'est Bébé Yoda.
0: Voilà.
1: Tout simplement,
0: exactement.
1: Oui.
0: Pour moi, créature, oui.
1: Maître Yoda est parti forniquer, il a eu Bébé Yoda.
0: Très bien.
1: Oui, alors je reviens. Le film réalisé par Jon Favreau,
0: oui.
1: Porté par... Pedro Pascal.
0: D'accord.
1: Oh là là, j'aimerais bien qu'il vienne me sauver lui. Sigourney Weaver, ouais. Également Jeremy Allen White. Donc là, on se situe après la chute de l'Empire Galactique. Voilà. Le récit suit Din Djarin, toujours. Ah, Pedro Pascal, voyez, légendaire, chasseur de primes. J'en parle, j'ai des frissons interprétés donc par cet acteur qu'on adore. Son jeune apprenti, c'est Grogu, justement, alias bébé Yoda. Et dans ce décor où l'Empire est tombé, les seigneurs de guerre sèment toujours la terreur à travers la galaxie. Star Wars, The Mandalorian and Grogu, c'est chez M-Ciné à partir d'aujourd'hui.
0: Ben voilà pour la sortie mondiale. Mais on rappelle aussi, Luana, parce que vous êtes nombreux à continuer à aller voir le biopic Michael, toujours à l'affiche. Là, j'aperçois Dani là au loin, elle l'a vu, elle. Faudrait qu'elle vienne nous raconter ça, un de ses quatre.
1: Bah oui, et en plus ce week-end, elle va se faire le diable.
0: Elle sera le diable.
1: Numéro 2.
0: Ça promet là. Mais bon, quoi, troisième volet là, les poulades. Hein.
1: Et croyez-moi, je suis sûr qu'elle va sortir les Louboutins là, hein. Ou autre. Attention, c'est la journée des talons en plus aujourd'hui.
0: Quelle journée?
1: High Heels Day.
0: On retiendra ça.
1: Et la journée des abeilles, si plus est, c'est le 140e jour. Je vais partir là.
0: Ça fait beaucoup de choses.
1: Ça fait
0: trop pour nous. C'est trop. Est-ce qu'ils s'en sont Kersley dans l'histoire? Bon, on lui connaît là, hein. Kersley qui est au bout de sa... Elle n'a pas suivi, on comprend rien. Voilà. Ça change pas.
1: Oh, bah merci, écoute. On écoute là. Il écoutera la pige.
0: Tout à fait. Ouais, hein. Voilà. On peut pas refaire rewind, play, discute. Pas possible. Peggy aussi est de sortie aujourd'hui.
1: Oh, ça fait beaucoup.
0: Trop
1: de gens m'habitent.
0: Luana, merci beaucoup pour toutes ces précisions.
1: Un plaisir.
0: On se retrouvera la semaine prochaine pour d'autres sorties de films et de séries. On vous retrouve demain matin pour le Wake Up Show à partir de 6h.
1: Yes.
0: Vous offrez toujours des places pour Black Ayo?
1: Ah, mais toujours. Ça y est!
0: Parce que, Sivan, ça dans l'émission, si tu n'es plus d'un billet, mon gars, problème.
1: Ah, non, je rassure tout le monde. Les billets sont bel et bien là pour nos auditeurs.
0: Voilà.
1: Jusqu'à ce vendredi. D'ailleurs, matin et après-midi, vous allez pouvoir vous procurer justement vos billets. Chez nous, dans le Wake Up Show, c'est un maximum d'inscriptions. Hein.
0: Ouais,
1: on arrive dès 1005 grand matin.
0: Et je saisis là-bas le bon, donc l'après-midi avec Andy,
1: oui,
0: bien sûr, dans
1: yes,
0: Bond Drive. Et puis, bah, demain, il y aura une émission spéciale. Il y aura celui-là qui consacre son good vibe
1: yes.
0: à l'ami Yo.
1: Mm.
0: D'ailleurs, là, vous avez vu le t-shirt de Yo?
1: J'ai vu!
0: Écoute, si nous parlons concert, ça me dit,
1: j'ai quand même. Bah oui, écoutez, moi j'ai mon concert.
0: Comme tout le monde.
1: I love you, Black Eye. Yo.
0: Pas dire moi.
1: Yo. Oui. Je porterai ça.
0: Vous êtes fabricant, comment dire.
1: C'est samedi. Mais écoutez, vous savez, je peux le faire pour vous aussi, il n'y a pas de souci.
0: Non, c'est bon, merci.
1: C'est bon.
0: Luana, merci beaucoup. Bonne rentrée.
1: Merci.
0: Et à très vite. Oui.
1: Bon film.
0: Toujours. Allez, gros bisous, prenez soin de vous. Le temps pour moi de remercier mes super technos. Donc, Kinsley, qui était de la partie. Kersley aussi. Our New Mission Fancy Featuring à un moment donné, mais il s'est déjà barré. Et Daniela pour le relais pour 1, 2, 3. Pour ma part, je vous retrouve demain, 11h, 13h, pour une nouvelle édition de votre club avec d'autres invités pour d'autres actus. On se quitte avec, une chanteuse, mais surtout actrice oscarisée, s'il vous plaît. Elle en a parlé ce matin, Luana. Dépendant de quel accent on prend, c'est ou cher.
1: Oui, voilà. Là ça dépend de vous, tout simplement. Et après, c'était en 1983, vous imaginez, Oscar de la meilleure actrice pour Moonstruck, si je ne me trompe.
0: Exactement,
1: yes.
0: Que j'ai vu, qui était sur Prime Video.
1: C'est fou.
0: C'est quelque chose.
1: Mais
0: hein.
1: Tellement.
0: Allez, mais hyper bonne actrice et super chanteuse. Moi, j'adore Cher. Elle a traversé le temps, les générations. Oui, il y a la chirurgie, mais c'est pas grave.
1: En fait, vous, nous aussi. Hein.
0: Parce qu'elle est comme elle est.
1: Bientôt, pour nous aussi.
0: Et Lily, 80 ans, l'IPCT, ça va dire.
1: Et vous savez quoi?
0: Happy birthday, dear Cher.
1: Mais je lui ai envoyé un petit message.
0: C'est
1: ce matin.
0: Vrai?
1: Oui. L'équipe.
0: Je vais me rattraper alors.
1: L'équipe m'a envoyé un pouce.
0: C'est génial.
1: Oh, c'est gentil. Okay.
0: Et qu'est-ce qu'elle nous dit, Cher? Strong enough. Always strong enough, Cher. Gros bisous et à demain.

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0: mardi, bienvenue, merci d'écouter Radio 1, il est 13h. L'heure d'un point sur l'actualité avec vous, chers autopsies, bonjour.
1: Bonjour Daniela, bonjour à tous. Gino Mitton, qui était au volant de la voiture impliquée dans l'accident mortel à la route des Pamplemousses hier après-midi, avait un permis provisoire et selon les conditions imposées par la police, il devait être accompagné. C'est ce qui ressort de l'enquête policière. Après la mort de Pradeep Chikori, sa fille de 12 ans grièvement blessée reste sous observation à l'hôpital Jitu. Gino Mitton a passé des tests d'alcoolémie et de drogue qui se sont révélés négatifs. La voiture impliquée appartient à une société de gros cailloux. Manesua Pitambor.

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1: Malaise cardiaque. Selon les informations de la police, il ressortait d'un entraînement extérieur avec la division Est à Bellemare. Il avait rejoint la force policière le 12 juin 2000 et il était affecté au poste de Montagne-Blanche depuis le 4 mars 2025. Enfin, dans le monde, un séisme de magnitude 6,1 a frappé la région d'Ica dans le sud du Pérou. L'épicentre a été localisé à 41 km au sud et le mouvement a atteint une intensité 6 sur l'échelle de Mercalli. La secousse a été largement ressentie dans plusieurs zones du sud du pays, provoquant des glissements de terrain sur les dunes et l'effondrement partiel de la coupole de la cathédrale d'Ica. Les dégâts sont actuellement évalués. C'est tout pour ce point avec la actualité à venir à 1-2-3 avec Daniela.
2: Merci Jaza Topsy, l'info revient à 14h pile sur Radio 1, à tout à l'heure.
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2: Bien bonjour, bienvenue, bon mercredi. Pluvieux, ok. En tout cas, c'est le cas au niveau de la capitale et c'est un petit peu le cas partout à travers l'île, les amis. Anyway, notre humeur, lui, ne change pas. On est trop happy de vous retrouver et partager les deux belles heures qui vont suivre. C'est parti, je vous embarque pour une virée musicale survitaminée. 2 heures de son feel good pour transformer ce mercredi. Et justement, histoire de faire valser la grisaille. So, let's go!

pour attaquer cet après-midi. Bien le bonjour à tous, bon mercredi. En tout cas, on le sait, hein, le lundi est déjà très très loin derrière. Mardi, on a donné le tempo, n'est-ce pas? Et le mercredi, on va casser la routine, les amis, de 13 à 15 heures. Je vous balance une playlist mijotée aux petits oignons. Ici, vous le savez, le mercredi rime avec positivité, bon son, une team au taquet qui vous accompagne, hein, composée de Kinsley et de Kersley, les deux cas. Ok, en face de moi. 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Les amis, voilà, le ton est donné. D'ailleurs, j'aurai l'immense plaisir d'accueillir une fidèle, hein, qui est venue nous rendre visite. Ben, je vais lui passer le micro dans un instant. Anyway, ne bougez pas, on est ensemble jusqu'à 15h.

0: Love à l'instant, c'était Verbe et Rita Ora. En tout cas, j'aurai du bon son pour ambiancer votre après-midi. Et vous le savez, hein, cette émission n'est pas une émission figée dans le temps et dans l'espace, n'est-ce pas? C'est une émission live qui se vit avec vous les auditeurs et justement à travers vous les auditeurs. D'ailleurs, là, j'ai l'immense plaisir d'accueillir une fidèle des fidèles. Hein. Elle est avec moi donc ce matin, ou du moins cet après-midi. Marlène, bonjour.
1: Bonjour Daniela.
0: Quelle nouvelle Marlène? Marlène a le trac, elle me dit là.
1: C'est pas vraiment le trac, mais... Je sais pas si je suis en train de rêver.
0: Pourquoi?
1: Mais j'arrive pas à croire que je suis devant Daniela, celle que j'ai quittée le jour à la radio.
0: C'est trop sympa. En tout cas, Marlène, donc une fidèle. Et quand on entend parler de Marlène, on entend déjà la chanson qui va avec. Hein. On va la mettre dans un instant. On va accueillir Marie-Michel qui nous vient de la France. Bonjour
2: oui,
0: Marie-Michel.
2: Je viens de France.
0: De France,
2: oui.
0: Oui.
2: Oui.
0: Et donc en vacances actuellement?
2: Je suis en vacances jusqu'à samedi.
0: Ok. Et comment se passent les vacances?
2: Très bien. Le temps est magnifique.
0: Et c'est une première quand vous êtes en France, vous avez l'occasion d'écouter Radio One ou pas?
2: Non,
0: du tout?
2: Non, j'écoute Radio One en France.
0: Ok.
2: Je vous écoute tous les jours.
0: Ah bah c'est cool, en tout cas merci.
2: De rien.
0: Donc on vous ramène un petit peu de votre île quand même.
2: Voilà.
0: Même c'est que ça. Vous soyez un petit peu partout à travers le monde.
2: Exact.
0: Cool. Et on a aussi donc Divya, ok? La belle-fille de Marlène. Très jolie fille.
1: Merci.
0: Très jolie belle-fille. Et quand on dit belle-fille, on peut dire fille aussi.
1: Oui,
0: hein. C'est un peu votre fille.
1: Timide.
0: Parce que de toute façon, Marlène elle a que des fils. Donc, une fille, ça fait du bien. En tout cas, merci pour votre visite aujourd'hui. Ça fait plaisir de vous accueillir. Hein. Je peux modifier un petit peu mon timing, mon planning de l'émission. Mais je suis ravie, tellement contente de vous accueillir. Et quand on entend Marlène, on entend quoi? Il faut savoir que Marlène chante. Marlène fait des merveilles. Hein. Moi, je vais poster la photo tout à l'heure. Donc là, c'est quoi ça, Marlène? Elle m'a ramené un joli cadeau.
1: C'est un déco que j'ai préparé pour toi. Enfin, j'avais préparé un pour la Noël.
0: Gentil.
1: J'ai pas pu venir déposer, mais donc je dis voilà un petit souvenir de
0: ça,
1: moi.
0: Ça, c'est une bouteille à punch, hein?
1: Oui.
0: C'est
1: voilà,
0: pas un, n'est-ce pas?
1: Voilà.
0: En plus, c'est joliment décoré avec amour.
1: On ne peut pas le jeter et on a trouvé un truc pour habiller la bouteille.
0: Je vois. Tu as bien habillé la bouteille et c'est magnifique en tout
1: merci.
0: Cas. Merci parce que tu fais des merveilles avec tes petites mains, Marlène. Merci beaucoup. Alors, quand on entend parler de Marlène, on entend parler de ça. Et Marlène, nous avons les pouces en temps, moi là. Ou bien, du coup, moi, on vous entend. Les. Mais en tout cas, les pouces en temps. Les commencent sans moi.
1: Moi, okay. C'est moi.
0: Allez, Marlène, je t'écoute.

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1: Ben écoute, moi j'ai pas la copie, malheureusement.
0: T'as pas la copie, oh, j'aurais dû te l'ouvrir là. Oui, mais c'est pas grave. Mais en tout cas, je sais que tu m'as dit, ça t'a fait plaisir parce que tu as appris les paroles ce matin. Voilà. Ah, tu as appris la chanson. Tu as dit ça à ton chéri ce matin.
1: Oui, ce matin que j'ai appris.
0: Oh là là. Mais sinon, tu aimes bien une chanson de Dalida en particulier ?
1: Bambino.
0: Allez, est-ce qu'on peut mettre un petit Bambino ? Est-ce que, Kinsley, on peut chercher Bambino ? Moi, par contre, Bambino, je ne la connais pas. Mais Marlène, tu vas assurer là. Hein ?
1: À tout à l'heure.
0: Marlène, tu es un père.
1: Mais on fera ça, Daniela, il faudra organiser ça. Je t'emmènerai un Dalida national de chez nous.
0: Il y a une Dalida.
1: Si, j'ai ma copine.
0: Ok, elle s'appelle comment ?
1: Jacqueline.
0: Okay.
1: Elle chantait à l'hôtel, mais il faudra que tu organises. Et à ce moment-là, on apprendra les disques de Dalida et on viendra ensemble.
0: Bah, très bien. Et ça, là, tu peux la chanter un petit peu ou pas ?
1: Un petit peu Bambino, là.
0: Bon, les paroles sont là. Peut-être que tu peux venir par ici. Je vais essayer de déplacer ton micro. Ou sinon, on peut... Bon, on peut mettre un extra, l'autre, dans ce... On est en train de tout casser dans le studio.
1: Ben ça c'est le direct comme tu as dit, non, rien de préparé alors.
0: Exactement, c'est ça. La radio ça se vit et c'est en live, n'est-ce pas ? C'est pas figé dans le temps et dans l'espace. Voilà, est-ce qu'on peut trouver c'est Kinsley donc qui va essayer de nous trouver la chanson, les paroles de Bambino ? C'est ok, Kinsley ?
1: C'est pour te faire plaisir.
0: Bah écoute, en tout cas moi ça me fait plaisir, tu me parles parce que Marlène. Comment y avoir un petit message, c'est toujours tu me mets une chanson de Dalida. Donc je peux pas la laisser partir comme ça sans assurer par rapport à Dalida. Est-ce qu'on peut mettre, parce que moi je la connais pas du tout celle-là. Hein. Allez, est-ce qu'on peut recommencer ?

0: Bravo Marlène. Merci. En tout cas, une chanson qui tombe à pic, hein, parce qu'on parle de maman, on parle de fête des mères. En tout cas, magnifique, bravo Marlène. En tout cas, merci pour ce beau partage.
1: Merci.
0: Ça m'a fait extrêmement plaisir.
1: Merci, moi aussi tu m'as donné un cadeau.
0: Pourquoi?
1: Pour la fête des mères, d'être là et de pouvoir chanter.
0: En
1: et
0: tout cas, ça a été un plaisir.
1: J'en
0: vraiment.
1: Profite pour dire un grand bonjour à mon fils Johnny et sa femme Brianna qui sont en Berlin. Et aussi, je dis un grand coucou à Cinco et Marjo.
0: Oui, Cinco est dans la place, elle écoute.
1: Je suis sûre qu'elle écoute.
0: Marjo
1: alors,
0: aussi.
1: Donc,
0: oui.
1: J'ai dédié la chanson à tous mes amis.
0: Bah, très bien. Des amis que tu as rencontrés à travers Radio One, quand
1: justement,
0: même, il faut le dire, hein, à travers l'émission One to Free.
1: Mais c'est grâce à
0: c'est vrai
1: à
0: que c'est
1: toi,
0: une belle chanson. Non, pas grâce à moi. Grâce à l'émission. Grâce à Radio One. Pas grâce à moi.
1: S'il n'y avait pas ton émission, je n'aurais pas rencontré Cinco.
0: En tout cas, c'est une jolie et très, très belle chaîne d'amitié.
1: Merci. J'apprendrai la chanson mieux la prochaine
0: fois. Ok, la prochaine fois, nous parlons d'Alida. Nous parlons mourir sur scène. Ok? On a Mr. Carlito là-bas. Lui, c'est notre danseur. Ok? Et d'ailleurs, on va s'écouter complètement donc la chanson de Dalida, Mourir sur scène. En tout cas, Marie-Michel, un dernier petit mot avant de partir.
2: Ben, merci beaucoup. Je suis très contente d'être là. Ben, à la prochaine fois.
0: Ben, très bien. Et puis, continuez de nous écouter.
2: Écoutez,
0: voilà.
2: Oui,
0: du côté donc de chez vous en France, de Dreux. Et merci à Divya, merci ma Marlène.
1: Oui, et moi, je dois dire merci à mon mari qui m'écoute. Je lui dis, essaye d'enregistrer.
0: Ok, mais on t'enverra ça, on essaiera de t'envoyer ça par WhatsApp, d'accord?
1: Alors, merci de nous avoir reçus, c'était vraiment un plaisir. Et je peux mourir chez Hassan, mais non, je suis venue te voir. Ah
0: ouais. Pas moi dans le studio là, s'il te plaît, Malène.
1: Non, hein, pas
0: merci
1: ici.
0: Beaucoup. En tout cas, Marlène, merci beaucoup. Alors, le chéri qui écoute à la maison, il s'appelle comment?
1: Marc,
0: ok. En tout cas, gros bisous à Marc.
1: Et je suis sûre que le mari de Divya écoute, c'est Joël.
0: Joël, d'accord.
1: Il y a Gérald.
0: Ok.
1: Oui, et Johnny, j'espère qu'il est à l'écoute.
0: Bah, très bien. En tout cas, je vous aime fort, je vous remercie.
1: Moi aussi, okay. Moi aussi. Je vais continuer à te suivre.
0: Bah, très bien. En tout cas, merci. Ok. On va garder cette belle chaîne d'amitié, de partage.
1: Et merci.
0: Grâce à cette émission
1: One Touring. D'or.
0: Allez, musique, et puis on se retrouve pour la rubrique santé et bien-être avec les laboratoires Arcopharma.

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1: Bon mercredi, bienvenue, merci d'écouter Radio One, il est 13h30.
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0: C'est par ici, Didi Stone à l'instant sur Radio One. 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Voilà donc pour vos cadeaux, les amis. C'est parti, place à la Minute Feel Good.
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0: Bienvenue dans cet instant où le tumulte du monde s'efface pour laisser place à la clarté du cœur. Place aujourd'hui au bienfait de la marche. La marche n'est pas seulement un déplacement, elle est une expérience intérieure. Depuis l'Antiquité, les philosophes et les sages ont utilisé ce geste simple comme un chemin vers la clarté. Les stoïciens y voyaient donc une manière d'ordonner leurs pensées. Les moines bouddhistes pratiquaient donc la marche méditative pour unir corps et esprit. Et les poètes, eux, s'en servaient donc pour laisser l'inspiration surgir. Ils disaient qu'à chaque pas, nous pouvons tirer trois enseignements précieux. Le premier est le pas qui ancre, ressentir le contact de ses pieds avec la terre. Nous ne sommes donc plus dispersés, nous sommes présents. Les maîtres zen disaient ceci, marcher c'est embrasser le sol avec gratitude. Vient ensuite le pas qui libère. Chaque mouvement est une occasion de déposer un poids, une inquiétude, une pensée inutile. Nous avançons plus légers, comme si le chemin absorbait donc nos fardeaux et les transformait en énergie nouvelle. Enfin, il y a le pas qui ouvre. En marchant, notre regard s'élargit. Nous remarquons la lumière sur les feuilles, le souffle du vent, les détails que nous ne voyons pas d'habitude. La marche devient alors une porte vers la beauté du quotidien, une invitation à redécouvrir la simplicité du monde. Alors voici un petit rituel. Offrez-vous 10 minutes pour marcher sans but précis. À chaque pas, répétez intérieurement « Je suis ici ». Vous respirez, vous observez, vous écoutez et vous verrez que ce geste apparemment ordinaire transforme votre état intérieur, comme si chaque pas vous rapprochait un petit peu plus de vous-même.
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0: quitté à l'instant Marie-José Clancy, n'a pas tous mot zoé, couleur locale au Radio One. Allez, c'est parti les amis pour notre goûter gourmand, la minute douceur avec le beurre de cacahuète Mr. Naughty. C'est parti, aujourd'hui je vous propose des boules gourmandes au beurre de cacahuète Mr. Naughty.
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0: 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Jusque là donc rien de bien compliqué. Donc on mélange le beurre ramolli, le beurre de cacahuète Mr. Naughty et le sucre glace jusqu'à obtenir une pâte homogène. Ensuite on forme des petites boules avec nos mains bien sûr et puis optionnel, vous faites fondre le chocolat et vous trempez les boules dedans pour les enrober. Ensuite vous les placez au frais 30 minutes pour que les boules durcissent. Résultat donc de délicieux, bouchées sucrées, fondantes et prêtes en moins d'une heure seulement. 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

Anne sur Radio One. Les amis, prudence, hein, si vous nous écoutez, que vous êtes en voiture, il pleut un petit peu partout à travers l'île. Ça se couvre aussi au niveau de la capitale en ce moment. Et direction le 20 mai 1873. Ce jour-là, deux hommes, Levi Strauss et Jacob Davis, déposent un brevet aux États-Unis pour un pantalon renforcé par des rivets en cuivre. Rien de très glamour sur le papier. Et pourtant, c'est la naissance du blue jean, futur symbole planétaire, et ben de liberté, de rébellion et de style. Qui aurait cru qu'un vêtement pensé pour les mineurs deviendrait l'icône de la mode? Avançons deux ans plus tard, le 20 mai 1875, 17 nations signent la convention du maître à Paris. Objectif, mettre tout le monde d'accord sur les mesures, fini les pieds, les pouces et les coudées, qui varient donc d'un pays à l'autre. Place au système métrique, un petit pas donc pour la science, un grand pas pour l'unité mondiale. Et puis, le 20 mai 1891, Thomas Edison présente son kinétoscope. Voilà, imaginez donc la scène, un drôle de boîtier dans lequel on regarde des images animées. Le cinéma vient de faire ses premiers pas et le monde ne sera jamais plus comme avant. Et voilà donc des inventions, des inventeurs. C'est un petit peu donc le 20 mai, c'est un petit peu la journée des pionniers, donc des explorateurs, des visionnaires qui ont changé notre quotidien, du jean que nous portons à la règle et que nous utilisons jusqu'au film que nous regardons. Tout ça a une petite histoire qui a commencé un 20 mai. Et du fond justement de la boîte aux souvenirs, je vous sors ceci. Écoutez.

souvenirs, les amis. J'espère que ça vous a plu. Mike Brandt, à l'instant, je vis la vie que j'ai choisie. Et puis, on a donc, on a donc vos messages que vous nous faites parvenir sur le 58 53 77 21. Ma je peux dire moi, l'IP, une à moment de vidéo, hein. Pas tous se zoézer. Je n'en ai pas l'intention. En tout cas, elle s'ambiance. Bien évidemment, elle nous écoute du côté de Toulouse et on l'embrasse bien, bien fort. Allez, 58 53 77 21 pour vos messages, vos dédicaces, vos pensées à vos proches. Dites-nous un petit peu comment ça se passe de votre côté. 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

Facile 15h les amis. Et j'ai la chance aujourd'hui, j'ai trois techniciens qui vous bossez tous avec moi là aujourd'hui. Mon Dieu, je crois que c'est l'effet Marlène ça. Aïe, Marlène. En tout cas, donc, Prachant, Kingsley et Kersley, donc, dans la place. On est ensemble jusqu'à 15h, les amis. En tout cas, merci d'avoir choisi la meilleure des compagnies pour vous cet après-midi. Restez branchés, car vous le savez, le meilleur reste à venir. D'ailleurs, dans un petit peu plus de trois minutes, rendez-vous avec l'équipe de la rédaction pour le point sur l'actualité de 14h. Et on se donne bien évidemment rendez-vous pour la suite de 1, 2, 3. Je rappelle qu'on est ensemble jusqu'à 15h. Ne bougez surtout pas. Et d'ailleurs, merci pour vos messages, vos coucous, vos petites pensées, ça fait franchement plaisir. Hein. Et aussi pour vos pouces levés, n'est-ce pas? Vos hugs, ça fait trop trop chaud au cœur. Merci pour votre fidélité, votre présence en ce mercredi. On va le dire, hein. Mi-fig, mi-raisin, c'est définitif.

0: vie à l'instant. Kids United, hein, nouvelle génération sur Radio One. Voilà les amis, ne bougez pas. Dans moins d'une minute, hein, retour de l'équipe de la rédaction, retour de Shaza Topsy pour le point sur l'actualité de 14h. Et nous, on se donne bien évidemment rendez-vous pour la suite de 1, 2, 3 till 15h.
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0: Merci d'écouter Radio One, il est 14h. L'heure d'un point sur l'actualité avec vous, Shaza Topsy, bonjour.
3: Bonjour Daniela, bonjour à tous. Gino Mitton, impliqué dans l'accident mortel survenu hier après-midi à la route des Pamplemousses, restera en détention jusqu'au 27 mai. Il a comparu devant le tribunal de Port-Louis et a été provisoirement inculpé d'homicide involontaire pour la mort de Pradeep Chekhoury. Selon l'enquête de la police, Gino Mitton conduisait avec un permis provisoire au moment de l'accident. Il avait auparavant perdu son learner en 2015 pour avoir conduit un véhicule sans assurance. Trois policiers ont reçu une semaine de congé de maladie après avoir été blessés lors d'une intervention hier soir. Ils s'étaient rendus à Batimaré pour régler un différend entre voisins. Toutefois, lors de l'arrestation, l'accusé s'est montré violent et a blessé les officiers. Il est actuellement détenu au poste de police de Chemin-Grenier. Le Premier ministre réaffirme l'engagement du gouvernement à attirer davantage d'investissements directs étrangers dans les secteurs productifs et émergents considérés comme essentiels pour la transformation économique de Maurice. Répondant à une question parlementaire hier, Navin Ramgoolam a avancé que ces flux ont atteint un record de 48 milliards de roupies en 2025 contre 33 milliards en 2024. Si l'immobilier reste le principal secteur bénéficiaire, les investissements ont fortement

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énergie, ravi de vous retrouver pour la suite de 1, 2, 3 jusqu'à 15h. On va débrancher le cerveau, le temps en tout cas de cette émission, et on va se brancher sur le cœur et sur Radio 1 jusqu'à 15h entre deux actus people bien croustillantes. On va enchaîner bien évidemment nos fameux 3 à la suite, notre rendez-vous nostalgique de votre après-midi. Et je vous sais là nombreux à nous écouter en voiture, soyez prudents. Ça fait du bien d'être à vos côtés pour vous qui êtes en mode chill à la maison, de par ce temps-là, là, une bonne petite tasse de thé, de 14h en main, un petit gâteau quoi? Un petit dipain frit, un gâteau piment, un petit dipain frit avec un bon

Satini Cotomidi. Bien liquide l'eau là. Miam, miam. En tout cas, merci de nous recevoir. Il fait bon, rester donc calé la fréquence Liberté, bien au chaud, à l'abri de la pluie. Je vous accompagne jusqu'à 15h. Avec Prachante, pour le retour de la musique, on vous cale ceci.

try. Ok. This is à l'instant. Kid Cudi sur Radio 1. En tout cas, les amis, ne bougez pas. Dans quelques minutes, on va faire monter le volume hein, pour vos trois à la suite du jour. 1 to 3 p.m. avec Daniel.

0: enchaîner avec la session que vous attendez tous, les trois à la suite, trois bombes musicales pour booster votre après-midi. Est-ce que vous êtes prêts?
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0: Et ça s'est passé un 20 mai en 2005. Kylie Minogue subit l'ablation d'une tumeur cancéreuse au sein, ce qui l'oblige à interrompre sa tournée mondiale Showgirl. Après son premier combat contre le cancer, Kylie revient sur scène avec l'album X, sorti en 2007, et poursuit une carrière prolifique. Icône pop mondiale, elle est la première artiste féminine à avoir un album numéro 1 au Royaume-Uni dans 5 décennies consécutives, des années donc 80 aux années 2020. Son album Fever en 2001, porté par le tube Can't Get You Out of My Head, s'est vendu à plus de 6 millions d'exemplaires dans le monde. Kylie, c'est à ce jour plus de 80 millions de disques vendus dans le monde, ce qui fait d'elle la chanteuse australienne la plus vendue de tous les temps. Ce sont aussi 17 albums, dont plusieurs numéro 1 en Australie et au Royaume-Uni. Son nouvel album Golden Hour est prévu pour août 2026, ce qui promet donc un retour aux sonorités disco pop avec des collaborations prestigieuses, dont Stuart Price ou S.G. Lewis, entre autres. Kylie prépare aussi une tournée mondiale prévue pour début septembre 2026 avec un spectacle grandiose célébrant ses 40 ans de carrière. Son documentaire Netflix You Should Be So Lucky, sorti donc en mai 2026, retrace sa carrière et révèle donc qu'elle a surmonté un second cancer du sein en 2021 et est restée donc secret jusqu'à récemment. En tout cas, Kylie est aujourd'hui une figure emblématique de la pop internationale, associée à la résilience et à la joie de vivre. Elle n'a jamais baissé les bras. Sa carrière illustre une capacité rare à se réinventer tout en restant fidèle à son univers. On l'écoute.

fois en 1989, Forever Your Girl de Paula Abdul grimpe à la première place du Billboard Hot 100. Ce titre, extrait de son tout premier album studio, marquera le début d'une carrière fulgurante. Pour la petite histoire, Paula Abdul n'était pas une inconnue, hein. Avant de chanter dans les années 80, elle est une chorégraphe star travaillant pour Janet Jackson, les Jackson, George Michael ou encore Duran Duran. En 87, elle décide de miser sur elle-même. Elle utilise ses économies pour enregistrer des maquettes qui séduisent Virgin Records. Résultat, un contrat et un album qui la propulse au sommet. Avec Forever Your Girl, Paula Abdul devient l'une des figures emblématiques de la pop américaine de la fin des années 80. Ce succès ouvre la voie à une série de hits qui feront d'elle une véritable icône. Aujourd'hui, elle reste active dans le monde du spectacle. Elle continue d'ailleurs à se produire en concert, participe à des émissions comme American Idol. En 2026, elle prépare aussi une tournée mondiale prévue pour 2026-2027. On a hâte.

poursuit notre balade à travers un 20 mai, cette fois en 2012. Robin Gibb, membre fondateur des Bee Gees, s'éteint à Londres à l'âge de 62 ans, des suites d'un cancer ayant entraîné une défaillance des organes. Avec son jumeau donc Maurice et son frère aîné Barry, il formait l'un des trios les plus célèbres de l'histoire de la pop et du disco. À ses débuts, Robin donc chante avec ses frères sous différents noms, avant que naisse officiellement le groupe Bee Gees. Leur carrière prend véritablement son envol en Australie, où ils connaissent leur premier succès avant de revenir en Angleterre en 1967. La voix cristalline de Robin vient alors enrichir les harmonies magiques du trio devenu leur signature. Leur musique marquera toute une génération, notamment avec la bande sonore de Saturday Night Fever qui propulsera le disco au sommet. Robin, avec son timbre unique, restera associé à cette époque dorée et à l'héritage musical des Bee Gees, un groupe qui a vendu plus de 200 millions de disques et influencé des artistes du monde entier.

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Bonsoir Manissam, Laura Beg, Laura Diouane, les amis. C'est parti pour notre insolite du jour. Imaginez la scène. En Espagne, une femme nommée Angeles s'est réveillée un matin avec une idée lumineuse, littéralement. Elle est allée chez un notaire et a déclaré « Le soleil est à moi ». Oui, oui, pas une maison, pas un terrain, mais l'astre qui nous chauffe tous les jours. Son raisonnement, le traité de l'espace interdit aux États de s'approprier les corps célestes. Un traité donc qui ne dit rien sur les particuliers. Alors hop, hop, hop, elle a rempli donc un papier et s'est auto-proclamée propriétaire du soleil. Le plus drôle dans l'histoire, c'est qu'elle a même tenté de vendre des parcelles du soleil sur Internet et d'imaginer donc une taxe pour l'utilisation de son bien à elle. Elle promettait donc de partager les bénéfices, un petit peu pour l'État, un peu pour les retraités, un peu pour la recherche et bien sûr, une petite part pour elle perso. Évidemment, aux yeux de la justice, ça ne vaut pas grand-chose. Le soleil reste bien commun, un commun donc universel, gratuit et surtout indispensable. Mais avouez que c'est une histoire délicieusement insolite. La seule propriétaire au monde qui pourrait te dire « Hey, arrête de bronzer sous ma terrasse céleste là. Hop, hop, hop, dégage !» Voilà, la seule personne qui pourrait dire ça. C'était bien évidemment notre insolite du jour.

0: Academy sur Radio One, les amis, pour ambiancer votre après-midi. Allez, direction le standard, ça va sonner chez vous. C'est bien évidemment Prachante qui s'y colle. Alors, autant vous dire, c'est Prachante qui fait le tirage de ses petites mains innocentes. Et bien évidemment, si ça sonne chez vous, ben c'est vous qui repartez avec le lot de produits Crest qu'offre notre partenaire Soap & Allied. Il fallait tout simplement me faire parvenir une photo de produit Crest que vous avez donc à la maison, un produit donc en main, et le tour est joué. Donc direction le standard, est-ce que ça sonne? Est-ce qu'on peut faire sonner à l'antenne? Merci Prachant, donc on laisse sonner à l'antenne. Allô, allô?
1: Allô, bonjour.
0: Bonjour, qui est à l'appareil?
1: C'est Marie-Louise.
0: Marie-Louise, bravo! Marie-Louise,
1: merci,
0: nous envoyez. Alors Marie-Louise, racontez-moi là, les produits dans la cuisine, ok, c'est ça?
1: Oui, oui, oui.
0: Mais pas mal de produits Crest là, vous vous servez que de ça, hein?
1: Oui, enfin, oui, en principe, oui, c'est Crest de Crest.
0: Ok, ok, parce que je vois.
1: Oui,
0: alors, un, deux, trois produits Crest. Ok,
1: oui,
0: très
1: oui.
0: Très bien. Donc, en tout cas, Marie-Louise, merci pour la photo partagée sur le 58 53 77 21.
1: Merci beaucoup à vous, Daniela.
0: Donc, vous aurez l'occasion de faire le plein, encore une fois, de remplir ce panier, ça tombe bien. Hein. En tout cas, N20 du mois, c'est plutôt pas mal, non?
1: Extra.
0: N'est-ce pas? Nous sommes antipodes monnaie limpe et plis lésés, là, non?
1: Exactement.
0: Ou du moins, nous sommes antipodes monnaie limpe et plis, un peu plus lourd, hein. Nous pas petit à casse pour dépenser. Voilà, c'était produit. Ça tombe chez vous. 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Et deux liquides vaisselle Crest parfum raisin et un savon de Marseille. En tout cas, Marie-Louise.
1: Merci beaucoup, beaucoup.
0: Alors, tâche. Ben, merci à vous. Quelle est votre tâche ménagère préférée?
1: La vaisselle.
0: La vaisselle? Ça tombe bien. Allez, on glisse deux liquides vaisselle Crest dans le panier. C'est pour vous, c'est cadeau. Et voilà, et c'est offert bien évidemment par la maison avec notre partenaire Soap & Allied. Un petit coucou avant de partir, Marie-Louise.
1: Je fais un petit coucou à tous mes amis qui m'écoutent en ce moment. Il y a Diana, Géraldine.
0: Ok.
1: Oui, oui, oui.
0: Bah très bien. En tout cas, je vous embrasse bien, bien fort. Merci d'être passé à la maison et surtout passé un excellent. Qu'a-t-on fait-il de votre côté? Vous êtes de quel endroit?
1: De Capip.
0: Ok.
1: Il commence à couvrir.
0: Donnez-moi le ton. Donnez-moi. Il commence à.
1: Le temps commence à couvrir, mais
0: c'est
1: pas
0: vrai. C'est vrai. Parce que pour nous, ça fait un moment que c'est couvert là, hein. Donc vous avez profité de la vous profitez maintenant de la grisaille, si je comprends bien. C'était pas le cas plus tôt.
1: Oui.
0: Bah très très bien. Comme quoi, ça change la donne, hein. Ça change d'habitude. En tout cas, Marie-Louise, gros bisous, bel après-midi
1: à vous, Daniela,
0: et merci.
1: Tous les autres,
0: qui fait presque, qui fait pas tout.
1: Non, il y a des fois je suis pas là.
0: Non, mais je comprends bien. Oui, c'est normal. Oui. En tout cas, gros bisous. C'est pour vous charrier un petit peu.
1: Même.
0: Allez, ciao ciao.
1: Bisous, bye bye.
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Sweet Touch sur Radio One pour voilà une chanson pour ma fille chérie Nikita Charlot qui fête ses 21 ans aujourd'hui de la part de ses parents Johanna et Albatros, aussi ses grands-parents Tilis et Pedro, sans oublier son petit bout de chou Amnadiel qui fête ses 9 mois du côté de Résidence Malherbe, voilà, de la part de Johanna qui nous écoute, une fidèle auditrice qu'on embrasse bien bien fort. Une chanson pour Jivan Kupan qui fête ses 63 ans aujourd'hui de la part de Fi, sans oublier Rudish, Lina, Desagen, Vassen, Mayeven, voilà. Et puis un petit coucou spécial donc pour faire un gros câlin à ma filleule Onalia qui fête ses 45 ans aujourd'hui, gros bisous de la part de Bianca. Et puis une pensée spéciale et gros bisous à ma grande sœur Maryse Silvio de France, de la part d'Aïdé et Ophélie qui nous écoutent du côté de Quatre Bandes. Et puis la prochaine sera spécialement jouée pour... alors c'est Nasrine qui nous envoie un petit message avec qui était venue nous rendre visite hier avec son chéri. Écoute, merci. En tout cas, ça a été un plaisir de papoter 2 minutes avec vous. Et on vous embrasse bien, bien fort. J'espère que vous êtes bien amusés pour l'anniversaire. Et puis la prochaine, pour mon plaisir perso, mes fils, belles-filles, pour la petite Mia, pour Max, Sébastien, Léo, Jeannette, Victor, et pour la famille donc de Micheline et Régis, Ginette, Pigeot, d'Albion et sa famille. Je t'écoute dans le bus, Rosil Transport chez Belle, avec le chauffeur donc, Monsieur Ramlal qui est revenu, et pour la grande famille Radio One, voilà, de grosses bises de la part d'Arlette, qu'on embrasse et qu'on aime bien bien fort aussi. Allez, un gros bisou à Sylvain Vert qui a fêté son anniversaire de la part d'Odile qui a adoré la chanson de Mike Brandt. Et puis je souhaite un joyeux anniversaire à ma nièce Onalia, la nappe. Je lui fais de gros gros bisous et je lui souhaite plein de belles choses de la part de Marie-Annick. Et on poursuit avec vos petits messages. La prochaine, un petit coucou spécial donc pour Audrey qui nous écoute en ce moment avec ses jolis talons. Merci pour le partage. Et puis la prochaine, salut à toute l'équipe. Pour Stéphane qui fête ses 30 ans aujourd'hui, du bonheur, bisous doux de la part de sa grand-mère Heidi, son grand-père Cyril du côté de Sainte-Croix, sans oublier ma reine Maria et ton Steve du côté de Melbourne, ainsi que papa Steven et Aniel du côté de Pointe-Sable. Voilà, de grosses bises et joyeux anniversaire. Et puis on a aussi donc un petit coucou spécial de la part de Manuela qui nous écoute aussi en ce moment et qu'on embrasse bien bien fort. Elle a adoré la petite séquence avec Marlène. Elle me dit que Marlène chante très très bien. Et ça c'est rien, on n'a pas tout vu apparemment, hein. Elle a d'autres secrets à nous livrer. Et on a hâte. Et puis bravo donc aussi à Marlène pour la chanson Bambino, c'était top. Voilà, c'est un petit message signé Françoise Théodore. Merci pour le partage. Et puis voilà, je crois que j'ai fait le tour des petits coucous pour aujourd'hui. Et je rappelle donc le tirage. C'est donc Nikita Charlot qui fête son anniversaire aujourd'hui. Un message signé Johanna. Bravo à Nikita qui repart avec 2 billets d'entrée pour le spectacle Batté à la colle, ou du moins la comédie Batté à la colle, avec la troupe Comico, prévue donc le dimanche 24 à partir de 14h.

un gros bisou à Aïdé et Aïline pour leur anniversaire aujourd'hui. De grosses bises de la part d'Odile et de la part de la famille Achille. Et puis un petit coucou spécial à Sheila qui nous écoute du côté de Strasbourg. Donc je prépare mon déjeuner, un bon petit gratin de courgettes, aubergines et boulettes de viande à l'italienne. Mmh, yummy. En tout cas, bon appétit. Hein. J'imagine que voilà, 2 heures. J'imagine que tu es à table à présent et on te souhaite un très très bon appétit. La prochaine pour Bruno César qui fête son anniversaire aujourd'hui de la part de son épouse Caroline, ses deux enfants Alicia et Kylian, demandé par Odile du côté de Rivière des Anguilles. Et puis on a le bonjour. Voilà, elle a adoré entendre chanter Marlène. Voilà, c'est un petit message signé Gladys qu'on embrasse bien bien fort et qui dédie donc la prochaine à ses petits-enfants et à tous ceux qui écoutent et qui vont la reconnaître. Je crois que j'ai fait le tour des messages. Voilà, un petit coucou spécial malgré le temps pluvieux, voilà, de la part de Michael. Merci en tout cas pour le petit coucou. Voilà les amis, en tout cas pour ma part, c'est ici que je vais prendre congé de vous. Le temps pour moi de passer le relais, ou du moins le micro à Andy, qui vous drive donc pour la suite. Merci à Prashant, merci à Kinsley, merci à Kersley à la technique. Ok. Et je vous retrouve bien évidemment demain, même heure, même radio. Je vous souhaite de passer un très très bel après-midi, n'oubliez pas. Restez prudents sur les routes, il pleut un petit peu partout à travers l'île. On se quitte tout en beauté avec Darina Vitry.

0: l'après-midi, vous êtes les bienvenus. Radio One, il est 15h. Dernière nouvelle, Shazia Dopsy, bon après-midi.
1: Bon après-midi Andy, bon après-midi à tous. Tous les regards sont tournés vers la BOM Tawa, où le Monetary Policy Committee se réunit sous la présidence de la gouverneure de la Banque de Maurice, Priscilla Mutua-Tacour, à 15h30. L'enjeu principal est de décider si le taux directeur actuellement fixé à 4,5% sera maintenu ou révisé. Lors de la précédente réunion du 11 février, le MPC avait choisi de garder le taux inchangé à 4,5%, invoquant la stabilité économique et monétaire. Cela fait déjà 51 ans que les étudiants de la QV 1975 du secondaire ont manifesté à Port-Louis et sur l'ancien pont de Grande-Rivière-Nord-Ouest pour l'éducation gratuite. Cette manifestation a été marquée par l'intervention de l'ex-Riot Unit à Grande-Rivière-Nord-Ouest. Parmi les étudiants de l'époque qui ont battu le pavé, on retrouve des personnalités comme Pradeep Bhim Singh, Dev Ramano, Jocelyn Chanlao, Sam Punusamif, Vishnu Jagdari et le docteur Ramsey Gobind, entre autres. La police a été appelée à intervenir hier matin pour venir en aide à un homme près du nouveau port de poissons à Port-Louis. Il était allongé sur le dos et présentait des difficultés respiratoires. Les services du SAMU ont rapidement intervenu, mais malgré leurs efforts, il a rendu l'âme.

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2: Vous êtes les bienvenus dans votre drive, l'émission de l'après-midi, l'émission qui vous donne envie de rester dans les bouchons, de profiter même de ces instants. Certes, un temps maussade aujourd'hui, mais pas du tout on air, parce qu'avec nous, il y aura encore plein de surprises. Comme nous sommes à quelques jours de la fête des mères, il y aura vos cadeaux, nos partenaires qui sont déjà là, ils sont prêts et n'attendent que vous. On met le contact, c'est le drive, on vous accompagne sur cette très belle route de la bonne humeur. Voici Arizona, What She Wants, c'est sur Radio One.

0: Arizona avec What You Want, c'est dans votre drive, dans la vibe, fête des mères évidemment. Et pour le goûter aujourd'hui, nous allons déguster cet après-midi une bonne madeleine, puisque selon Aurélie, en fait, c'est ça, écoutez.
1: Alors moi, c'est mon maman tient gâteau, les tipoines madeleine. Pas référence avec le nom Madeleine, mais il pleurait comme une Madeleine, selon l'expression. Donc, il y a un petit peu gaylo, il pleure un petit peu poutou. Donc, elle pleure de joie, de tristesse, d'anxiété, elle pleure poutou.
0: Voilà, mais trop bien. On va déguster une Madeleine, là, entre 15 et 16 heures. En l'honneur, bien sûr, de la mère d'Aurélie. Bah oui, envoyez-nous vos messages aussi. Dites-nous, si votre maman était une pâtisserie, elle serait laquelle? Kelly Clarkson dans votre drive, Since You've Been Gone.

0: son d'Harry Styles avec Satellite. Merci d'être là dans votre drive. 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
3: La nouveauté de cette semaine, c'est le retour de Becky J, on l'adore, et c'est EPA. Je vous propose d'écouter, c'est très rythmé, on est en mode fiesta, c'est dans votre drive.

Votre drive sur Radio One avec Who's in Your Head, signé les Jonas Brothers. À 15h50, on va jouer avec Enka Live. 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Voici H.G. Lewis, Lifetime dans le drive.

0: Lewis avec Lifetime, c'est dans votre drive. Merci d'être avec nous d'ici quelques minutes, les gars, avec toute l'équipe. Nous pourrons le déguster un bon Madeleine, parce qu'au fil des jours, on nous finit poser la question si votre maman tient une pâtisserie et nous finit un message quand même. Aurélie, il peut dire, oh, maman, tu prends une Madeleine, on a fait le nécessaire. On a notre Madeleine, nos Madeleines même, il faut dire, parce que si certains amènent une Madeleine, pépite de chocolat, ou là, c'est quelque chose. Nous, plateau Lila, on est prêt à déguster. 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
0: Il est 15h30.
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0: Fazia Topsy nous a rejoint. Vous nous parlez de la réunion du MPC.
1: La Banque de Maurice a décidé d'augmenter le taux directeur de 0,25 points, passant de 4,5% à 4,75% par an à l'issue de la réunion de son Monetary Policy Committee qui s'est tenue cet après-midi. Cette décision fait suite à une hausse des risques inflationnistes alimentés par la flambée des prix du pétrole et des denrées ainsi que par l'augmentation des coûts de transport et de logistique exacerbés par la crise géopolitique au Moyen-Orient, ce qui ont un emprunt bancaire devront donc payer plus et ceux qui épargnent gagneront plus en intérêt. Pour plus de détails, nous avons le direct de cette conférence de presse sur la page Facebook de Radio One à suivre dans nos prochaines éditions. 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
1: Sting, Shaggy, Just One Lifetime, c'est dans votre drive sur Radio One. Et aujourd'hui, la dégustation est d'une douceur, puisque tous les jours, en fait, on vous pose la question, et si votre maman était un gâteau, une pâtisserie? Aujourd'hui, nous allons déguster une bonne madeleine. La madeleine, d'ailleurs, qui tire son nom de la ville de Commercy en France, en Lorraine, au 18e siècle, en fait. C'est lors d'une réception donnée par le duc de Lorraine et roi de Pologne de l'époque. Il y a une dispute qui éclate en cuisine, et le chef, lui, il se casse, il dit non mais je vais pas cuisiner pour ces gars-là, ça c'est pas du tout mon problème. Et c'est une jeune servante en fait qui va faire la cuisine et surtout le dessert, la douceur, et elle se nomme Madeleine en fait, qui improvise alors ce petit gâteau avec une recette tirée de sa grand-mère en fait, pour sauver ce fameux banquet. Tout le monde va adorer, et le duc baptise en fait cette douceur comme le prénom de sa créatrice. Et pourquoi dit-on pleurer comme une madeleine? Ça tient un peu de la Bible chez les chrétiens par rapport à Marie Madeleine, qui était une femme très émotive, en pleurs aux pieds du Christ. Et la Madeleine de Proust dans tout ça, quel est le rapport? Puisque Proust en fait, dans La mémoire du temps perdu, en goûtant la madeleine avec son thé, en fait, le narrateur ressent ce souvenir qui remonte, mais surtout, il ne va pas rechercher ce souvenir. Souvenir-là, arrivé direct, en fait. Il lui revient tout seul. C'est ce que Proust appelle, en fait, la mémoire involontaire. C'est vrai, quand nous goûtons un gâteau qui, depuis longtemps, nous parle de goûter, ça évoque nous un souvenir d'antan, pas même un gâteau, ou même nous capables de sentir une certaine parfum, une certaine leder, un l'endroit même, comment nous arrive là-bas, nous trouve certaines quelque chose qui pour rappelle nous, qui pour faire nous vivre certaines émotions, ben c'est ça en fait, là où reviennent souvent des souvenirs. Entre temps, bon, nous bien le goût nous madeleine, les gars, nous pouvons faire. À tout de suite dans votre drive.
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0: terrible quand même, milieu de semaine, puisque nous sommes vers l'ouest de l'île. Certes, il fait 28-29 degrés, mais les nuages quand même qui persisteront dans l'après-midi. Au nord également, c'est pas épargné cette région. Il y a jusqu'à 30 degrés à prévoir pour la maximale, mais vraiment maussade comme temps. Au sud comme à l'est, 28 degrés à prévoir.
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0: chaud, hein. Nacho, Nacho, du moins la version originale Natu Natu oscarisée. Souvenez-vous, c'était aux Oscars il y a de ça quelques années. Le film Rise, Roll, Revolt. L'un des acteurs, il sera dans Dragon. Très gros film à venir pour l'année prochaine. C'est NTR. Et Dragon, ce sera en compagnie aussi d'Anil Kapoor. À suivre, bien sûr.
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0: 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Mélissa est avec nous. Mélissa, bon après-midi.
4: Bon après-midi.
0: Tout va bien, Mélissa?
4: Ça va bien, merci.
0: Elle nous appelle d'où, Mélissa?
4: De Rosille.
0: Ah, de Rosille. Alors, Mélissa, on joue pour maman, c'est bien ça?
4: Oui.
0: Qui se prénomme comment?
4: Solange.
0: Mélissa joue pour maman Solange. Alors, votre déclaration a tapé dans l'œil de l'équipe. Nous écoutons, Mélissa.
4: Alors, à ma maman, qui est la plus formidable des mamans, la plus forte et la plus courageuse, je t'aime d'amour et merci pour tout.
0: Et on applaudit, ben voilà, et on dit bien sûr bonne fête et je t'aime maman. Et bravo Mélissa, vous remportez ce bundle gift d'une valeur de 1500 roupies avec notre partenaire Anchor Life. Bravo Mélissa.
4: Merci, ça fait plaisir.
0: Ah, plaisir partagé et surtout plaisir d'offrir dans le drive sur Radio One. Qui programme d'ailleurs pour fête des mères dans une semaine et demie là? Fini connaît, je crois qu'on connaît là.
4: Fête des mères,
0: là,
4: maman.
0: Ok.
4: Célébrer ensemble, une grande famille.
0: Ah, bisous.
4: Une vraie maman formidable, courageuse, vraiment.
0: Ah,
4: parce qu'elle a beaucoup
0: bien
4: d'enfants.
0: Garde Solange bien que m'a dit. Là. Ben oui, quand on ramène ce cadeau, tu dis, une gaisse
4: ah,
0: à
4: oui.
0: Radio One. Ben voilà.
4: C'est beau pour le cœur.
0: Ah oui, surtout, Anchor Life voilà. a recommandé, bien sûr, dans ce bundle gift, bien sûr, hein, il y a Dilly Anchor Life ou encore d'autres goodies qui vous pouvez gagner. Mélissa, bravo encore.
4: Merci.
0: Et très bonne journée, merci d'avoir été avec nous, bonne journée, ce qui reste du moins de la journée. Merci de votre fidélité, Mélissa. Et vous pouvez continuer à envoyer vos belles déclarations d'amour à maman au 58 53 77 21. Même s'il y parle par ses audits, des mails capables de sélectionner avec l'équipe. Oui, nous pas encore, nous plateforme WhatsApp pour aller checker ben, the message qui est là. Et pourquoi pas revenir demain avec notre partenaire Anchor Life et ce bundle gift d'une valeur de 1500 roupies.
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0: ce qu'il faut retenir de l'actualité. Chazia Topsy, bon après-midi.
1: Bon après-midi Andy, bon après-midi à tous. Le repo rate a été passé de 4,5 à 4,75%. Telle est la décision de la Banque de Maurice après la réunion du Monetary Policy Committee qui s'est tenue cet après-midi. Cette hausse vise à faire face à la montée de l'inflation provoquée par la hausse des prix du pétrole, des aliments et des coûts de transport accentués par la crise au Moyen-Orient. L'économie locale reste solide, mais sa croissance devrait ralentir à 2,8% en 2026 à cause des prix élevés de l'énergie et d'une baisse attendue du nombre de touristes. Il n'a jamais été question que Franco Kirin occupe un poste ministériel au sein du gouvernement. C'est ce qu'a avancé Devan Nagalingam et qui a animé une conférence de presse ce matin. Le ministre des Sports précise s'appuyer sur les déclarations de l'ex-leader du MMM et des PM, Paul Béranger, à la veille des nominations des ministres en 2024. Il ajoute que même si le mouvement militant mauricien allait avoir un portefeuille ministériel supplémentaire, c'est Veda Balamoudi qui serait choisi pour rejoindre l'exécutif. Un ressortissant népalais se retrouve dans un état critique après avoir été impliqué dans un accident de la route en début de soirée hier. Il était dans un véhicule de son employeur conduit par un ressortissant indien. Venant de Montagne-Blanche en direction de Belle-Rivière-Sèche, le véhicule a dérapé en négociant un virage et a percuté un arbre dans un champ de canne à sucre. L'alcotest du conducteur s'est révélé négatif. Et puis dans le monde, à l'occasion de la Coupe du Monde de football 2026 en Amérique du Nord, Royal Air Maroc intensifie ses liaisons vers les États-Unis pour faciliter les déplacements des supporters marocains. Cette offre représente plus de 8800 sièges supplémentaires. Les billets au tarif unique de 10 000 dirhams pour un aller-retour en classe économique seront disponibles à partir d'aujourd'hui. L'équipe nationale marocaine affrontera le Brésil, l'Écosse et Haïti au premier tour de ce tournoi mondial qui se déroulera du 11 juin au 19 juillet. Voilà, c'est tout pour ce point avec l'actualité. La suite, c'est toujours avec Andy.
0: Merci beaucoup, Chazia. À tout à l'heure, 16h30.
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0: question du sergent Yumesh Ragou. Sergent, bon après-midi.
1: Oui, bon après-midi Andy, bon après-midi à tous et à tous. Et bien, en ce qui concerne, c'est qu'il a actuellement le banax principal à la sortie de pour lui. Et pas d'accident, ni obstruction, ni incident signalé, mais tout de même avec la condition climatique qui peut prévaloir sur toute l'île, la circulation ralentit un petit peu vu que la route est très très glissante à travers l'île. Mais quand même, nous pouvons remarquer que la route peut faire facilement aujourd'hui. Et pour un véhicule qui peut utiliser le nord, il y a un petit ralentissement dans la capitale avec un léger temps d'arrêt jusqu'à ce traverse le rond-point de Cocoterie. Et ensuite, aux abords au rond-point d'Infey, même jusqu'à Beauplan, il y a un petit ralentissement et temps d'arrêt aux abords au rond-point. Et à partir de Beauplan, nous allons dire que la circulation est facile. Pour ceux qui peuvent prendre la route en sens inverse, si vous voulez en approche de la capitale sur l'autoroute M2 en sautant du nord vers pour lui, là, nous avons un ralentissement à partir de Rochebois. Et au fur et à mesure, sur l'approche de la capitale, la circulation est ralentie avec 20 temps d'arrêt. Et pour rejoindre ceux qui peuvent quitter la capitale là, sur l'autoroute M1 à partir de la passe d'Arme et la rue des Chardes pour retrouver le sud là, à partir pour lui jusqu'à Paris, un petit ralentissement, mais à partir de Paris, c'est que l'action est facile, sauf pour ceux qui peuvent diriger vers Quatre-Bornes à partir de Saint-Jean, un petit ralentissement. Ensuite, pour voir un véhicule qui peut diriger vers Barcois au niveau de Pont-Ferre, un petit ralentissement. Et pour ceux qui peuvent continuer la route pour diriger vers le sud, là, quand on approche sur rond-point quand vous croyez, une traverse à rond-point Haline, c'est que l'action est ralentie considérablement, vu même temps d'arrêt assez espacé. Mais une fois que je traverse rond-point Canfrou, c'est que l'argent est facile pour trouver le sud. Et en sens inverse, en approchant rond-point Canfrou, dès que je approche sur l'autoroute, c'est que l'argent est ralenti avec 20 ans d'arrêt assez espacé. Mais une fois que je traverse Canfrou, c'est que l'argent est facile pour un véhicule qui peut circuler sur l'autoroute M3. Pas de problème pour ceux qui peuvent aussi les nôtres qui rentrent dans le centre. Mais par contre, en sens inverse, c'est un petit ralentissement et 20 ans d'arrêt occasionnel. Et une fois que je traverse Trianon, et ensuite les abords, ben, différents ronds-points, jusqu'à ce que je traverse rond-point Côte d'Or, c'est que la chaîne, je fais dans des temps d'arrêt. Et sinon, concernant, ben, des pêcheurs qui sont dans l'ancienne route, dans les descentes, ça passe à la butte, jusqu'à monter, est-ce que je vais tirer un ralentissement, surtout, au niveau, c'était par les gigas, même léger temps d'arrêt. Et sinon, il y a beaucoup de véhicules qui empruntent au Mocaro, à la sortie de Bervilles et Mont-Saint-Yaline, pour retrouver l'autoroute à la hauteur de Champlon. C'est peu roulantement, mais continuellement. Donc, comme toujours, on recommande beaucoup de prudence, vigilance courtoise au volant avec les temps qui peuvent valoir. Nous j'ajoute adapter cette vitesse avec conditions sur la route et augmenter le temps de sécurité avec des véhicules devant eux pour plus de temps de freinage et plus de sécurité pour les autres, mais ensuite pour les autres usagers de la route. Voilà, c'était concernant la circulation, conseil pour cet après-midi. Je vous souhaite une bonne rentrée, bonne route et au revoir.
0: Merci beaucoup, sergent Yumesh Ragou, pour ces précisions.
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0: Pour la météo, c'est vraiment pas terrible en cette fin d'après-midi, surtout sur les routes. Là, en rentrant à la maison, vous allez prendre les transports en commun. Vous êtes peut-être dans la voiture aussi. Chaussée glissante, il faudra faire gaffe en sortant de la capitale avec ces averses et développements nuageux depuis le début de cet après-midi. Un mercredi pas comme les autres. Donc attention, soyez prudents. Pour les températures, 21 degrés sur le plateau central, entre 23 et 25 sur le littoral pour la fin de l'après-midi. Ça souffle du sud-est, environ 15-20 km. Une mer agitée au-delà des récifs avec des houles du sud de 2 mètres, 2 mètres 50. Marée haute vers 17h et demain 3h33. Marée basse vers 22h48 et demain 11h05. Le coucher du soleil pour 17h39. 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

son d'Elton John, Britney Spears, Ronnie Closer pour ce remake. Une nouvelle heure de votre drive sur Bloody One. Merci d'être avec nous. On rentre à la maison. On est tranquille, surtout et prudent par rapport à cette chaussée glissante, ce temps maussade de ce mercredi. Mais on est bien là d'ailleurs. 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Entre temps, c'est votre drive. Voici Nathalie Mbruglia.

0: live sur Radio One. Merci d'être avec nous, ravi de vous retrouver. Surtout, on s'installe confortablement en volant pour rentrer, mais ne poussez pas trop quand même sur le champignon. Gardez ça pour les athlètes, surtout les athlètes dont je vais vous parler dans quelques minutes. Imaginez où tous les records, que ce soit du 100 mètres en athlée ou encore les records de natation, sont pulvérisés, mais pulvérisés à plusieurs secondes. Hein. On garde ça pour quelques minutes. Un monde où on ne cherche pas à savoir qui se dope, puisque tout le monde a le droit de se doper. Oui, c'est quelque chose qui va arriver bientôt. Ce sont des jeux à Las Vegas, on en parle. 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

parmi les meilleurs sons de la radio, BTS avec Swim sur Radio 1, dans le Hit Radio 1 à retrouver d'ailleurs ce samedi, 16h, 18h pour un nouveau classement. Nous pécose Swim, pourquoi pas faire un peu de sport, ce qui est très bon pour la santé, mais le sport propre. Par contre, à Las Vegas, dès demain, c'est-à-dire à partir du 21 mai, Las Vegas vous donne rendez-vous avec les Enhanced Games. En fait, qu'est-ce que ça veut dire les Enhanced Games? Littéralement, des jeux améliorés ou pas. Parce que là, on oublie tout ce que vous savez sur l'esprit sportif, le fair play également, parce que lors des Enhanced Games, on passe à la vitesse supérieure, parce qu'en fait, dans les Enhanced Games, tout le monde a le droit de se doper. Ouais. Ça fait débat, mais polémique à l'Agence mondiale d'antidopage. Aux États-Unis, le comité olympique n'est pas du tout d'accord, mais le concept est né d'un milliardaire, en fait. C'est un milliardaire de la tech. C'est Aaron de Souza. Il a été soutenu quand même par de gros investisseurs de la Silicon Valley. Son constat est simple. Comme le dopage existe déjà, arrêtons l'hypocrisie, autorisons-le et voyons jusqu'où le corps humain peut aller grâce à la science. Et pas de contrôle antidopage du coup. Stéroïdes, hormones de croissance, technologie de pointe, tout est sur la table. La seule règle, que ce soit encadré par des médecins. Et heureusement, d'ailleurs, une sorte de laboratoire à ciel ouvert, ou plutôt sur piste en tartan. Donc les Enhanced Games, c'est à partir de demain, avec des primes de participation à hauteur $1 million. Non, même pas anticipé un million. Donc imaginez maintenant les vainqueurs, ça fait réfléchir. Certes, c'est très sérieux. Comment on peut dire, le comité olympique n'est pas d'accord, l'agence mondiale antidopage non plus, mais EPFLI quand même. Ça démarre demain, c'est jusqu'au 24 mai prochain. Donc un show à l'américaine qui s'annonce comme un énorme crash test. Et il y a même des athlètes dans le circuit professionnel, comme Fred Curley, athlète américain. Il va participer donc à ces Enhanced Games. On va y revenir d'ailleurs par rapport à ça. Après Swim, on sort de la piscine, du coup on est en piste. Kyo est sur Radio 1 avec Je cours.

0: plaît.
1: Kyo, dans votre drive sur Radio One, d'ici quelques minutes, on va jouer d'ailleurs avec Farouk Ossed, opticien, qui vous offre ce vendredi une paire de Taylor Maurice de plus de 9000 roupies. 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
1: Merci de nous rejoindre, vous écoutez Radio One, il est 16h30. Édition avec Chazia Topsy, la Banque de Maurice relève son taux directeur de 4,50 à 4,75%.
10: Afin de freiner l'inflation provoquée par la hausse des prix de l'énergie et des denrées, les emprunteurs verront leurs remboursements augmenter tandis que les épargnants toucheront des intérêts plus attractifs. Paul Béranger s'attend à un budget moins austère cette année. Pour le leader du Front militant progressiste, les priorités doivent notamment porter sur l'électricité et le port. Steven Nagalingam règle ses comptes. Franco Kira n'a jamais été pressenti pour occuper un poste ministériel. Polémique autour de l'ambassade de Maurice en Éthiopie. 238 millions de roupies pour une résidence diplomatique inoccupée, tandis que l'ambassadeur vivrait à l'hôtel aux frais des contribuables, selon Adrien Duval. Gino Mitton reste en détention jusqu'au 27 mai sous une accusation provisoire d'homicide involontaire. Il conduisait avec un permis provisoire après avoir perdu son honneur en 2015. Et dans le monde, la République démocratique du Congo fait face à une recrudescence inquiétante de l'épidémie d'Ebola. L'OMS et Médecins sans frontières intensifient la riposte. Le key rate est passé de 4,5 à 4,75%. Telle est la décision de la Banque de Maurice après la réunion du Monetary Policy Committee qui s'est tenue cet après-midi. Selon la gouverneure de la Banque de Maurice, Priscilla Matoura-Takour, le MPC a été unanime dans leur prise de décision car les récentes augmentations des prix des carburants et de l'électricité auront un effet inflationniste sur l'économie. Emmanuel Edoux, vous avez suivi le point de presse de la Banque de Maurice.
11: Oui, Javier Topsy, bon après-midi. Et justement, le conflit en Iran a été
0: plus précisément le point central de cette conférence de presse. Ensuite, il y a eu les prévisions pour l'économie. Alors, pour la croissance, c'est revu à la baisse de 3,5% à 2,8% pour 2026. L'inflation prévue à 3,5 à 4% en février, la Banque de Maurice et le MPC prévoient une inflation à 5,5%, mais aussi la dépréciation de la roupie depuis février à 2,9% comparé au dollar. C'est un peu les chiffres donnés par la gouverneure Priscilla Matsuratako face à la presse cet après-midi. Elle a répondu aussi face aux allégations de money printing faites par l'ancien ministre des Finances, Ranganathan Pagliacci. La gouverneure explique qu'il n'y a jamais eu en 2025 de printing, money printing, c'est-à-dire d'imprimer, que la Banque de Maurice a imprimé des billets de plus de 80 milliards de roupies. Elle place ça sur le compte de fake news, mais aussi elle dit que la dernière fois que la Banque de Maurice a imprimé des billets, c'est en 2020 et 2021 pour renflouer les caisses de la MIC. Voilà, entre autres, quelques points de cette conférence de presse en direct de la BOM Tower. Emmanuel Edou pour Radio One.
10: Merci pour ces précisions, Emmanuel Edou. Cette décision qui impactera les emprunteurs dont les mensualités augmenteront, tandis que les épargnants bénéficieront de taux d'intérêt plus élevés. On parle de la santé économique du pays, toujours avec le Premier ministre qui a fait le bilan des investissements directs étrangers en 2025. Répondant à une question parlementaire de Raviraj Bichouk, Lavin Ramgoolam a déclaré hier que les flux des IDE ont atteint un record historique de 48 milliards de roupies. Une performance portée par une transaction majeure dans le secteur bancaire, mais aussi par les secteurs émergents dans le cadre d'un modèle axé sur la productivité et l'intelligence artificielle. Le point avec Emmanuel Edou.
11: 48 milliards de roupies, c'est le pic historique atteint par les investissements directs étrangers en 2025, après un chiffre de 33 milliards en 2024. La France et l'Afrique du Sud restent nos sources traditionnelles. Les chiffres des services financiers sont passés de 974 millions à plus de 18 milliards de roupies, portés par le rachat d'Afrasia Bank par Access Bank UK. Navin Ramgoolam a concédé au Parlement que l'immobilier s'accapare la part du lion en termes d'investissement. Cette tendance doit changer à travers l'orientation des capitaux vers des secteurs à fort valeur ajoutée grâce aux mesures du budget 2025-2026. L'agro-industrie, les énergies renouvelables, les TIC affichent des hausses notables. Pour capitaliser sur la crise dans les pays du Golfe, le gouvernement joue ses nouvelles cartes telles que l'introduction du Golden Visa Scheme et la refonte du système de permis de travail afin de faciliter le recrutement de la main-d'œuvre. Le Special Economic Zone de Côte d'Or dédié à l'intelligence artificielle ainsi que la modernisation portuaire via l'Island Container Terminal vise à attirer davantage d'investissements et à accroître la création d'emplois durables.
10: Et aussi dans l'actualité, la situation financière du pays se serait améliorée par rapport à l'année dernière, offrant au gouvernement davantage de flexibilité dans la préparation du budget 2026-2027. Selon Paul Béranger, le prochain exercice budgétaire devrait ainsi être moins sévère. Les menaces de downgrading par des instances internationales feraient désormais partie du passé. Paul Béranger était face à la presse cet après-midi.
12: Un côté Moody's a son communiqué. Un côté, IMF tient son communiqué. Et pareillement, moi cite en la ligne, the fiscal position is projected to significantly improve in financial year 2025-2026. Donc, tous les deux, IMF et Moody's, constatent que grâce à un gros effort et un gros sacrifice qu'ils font dans le premier budget depuis l'élection, finalement, un net amélioration de la situation budgétaire, surtout.
10: Le leader du Front militant progressiste estime que les priorités du budget devront se concentrer sur des secteurs stratégiques comme l'électricité et le port, jugés essentiels pour soutenir la croissance économique et renforcer la compétitivité du pays. Des propos recueillis par Alison Sinapen.
12: L'Ikaya Poutoudjiboun, qui a le plus gros problème pour la population, c'est le coût de la vie. L'inflation, augmentation de bas de prix dans bas de supermarché, dans bazar, partout. Donc, ces premières mesures prioritaires que le gouvernement dans le prochain budget bien prend bonne mesure pour soulager au maximum bonne difficulté que la population peut connaître de plus en plus côté l'inflation et coût de la vie. Faudrait dans le budget qui peut venir là, la priorité des priorités pour moi c'est l'électricité, la deuxième priorité c'est le pauvre.
10: Pendant ce temps, Debana Galingom règle ses comptes. Il n'a jamais été question que Franco Kira occupe un poste ministériel au sein du gouvernement. C'est ce qu'il a affirmé lors d'une conférence de presse ce matin. Le ministre des Sports dit s'appuyer sur les déclarations de l'ex-leader du MMM, Paul Béranger, à la veille de la nomination des ministres. Debana Galingom.
13: Modèle comment mon matériel au ISPO, aussi dans le gouvernement, de Manon Bélan, depuis Bjaguet en général, une cause du Premier ministre, etc. Et tu sais qui modèle, ben Franco Kirin, je peux comme ça de chez là. Il dit moi, tu connais, depuis qu'il y a 8 ministères. Mais dans mon équation, Franco Kirin, il n'est pas là-dedans. Vous êtes sûr, de moi, mais qui m'a bouté toi? Il dit moi, même si le Premier ministre, de moi, un ministère en plus, il n'est pas pour Franco Kirin, il est pour Veda Balamoudi. That's what I heard from the voice of the leader du MMM et à l'époque.
10: Debana Galingom a également annoncé plusieurs activités destinées aux jeunes à travers l'île. Parmi les projets prévus figurent le Youth Consultative Workshop, les Jeux intercollèges de musique et de danse ainsi que le Street Dance Festival. Le whip de l'opposition, Adrien Duval, affirme que l'ambassadeur de Maurice en Éthiopie ne résiderait pas dans le complexe diplomatique construit en 2022 pour 238 millions de roupies, mais dans un hôtel depuis 6 mois aux frais des contribuables. Conçu pour accueillir l'ambassadeur ainsi que le personnel diplomatique, le complexe à Addis Abeba resterait inoccupé alors que le diplomate louerait également une maison. Le député du PMSD dénonce un manque de transparence concernant le lieu d'hébergement du diplomate et des dépenses engagées, des propos recueillis par Vince Bryan.
14: Côte qui peut rester, combien ça peut coûter, qui raison, les papiers restent dans les locaux de l'ambassade. Apparemment, maintenant, d'après l'information Mouena, c'est qu'il loue en la case, donc gouvernement mauricien, il est d'accord finalement avec sa manière de fonctionnement là. Il dit à l'ancien ambassadeur, pas besoin de rembourser, et il dit aussi entreprendre pour louer en la case en dehors du complexe diplomatique de la mission mauricienne. Au frais, bien sûr, du contribuable. Donc, il y a 3 locaux, là, actuellement, à la disposition d'un ambassadeur. Est-ce qu'il ne nous pas trouve ça, premièrement, un gaspillage? Comment est-ce qu'il nous capable, en sens, ce qu'il nous peut considérer être une dérive?
10: Et je vous le disais en titre, Gino Mitton, impliqué dans l'accident mortel survenu hier après-midi à la route des Pamplemousses, restera en détention jusqu'au 27 mai. Il a comparu devant le tribunal de Port-Louis où il a été provisoirement inculpé d'homicide involontaire après la mort de Pradeep Chikori. Selon l'enquête policière, Gino Mitton conduisait avec un permis provisoire au moment de l'accident. Il avait auparavant perdu son honneur en 2015 après avoir conduit un véhicule sans assurance. Un habitant de Post-Lafayette âgé de 73 ans a été interpellé avec plus de 2,7 millions de roupies de drogue hier après-midi. C'était lors d'une perquisition à son domicile par la CID de Flac. Un sac en plastique contenant un sachet de pâte noire suspecté d'être du hashish, de plantes de cannabis de 10 cm en pot et une balance électronique ont été saisis. Le suspect a été placé en détention à Flac. Et tout à fait autre chose à présent. Les hommes n'ont pas eu le droit à la parole lors de l'élaboration du Domestic Abuse Bill, bientôt présenté au Parlement par Ariane Navarre-Marie. C'est ce que déplore Darmen Apadou, président de l'ONG SOS Papa. Lors d'une rencontre avec la presse ce matin, il avance que l'application des différentes lois porte préjudice aux hommes. Une simple accusation de violence conjugale, même si elle est malveillante, peut conduire à un divorce, ce qui a des effets négatifs sur les enfants. Et si les allégations de l'épouse se révèlent fausses, la loi ne prévoit aucune sanction à son encontre. Des propos recueillis par Vijayana Yasami.
15: Je peux dire qu'il ne faut pas les gens des Mayas, parce qu'il y a une façon qui se peut traiter. Je peux écouter 10 l'opinion tout le monde, madame, et tout le médecin, je suis une victime, madame, mais hommes côté. Si nous pouvons prendre tout le monde, nous pouvons mettre dedans, comment dire, une panier de man abusers, comment dire. Il y a des hommes qui font bien, bon, qui sont des hommes qui m'amènent sur la vie, sur la menace correcte. Mais ces hommes-là, ce qu'ils n'ont pas gagné, un petit, un droit de parler, pour causer. Mais si moi écoute 10 c'est le côté, mais nous pouvons avoir la loi Mayas, dans ce, moi pas quoi, dans ce rédaction, ni pour Mayas, mais dans ce application. La police, la cour, et tout ce monde a fait, là. Et une affaire, comme je veux dire, la police nous peut fier beaucoup, la police pour résoudre ce problème. La police là, mais elle n'a pas de problème, pas mis autre même.
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1: Vous écoutez le journal de Radio One, Chazia Topsi, la République démocratique du Congo fait face à une recrudescence de l'épidémie d'Ebola.
10: Selon les autorités sanitaires, environ 136 décès suspects et plus de 540 cas probables ont été enregistrés dans un contexte marqué par l'insécurité et l'accès difficile aux zones touchées. L'Organisation mondiale de la santé a envoyé près de 12 tonnes de matériel médical et déployé plus de 40 experts, tandis que Médecins sans frontières a acheminé des fournitures d'urgence. La souche Bundibugyo du virus sans vaccin largement disponible et traitement validé complique la riposte. La propagation s'accompagne de défis logistiques et sécuritaires. Sur le plan international, les États-Unis ont renforcé le dépistage et débloqué 13 millions de dollars d'aide, alors que l'Ouganda signale des cas transfrontaliers. Et puis l'Iran a averti aujourd'hui que toute nouvelle attaque des États-Unis déclencherait une guerre au-delà de la région du Moyen-Orient, promettant des frappes dévastatrices. Des négociations entre Washington et Téhéran, médiatisées par le Pakistan depuis le 11 avril, stagnent, chaque partie restant sur ses positions. Le vice-président américain J.D. Vance souligne toutefois des bons progrès malgré les tensions. Le ministre iranien des Affaires étrangères Abbas Araghchi a averti qu'un retour à la guerre réserverait davantage de surprises. Voilà ce qui met un point final à cette édition. Merci de l'avoir suivi. Retrouvez Andy pour la suite.
1: Merci beaucoup Shazia. À venir les sports.
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5: C'est Kinsley qui nous a rejoint. Bon après-midi, Kinsley.
6: Bon après-midi, Andy. Bon après-midi à tous. Parlons de volley. Richelieu Saint-Antoine poursuit son excellent parcours dans la Promotional League féminine 2025-2026. Opposé au Cercle des Sports de Plaine des Papas, et lors du match de retour, les championnes en titre ont signé une nouvelle victoire convaincante en s'imposant 3-0, soit 25-11, 25-13 et 25-17. Sérieuses et appliquées dès l'entame de la rencontre, les joueuses de Saint-Antoine ont rapidement pris le contrôle des échanges grâce à un collectif bien organisé et une attaque efficace, dominatrice dans le premier set. Elles ont ensuite maintenu leur intensité pour empêcher toute réaction de leur adversaire. Cette nouvelle victoire permet à Richelieu Saint-Antoine de confirmer ses ambitions dans ce championnat. Les regards seront désormais tournés vers le prochain rendez-vous des championnats en titre prévu mardi prochain face à Titan Bambou Volleyball Club dans une rencontre qui promet déjà une belle opposition. Et chez les hommes, dans le cadre du match barrage de la Crystal Division 2A2B, la Toucanique SI a signé une nouvelle victoire nette et sans bavure face à l'Union Sportive de la Flora en s'imposant 3-7-0. Les scores des 7 furent de 25-20, 25-14 et 25-12. La rencontre avait pourtant débuté sur un rythme équilibré lors de la première manche, mais la Touranique SC a rapidement pris le dessus grâce à une meilleure organisation défensive et une attaque bien en place, plus agressive au filet et efficace au service. Les joueurs de la Touranique ont dominé les deux dernières 7, laissant très peu d'espace à l'Union Sportive de la Flora. Grâce à cette victoire convaincante, la Touranique SC valide sa montée en division 2A et confirme ainsi ses ambitions pour la prochaine saison. Un mot sur le foot. Arsenal, champion d'Angleterre, la fin d'une attente des 22 ans. Arsenal est officiellement champion d'Angleterre. Les Gunners ont mis fin à une attente de 22 ans après le match nul lors de Manchester City face à FC Bournemouth 1-1. Un résultat suffisant pour offrir le titre au club de londonien. Grâce à une saison impressionnante marquée par la régularité, la discipline et un football spectaculaire, les Gunners décrochent ainsi le 14e titre du champion d'Angleterre de leur histoire. Ce sac qui vient récompenser le travail accompli ces dernières saisons et marquer le retour d'Arsenal parmi les plus grandes équipes d'Europe. Après plusieurs années de reconstruction, le club londonien écrit une nouvelle page de son histoire et offre à ses supporters un moment historique qui restera gravé dans les mémoires. Et en mot sur l'Europa League, la finale de la Ligue Europa 2025-2026 qui promet une confrontation inédite et spectaculaire entre le SC Freiburg et Aston Villa ce soir à 23h. Les deux formations auront l'occasion d'inscrire une nouvelle page à leur histoire européenne dans une rencontre qui s'annonce très disputée. Le club allemand disputera la première finale continentale de son histoire et rêve de créer l'exploit face à une équipe anglaise expérimentée. Solide tout au long de la compétition, les Allemands comptent sur leur discipline tactique et leur collectif pour tenter de décrocher le trophée. En face, Aston Villa retrouve le sommet européen après plusieurs décennies d'attente, dirigé par l'expérimenté Unai Emery, spécialiste des compétitions européennes. Les Villans espèrent offrir un nouveau sacre continental à leurs supporteuses avec des joueurs offensifs. En grande forme, le club anglais part avec une légère faveur de pronostic. Cette finale s'annonce ouverte entre deux équipes ambitieuses, prêtes à tout donner pour soulever le trophée de la Ligue Europa au terme d'une saison remarquable. Voilà, c'est la fin de la page sportive. Merci de l'avoir suivi. La suite, c'est avec vous, Andy, pour le Drive.
5: Merci bien, Kinsley.
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2: Frisqué pour la fin de l'après-midi, même le début de soirée sur le plateau central, à prévoir entre 18 et 20 degrés, même sur les régions côtières, 22-23 avec ce vent d'est à 15-20 km/h.
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2: Merci d'être avec nous, préparez un bon Black Ayo pour vous autres, parce que si vous êtes gentil, vous pourrez aller voir peut-être Black Ayo ce samedi au SVICC. 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L'on continue les sélections, c'est Yann qui est avec nous, c'est bien ça. Yann, bonsoir.
13: Bonsoir Andy.
2: Tout va bien Yann?
13: Oui, ça va très bien, et vous?
2: Ah mais très bien, Yann nous appelle d'où?
13: De Quatre-Bornes.
2: Yann qui a joué avec nous, il avait envoyé pas mal de messages cette semaine même. Et notre équipe, l'étant nous répond en tout bas de plateforme, nous retrouve Yann là, il est avec nous ce mercredi. Yann, rapidement pour être sélectionné, dis-nous, Farouk Hossein voit le jour, enfin Farouk Hossein opticien, pas monsieur Farouk Hossein quand même, il voit le jour en 72 ou 2002 quoi?
13: 72,
2: c'est la bonne réponse, évidemment. Le premier succursale qui ouvre 72, Farouk Hossein opticien. Vous êtes notre troisième sélectionné, Yann, en vue de cette belle paire de lunettes de la marque Taylor Morris, d'une valeur de plus de 9000 roupies. Ce sera bien sûr pour elle, peut-être à offrir même, Yann. C'est bien ça, hein, si oui, vous remportez ça. Le cadeau. Oui. Ce sera offert à qui?
13: À mon épouse.
2: À votre épouse qui se prénomme comment?
13: Jenny.
2: Ah bah parfait, peut-être pour Jenny. L'on attend le grand tirage au sort ce vendredi. Merci Yann d'avoir été avec nous.
13: Merci à vous Andy.
2: Très bonne soirée. Merci de votre participation. Surtout, vous êtes capable de continuer, hein. Vous pouvez faire avec votre prénom. Parvenez capable d'Emmanuel Révini, nouvelle sélection et la marque de cette belle paire de solaires de la marque Taylor Morris. C'est à gagner dans votre drive.

0: Ah tiens, pourquoi pas une émission spéciale même, Black Ayew. C'est ce que vous propose Ursula dès demain dans Good Vibes à partir de 19h. Pas pour une asie son Black Ayew, pour une Black Ayew même, avec ma interview, ma anecdote exclusive que va proposer Ursula et vos places surtout qui seront à gagner. Vous êtes capable même à le get pass du club by Miguel Hermelin, Black Ayew qui est là il y a quelques heures dans le club. Je fais pas autant avec nous sa préparation là en vue de ce samedi 23 mai au SVICC. Le grand concert de Black Ayew. Cadeau chez nous, les deux places. Qui nous fait? Nous mettre ça là dans la prochaine demi-heure. On a deux places aussi à vous offrir. Et aujourd'hui, la question du jour. Pas nécessaire, m'a dit, ah oui, Black Ayew, votre prénom, 58, 73, 77, 21. Non, mais la question, étant donné qu'ils se demandent ultra fan, Black Ayew, comme Jean-Paul, il y a Jean-Paul, nous subisazis, titan santé, l'insante santé là, net. Genre, il nous a pris deux minutes, quoi. Il était, mais super fan. Et aujourd'hui, nous visons un vrai nom, Black Ayew. Cette Black Ayew, c'est son nom de scène. Mais nous payons bien ce nom. Donc, envoyez-nous ça via WhatsApp. 58 53 77 21. 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
1: La Banque de Maurice a décidé d'augmenter le taux directeur de 0,25%.
2: Passant de 4,5 à 4,75% par an à l'issue de la réunion de ce Monetary Policy Committee. Cette décision fait suite à une hausse des risques d'inflationnistes alimentés par la flambée des prix du pétrole et des denrées ainsi que par l'augmentation des coûts de transport et de logistique exacerbés par la crise géopolitique au Moyen-Orient. La croissance économique domestique reste résiliente mais devait ralentir à 2,8% en 2026 en raison des prix de l'énergie et d'un afflux touristique plus faible. Le Premier ministre réaffirme l'engagement du gouvernement à attirer davantage d'investissements directs étrangers dans les secteurs productifs et émergents considérés comme essentiels pour la transformation économique du pays. Répondant à une question parlementaire hier, Navin Ramgoolam a avancé que ces flux ont atteint un record de 48 milliards de roupies en 2025 contre 33 milliards en 2024. Les principaux pays investisseurs sont la France, l'Afrique du Sud, le Royaume-Uni, l'Allemagne et les États-Unis. Le gouvernement met en œuvre des mesures pour renforcer l'attractivité de Maurice, incluant un Golden Visa, un Fast Track pour les investisseurs et des zones économiques spéciales. Et puis dans le monde, le gouvernement britannique a assoupli certaines sanctions sur le pétrole russe transformé en diesel et carburant pour avions dans des pays tiers, sans réponse à la hausse des prix liés au blocus du détroit d'Ormuz depuis le début de la guerre entre les États-Unis, Israël et l'Iran. Cette dérogation permet notamment d'apporter du carburant aérien d'Inde et de pétrole raffiné en Turquie et s'applique pour une durée indéfinie avec des révisions périodiques.
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1: Conditions pas terribles puisque des nuages associés à la ligne d'instabilité venant de l'est influencent le temps local. Nuageux et des averses cette nuit et demain matin sur le plateau central surtout. Même des poches de brouillard sont attendues dans certaines régions, donc attention à la visibilité. Les températures de ce soir entre 19 et 21 degrés sur le plateau central, même 17-18 dans la nuit, 23 à 25 sur le littoral. Des développements nuageux sont attendus demain matin, après-midi aussi sur la partie nord de l'île, mi-couvert ailleurs. Pour la maximale supérieure à la moyenne saisonnière, jusqu'à 26 degrés sur les hauts et jusqu'à 31 degrés sur les régions côtières. Ça souffle du sud à environ 15 km/h. Une mer agitée au-delà des récifs avec des houles du sud de 2 mètres. Marée haute demain à 3h33, marée basse vers 22h48 et demain 11h05. Le lever du soleil pour 6h33. 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
1: C'est quelques minutes de votre après-midi pour vous dire que vous pouvez remporter encore plus de cadeaux. Hein, ça fait du bien. Déjà dans la playlist, là, coup d'œil, il y a un Shadé qui arrive. En plus, avec ce temps comme ça, mais c'est la douceur incarnée. Oh là là, trop bien. 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

0: Shadé dans votre drive, Suite est tabou. Monsieur Pédia, Shadé, c'est d'une douceur exceptionnelle. Et pendant Shadé, on m'a fait la surprise parce que chaque jour, voilà, on goûte des trucs dans le drive sur Radio One. Bofinga and truffe au chocolat, au zeste d'orange et à la poudre dorée. Ça a été offert par la rédaction. Cette douceur offerte. Merci beaucoup les gars. Dianouk, c'est là toute une pensée qui nous fait à sa truffe au chocolat là, mais c'est très bon hein, d'ailleurs. Costinga ça, les gars, c'était juste à côté ça. Chez Rocher Coco, ça, tu connais. Hey, vous avez les moyens, les gars. Merci bien. En tout cas, la vidéo va venir. On va poster la vidéo dégustation d'ici 15 minutes. Mais là, direction quand même au SVICC ce samedi 23 mai pour nous check Black Ayoub qui nous a santé avec lui. Ça y est, Gloria est avec nous. Gloria, bonsoir.
1: Bonsoir.
0: Qui position, Gloria?
1: Ça va très bien.
0: Gloria, si mon compte, très bien, si mon compte, quand c'était message, vous envoyé depuis hier, ça. Pourquoi il fait au moins 20 000 des subs audio trouvés là. Hier, c'est vrai, l'équipe qui me disait d'ailleurs.
1: Oui,
0: qui a ce type de téléphone, mais finalement, il y en a ça, mes audios là, dans même. Trouve ça là. Allô, la question du jour. Gloria, Black Ayou, son nom artiste, certes, mais qui ce vrai nom?
1: Jean-Claire
0: Yogatu. Là-dedans même. Gloria de Cycle Style, mais ouais. Ça, c'est bon, ça, Gloria, c'est gagné, les deux places. Pour aller voir Black Ayou ce samedi au SVI, ici, pour vous avez une bonne heure. C'est à show-là, peut commencer 18h. Mais mon conseil, on vit une coûte 15-16h pour là.
1: D'accord.
0: Voici monsieur, mais le nombre du monde qui pouvait. Non, comme m'a dit, il pour bizarre, beau, des pour une bonne place également.
1: Ok.
0: Gloria, comme m'a dit, une bonne heure. Mais fait l'ambiance, la montée, qui vous dit.
1: D'accord.
0: Ça même qui vous bizarre. Merci Gloria d'avoir été avec nous.
1: Merci.
0: Et enjoy ce samedi là. Au revoir. Passez une très bonne soirée avec Black Ayou. Demain, émission spéciale autour de Black Ayou. 3 heures de good vibes avec du son signé Black Ayou, avec Ursula surtout, interview aussi et vos places qui seront à gagner. 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Faites-vous plaisir, mais c'est cadeau aussi sur Radio One. Donc encore mieux. Vous êtes avec nous, vous écoutez le drive.

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2: Merci d'être avec nous, c'est votre drive. 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Jessica est avec nous. Jessica, bonsoir, quelle position?
7: Bonsoir, correct.
2: Emmanuel, Jessica. Jessica nous appelle d'où, là?
7: De Rivière des Anguilles.
2: Et est-ce qu'il pleut comme à Pau, lui?
7: Non, non. Couvert seulement.
2: Ah, les temps couverts. Donc, c'est beaucoup mieux. Parce que ici, la journée, ça a été maussade. Donc, Mazine nous disait, relook ça, la zone là, nous disait maquiller un pair avec Inglo. Et vous jouez avec nous, Jessica. Depuis lundi, nous parler de maquillage avec nous. Il faudrait trouver l'intrus, Jessica, on paraît?
7: D'accord, oui.
2: Dans nous parler de maquillage, nous avons un eyeliner. Nous avons un crayon sourcil, après nous avons un gel douche. Selon vous, Jessica, l'intrus là qui s'en a, ça?
7: Gel douche.
2: Gel douche, sûr, là. Ouais. Là, oui, dans même, bah oui, évidemment. bien sûr. Bravo, Jessica.
7: Merci.
2: 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Bravo et très bonne soirée, Jessica.
7: Merci, vous faites un petit coucou, s'il vous plaît.
2: Oui, allez.
7: On fait un petit coucou à mon petit Jimmy qui fait écoute radio.
2: Oui.
7: Et bon, à Jean-Paul.
2: Ah, bah très bien, bah coucou à Jimmy et Jean-Paul. Et merci. Très bonne fête aussi à venir fin mai. Jessica, enjoy ce moment-là en famille et bravo encore. Jessica, aujourd'hui, c'est peut-être votre tour. Demain, inscrivez-vous dès maintenant via notre WhatsApp Inglo et votre prénom au 58 53 77 21. La nouveauté arrive.
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2: Et l'on retrouve l'américaine Ellie Douay avec This Side of Heaven.

0: Seven, la dernière des Ludoué, c'est dans votre drive sur Radio One, le plaisir de vous retrouver dès demain à 15h à venir La Voix Nulle à Terre avec Ashley Victor, et ensuite à partir de 17h30 il sera là pour le face à face. À demain.
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3: 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Ils ont les moyens qu'on n'a pas, malheureusement. En brûlant les pellets, l'efficience est bien plus importante, c'est vrai, mais les pellets coûtent peut-être 10 fois plus cher en termes de kilowattheure que les coupeaux de bois. C'est pour cette raison que nous avons pris la décision d'écarter l'utilisation des pellets. L'investissement dans les pellets va coûter extrêmement chèrement en termes de kilowattheure pour les CIB. C'est pour cette raison que nous sommes partis pour les coupeaux de bois qui se trouvent ici à Maurice et en Afrique du Sud. Donc, en termes de prix, en termes d'efficience, je pense que le pays gagnera énormément dans cette phasing out du charbon dans les 3 ans à venir autour de 15%.
2: Ban technique dessalement la mer pour assurer Nouina ban réserve de l'eau, collège la confiance et Newton fin débattre l'eau sa thème la samedi dernier pour débat climat. 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
4: Dessalement de l'eau la mer est souvent considéré comme la solution. Il est capable de donner un coup de main parce qu'il est de nous une source de l'eau indépendante de la pluie qui tombe. Mais il coûte bien cher, il consomme beaucoup l'énergie et il est capable d'avoir beaucoup d'impact négatif sur l'environnement si le processus-là est mal encadré. La vraie solution plutôt, c'est agir au plusieurs fronts en même temps. Premier d'abord, répondre au ban réseau, parce qu'ils ont dit une grande partie de l'eau est perdue même avant qu'elle arrive dans nos robinets. Deuxièmement, mieux stocker de l'eau quand la pluie tombe, réutilise ban de l'eau usée qui vient traiter, et bien sûr, consomme l'eau de façon beaucoup plus responsable. Dessalement de l'eau, il y en a sur place, surtout s'il y a alimenté pour ban l'énergie renouvelable, donc ban l'énergie propre, mais c'est surtout l'ensemble de tout ça ban action qui nous fait causer là, qui peut permettre Maurice faire face à sa nouvelle réalité là, la réalité d'un pays qui vise à apprendre à vivre avec moins d'eau et donc mieux gérer de l'eau là.
2: 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Voilà, nous arrivons à la fin de sa zone dans l'écologique là. Rendez-vous la semaine prochaine, même jour ou même l'air, pour un nouvel épisode.
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0: Il est 17h30.
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4: Deux minutes, c'est H.C. Victor qui va vous rejoindre pour le face-à-face jusqu'à 19h. À Port-Louis, fait 25 degrés. Sur le plateau central, entre 19 et 21, 23 vers l'ouest de l'île, 23 Souillac également, 24 vers Flac, ainsi qu'à Granby.
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0: tous et bienvenue dans l'émission Face à Face, comme tous les mercredis. Ashley Victor au micro de 17h30 à 19h. Donc ça interview politique aujourd'hui, comme la semaine dernière, Nouti Djelli, d'ailleurs, dans l'émission, hein, au début même de l'émission, on rappelle que la semaine dernière, c'était l'émission avec Ajay Ganesh, hein, le ministre des infrastructures publiques, qui est aussi Nban dirigeant du MMM. Et nous disait autres qui Pouena, sa semaine là, nous suis fini lance l'invitation pour un représentant du Front militant progressiste, donc le parti de qui est monté par Paul Béranger, Johanna Béranger, Chitan Baboulal et aussi ben, les autres dissidents du MMM. Donc Zodi, nous avons le plaisir de d'accueillir Maître Deba. Bon après-midi.
1: Bonsoir Ashley et bonsoir à tous les auditeurs de Radio One.
0: Donc ça fait longtemps qu'ils nous camaradent au Facebook, oui. Mais c'est la première fois qu'ils nous joignent.
1: En effet.
0: Première fois qu'ils nous causaient aussi.
1: Et voilà. L'occasion d'échanger un petit peu plus.
0: Voilà. Donc c'est un plaisir pour accueillir aujourd'hui. Donc moi connais qui ça n'a été, mais c'est vrai qu'il y a des qui souvent au devant de la scène. Présente-toi peut-être pour un auditeur qui est pas mal militant et qui n'est pas connu.
1: Oui, alors Maître Deba est aujourd'hui entrepreneur autour de la partie software development et aussi AI, donc activité professionnelle. Et au-delà de ça, Mofti rejoint le MMM juste avant les élections de 2019, plus précisément dans la circonscription numéro 2. Et depuis, mon fait mon parcours, donc Mofine aussi participe dans Urban réunion de comité central chaque quinzaine du MMM. Et après, nous arrivons en 2024 et avec les élections générales. Et aujourd'hui, voilà, le FMP, c'est ce qui nous vous causez aujourd'hui.
0: Voilà. Donc il y a pourtant qui dit bonne conscience aussi parce qu'il me connaît, qui ou un militant qui est très actif, surtout lorsqu'il s'agit de mon affaire interne du MMM longtemps, et que bon voilà maintenant du FMP, bon c'est toujours il a du mal à dire FMP le sigle, mais bon ça pouvait venir pour progressivement beaucoup vous te dites dans le Front militant progressiste, donc il est important qu'il nous update un peu parce que si il a ban lapsus MMM sorry déjà
1: quand arrive moi aussi hein.
0: effectivement donc nous pas pour en vouloir ou ni de ça. Donc voilà. OK, nous pas mal le message aussi, me rappelle juste que le numéro WhatsApp c'est le 5853 77 21 5853 77 21, que vous êtes capable d'avoir le message WhatsApp, pas téléphone nous ce numéro là parce que c'est impossible, prends juste l'appel parce que c'est loin de browser, un ordinateur devant moi, donc pas téléphone nous là, me répéter toutes les semaines, mais normalement du monde qui téléphonait quand même. Me rappelle juste aussi le numéro de téléphone que vous êtes capable de téléphoner, Prachante qui réalise l'émission, pourquoi pas prendre l'appel après 18h. Après 18h, c'est le 218-910. Et voilà, nous autres, après nous rappels autres pendant l'émission. Donc merci à tous. Et l'émission est sur YouTube et je suis capable de gagner le lien sur Facebook également. Donc nous rentrons dans le vif du sujet.
1: S'il vous plaît, Ashley, avant de commencer l'entretien, Mochizis, on vit. Moque cet événement-là. Aujourd'hui, c'est une date extrêmement importante. Hein, c'est une moque l'histoire d'un pays.
0: Oui, oui.
1: Donc, le 20 mai 2026, et justement dans l'histoire, 20 mai 75, c'était une date très importante de l'histoire de Maurice Côte-Monville, ran hommage jeune de cette époque-là, qui inspire bien sûr cette génération et les générations qui nous suivent. C'est pas peut-être, mais Mossier qui c'était la plus grande manifestation estudiantine, nous connaissons aussi une génération après, mais nous n'avons pas parlé, nous n'avons pas de ça, nous n'inspirons de ça. Donc, The Chibizer revendique certains éléments que The Chibizer a besoin. Et donc, toute l'île Maurice, les étudiants finissent descendre là aussi, mais et finissent créer une manifestation monstre qui finit là aux Grandes Rivières avec les affrontements avec les forces de l'ordre. Mais ce moment-là finit marqué dans l'histoire parce que, justement, après, Et un an après, juste avant les élections, il y a abouti avec l'éducation gratis. Mmh, mmh. Donc, l'éducation gratis, c'est le welfare state, donc l'État-providence. Et même aujourd'hui, à ce jour, à la date d'aujourd'hui, l'éducation est toujours gratis. Donc, hommage à Samane Jeune de mai 75 et bravo à Zot, continuez à inspirer nous. Donc, chapeau et respect à Zot.
0: Voilà, donc c'est un très bon rappel parce que après c'est vrai aussi qu'il ça qui inspire aussi la création du militantisme comme on nous connaît dans Maurice, donc le MMM etc. Et qui ne fait le mouvement justement qui ne fait qui socialiste, il prend plus d'ampleur en après ça. Dans ce mal moment là, pas qu'à dire après, mais pendant ce mal moment là, c'est la naissance de ça. T'en as quand même beaucoup d'immunes, Paul Béranger aussi, t'en as mal d'immunes comme Ramsey Gobin qui quitte nous, etc. Bon. Donc c'est vrai, c'est un hommage après donc 51 ans depuis justement sa manifestation là. Voilà. Donc nous rentre justement la crise justement. Dans le MMM, depuis novembre, décembre, côté na, ban dissension, côté Paul Béranger, in fine, donne ban certaines indications qu'il est pas content de ce qui peut passer, etc. Avant qu'il me pose la question là, est-ce qu'il ou dans le bureau politique, etc. Est-ce qu'il ou dans sa comité central, est-ce qu'il ou dans le comité central, le bureau politique ou une affaire comme ça
1: du MMM
0: avant.
1: Au fait, moi je participe dans un comité central du MMM parce que moi tu viens remplacer un kiken qui type pris pour sa bonne activité professionnelle et du coup moi j'ai l'occasion de continuer à participer parce qu'il était assez ouvert chaque quinzaine donc okay. Oui.
0: Donc déjà qui fait mon pépé juste sa question là c'est pour connaître qui extend capable poser une question aussi. Donc mon rappel où qui mon rappel juste qui voilà ça a commencé depuis novembre décembre etc. côté naban finigan ban ban piste qui Paul Béranger pas heureux pas content de ce qui peut passer et d'ailleurs à ce moment là c'est vrai qu'il y a nous trouvait qu'il y a un gros soutien qui ben du monde trouvait qu'il y a une DPM pédier bandes affaires puis insinuer ces bandes affaires au commencement après pédier tigui bandes affaires est-ce qu'il déjà depuis novembre décembre je ne finis connaît ce qui t'y peut passer.
1: Oui absolument et vous connaissez Paul Béranger c'est ce mode de fonctionnement les contents donnent beaucoup d'informations partagent beaucoup d'informations et au fur et à mesure qu'il nous peut avancer. Quand arrive novembre, décembre, l'IP commence énumérer sa ban élément qui, justement, vient ban raison de départ. L'IP porte à ça avec nous. Bien sûr, moi pas dans le bureau politique, moi pas dans le bureau politique du MMM, mais nous gagne un feedback et aussi, il rapporte l'information dans le comité central et après, donne-nous l'occasion de poser des questions autour de ce même sujet qu'il peut dire là, côté Naman des accords, côté une lenteur auprès du premier ministre qui crée une frustration, la partie law and order, commissaire de police, son contrat est supposé renouveler un an, ça coûte là, on a trouvé dans le cabinet ministériel, Ramgoulam même pas annonce lui, c'est à travers la presse qu'il y apprend ça, et maintien du commissaire de prison à son poste, l'économie, finance, etc. Donc, bien sûr, nous sommes d'accord à l'époque, quand nous pouvons conclure l'alliance, qui la partie, nous continuons là?
0: Oui, bien sûr.
1: La partie finance, l'économie, c'est libre avec le parti travail. Mais au fur et à mesure qu'il nous peut avancer dans le mandat, il y a une difficulté. Et nous constatons avec le state of the economy. Et le premier ministre, déjà le ministre de l'Intérieur, External Communication, Rodrigue, etc. Donc beaucoup de responsabilités. Et c'est là que le DPM propose au premier ministre, mais aucun problème, garde le portefeuille du ministre des Finances, mais assigne-lui un lot de monde pour qu'il y ait un focus un peu plus approfondi autour de l'économie et des finances. Mais enfin, à ce jour, nous n'arrivons que nous n'arrivons après 18 mois aussi, pas finir l'année. Après, au-delà de ça, il y a une grande réforme. une grande réforme qui est discutée. Quand on a une tombe d'accord autour de l'alliance, c'est camarade Paul et le Premier ministre, Damien Ramgoulam, qui discute une grande ligne de l'alliance. Et après, bien sûr, Résistance, In Rezoen et aussi Nouveau Démocrate. Mais je suppose une grande réforme qui va porter un changement en profondeur. Ne pas faire cause changement pour tirer ancien régime et mettre un nouveau régime. C'est-à-dire, juste la forme, non. Mais il y a un changement en profondeur et c'est un changement, par exemple, et à Potemet Committee. Donc, le système, il reste pareil et aujourd'hui, nous allons trouver le népotisme, le favoritisme, le clientélisme, et continuer à prendre l'ampleur. T'as nous carré l'occasion de réveiller l'eau là, quand nous carré discutons en loge. Et il y a aussi la partie Freedom of Information Act, Ashley, est extrêmement important pour la suite, pour les journalistes et pour la partie investigation et rentrer un petit peu plus dans le détail, mais nous pas tout ça peut arriver. National Crime Agency. Donc, au petit skit là, virer, tourner, ne trouver comment FCC peut fonctionner, les supposés remplacent la FCC. Nous pas tout non rien qui peut arriver là. Et plus important encore, le changement du système électoral qui nous est là. Il fait sur l'époque, après 60 ans, depuis 1968. Donc, il est important qu'il nous vienne avec la réforme électorale. À cela, nous avons un week-end d'un petit travail, c'est dire, pourquoi c'est le député Roshan German. Ah, ben, la réforme électorale n'est pas une priorité, après, non, pas que ça. Ben, et à la date d'aujourd'hui, nous ne pouvons pas tourner qui peut venir là, au niveau cabinet ministériel. Nous avons dit, après un draft qui peut sortir, un bill, mais il n'y a rien de concret ou du sérieux autour de la réforme électorale. Et après, bien sûr, quand nous rajoutons tout ça, ben, élément là, nous trouvons qu'il y a une grosse lenteur dans la prise des décisions. Et justement, comment me dire, tout ça, ben, élément là, la mise en œuvre du programme qui nous tombe d'accord. Et c'est un deal qui nous tombe d'accord avec les PIP. Et on connaît qu'il y a encore plus la pression, l'alliance du changement là. Électorat, une de nous, un pouvoir absolu. Donc, on a droit à l'erreur 60-0. Avec raison, nous sommes mettre ce régime-là out et vin avec un nouveau gouvernement ou un pouvoir absolu. Donc là, la pression est encore plus l'ONU et il n'y a pas droit à l'erreur. Donc, notre bizarre avance beaucoup plus qui c'est qui quand nous arrivons aujourd'hui.
0: Oui, donc en même temps, on a beaucoup d'affaires là. Roshan German, c'est vrai, effectivement, l'étude dit ça. Pourquoi c'était à nos banques confrères de l'Express, pourquoi c'était devant, moi rappelle, c'était devant le Parlement. C'est vrai qu'il y en a beaucoup d'immunes, même man d'immunes en déo, etc., qui pas connent l'importance d'une réforme électorale. Vous connaissez comment ça capable et d'où le pays. Vous pensez qu'il y a Roshan German, c'est peut-être un du monde aussi qui pas comprend, c'est qui fait une réforme électorale importante. Bah, malheureusement pour nous, parce que c'est un député, vous supposez qu'on est, vous pensez qu'il y a un coup qui, c'est quoi sa profession, mais pas de mettre, malheureusement, le site de l'Assemblée nationale. Justement, le côté réforme électorale, vu qu'il y a celle-là, le MMM, pas là. Paul Béranger pas là. Pas le MMM, sorry, il y a quoi une fois un lapsus. Vu qui Paul Béranger pas là. Et nous connaît qui, que ce soit Mossier, même ben dissident de Paul Béranger, ben du monde qui pas content ni, c'est capable de reconnaître qui Paul Béranger quand même maîtrise sa dossier là.
1: Absolument.
0: Il y a ben l'idée, nous capable d'accord, pas d'accord avec ce ben l'idée, mais il y a ben l'idée, il est capable d'augurer ça ben l'idée là. Le fait qu'il n'est plus dans le gouvernement, comment est-ce qu'il y cave un peu ça l'idée-là à Stella? Parce que c'est celle du monde qui cave, peut-être, cause. Moi, on est pas d'accord, parce que moi, comme on disait ça, il y a un monde qui dit, personne n'a pas qu'à cause avec Nabin Ramgoulam. Paul Béranger, c'est un man plus grand personnalité de nos pays. Lui, s'il est dans le gouvernement, est-ce qu'il est parti pour capable, peut-être, aider à convaincre ou alors à mettre au moins capable d'avoir un mot et c'est à tête, comment nous dire?
1: Oui, absolument. C'est ce qu'il essaie de faire. C'est ce qu'il essaie de faire. Et à chaque fois, vous connaissez le dossier, la réforme électorale. Souvent, l'Indialie, à maître Pézlin Mortel, ça a très bien avancé, là, ce sujet-là. Parce qu'il y a un consensus entre le Parti travailliste et le MMM et les autres partenaires. Écoute, nous besoin rajouter une dose proportionnelle, nous garde le système first post de pause et les mêmes circonscriptions, rajoute une dose de professionnels. Après, nous capables assises avec commission électorale, commissaire électoral, pour une technicalité. Et éventuellement, il y a la discussion un petit peu autour du best loser, gardé, pas gardé, 3, 4, 4, 8, etc. Donc, nous partons loin pour venir avec un premier draft. Et après, nous avons commencé quelque part, Ashley. Donc, depuis beaucoup d'années, nous causons la réforme électorale, nous avons un système qui lui assure stabilité. Par contre, quand nous avons suffrage, pourcentage de suffrage et nombre d'élus, il est disproportionné. Donc, il y a un écart. Et c'est ça qui nous peut dire que nous venons de l'avant avec une réforme électorale. Après, sans réforme électorale qui arrive, nous avons un système que, quelque part, entre guillemets, ou obligé à débloquer. Obligé à débloquer pour qu'on dispute les élections 2019, nous vivons. Le MSM remporte les élections avec 37-38% des suffrages, les gagnants de majorité. Alors qu'ils déportent dans l'opposition. Donc, tout ça là, nous finit de discuter l'eau là. Aujourd'hui, moi, je suis très sceptique. Est-ce qu'il le parti travaille et ce qui restait du MMM et que les autres partenaires pour venir de l'avant avec la réforme électorale? En tout cas, les types de bonnes affaires pour le pays, parce que sinon, nous peut diriger-nous en 2029, dans les élections, que, c'est un mal nécessaire pour faire alliance. Bon, nous arrivons là tout à l'heure.
0: Mais de toute façon, on peut faire un comité, une commission constitutionnelle, ça c'est un point positif. Oui. Et qui est capable, justement, pencher l'eau, tout ça, bonnes affaires là, mais, c'est une affaire qui, justement, moi, m'a critiqué, parce qu'il est éditorialiste en même temps, aucun droit. Absolument. Donc, c'est le fait de, en l'espace un an, est-ce qu'il n'y a pas si besoin d'attendre encore plus avant d'aller? Parce qu'en un an, c'est impossible, moi aussi, pour moi, qui ne travaille dans la fonction publique, un petit moment de la vie, ou ça, qui habite avec fonction publique, qui connaît qui en un an, impossible sans se faire en un an.
1: Absolument.
0: Est-ce qu'il n'y a pas si besoin d'attendre encore un petit guide? On ne pas dire qui t'y besoin rester, qui t'y besoin accepter tout, moi. Mais est-ce que c'était the right moment, là, pas si besoin un peu plus patient?
1: Vous connaissez, justement, moi, je dis comme ça, et en même temps, nous discutons ça au niveau de la nouvelle formation. Et il y a une rigueur et une discipline à suivre au niveau de l'engagement qu'il nous prend avec l'électorat. Aujourd'hui, au bout d'accord, moi, dis mon impatient. Et justement, là, je dis, je rebondis là, ne pas droit à l'erreur parce que justement, de nous 60-0. Ça veut dire, l'opposition est presque inexistante. Bon, maintenant, nous dans l'opposition et que nous pouvons faire ce qu'il nous faisait faire. Mais seulement, et nous bisons, bin de l'avant avec mes affaires très vite. Parce qu'il y aura un compte du monde expectation qui est là, ou suivre les réseaux sociaux. J'ai envie de quelque chose arrivé hier. Pas demain, après demain. Et nous pouvons trouver qui, électorat, ben, du monde qui peut réagir aux réseaux sociaux, dans n'importe qui plateforme média, peut dire où, mais ben, quelque chose pas peut arriver. Donc, nous pas capables de continuer à rester, et que, dire au premier ministre, ben, nous faisons ça, nous mettons l'autre dans Air Mauritius, il met un du monde supposé qui pour the boss, et qu'il vient mettre l'autre dans Air Mauritius, finalement, on trouve lui qui prend holding, par on est qui fait, parce qu'il y en a certains du monde qui proche, du pouvoir, et, bien dirigé et amoureux. Donc, tout ça a créé une frustration et qui montre où, qui, quelque part, ben, l'affaire en 18 mois pas pu changer. Et puis, divan, nous pouvons continuer à taper la tête dans Mirai et qui pas pu changer. Donc, autant sortir aujourd'hui, qui continue à attendre, répète la même chose, mortelle la même chose, nous va réussir à avancer. Donc, voilà un petit peu.
0: Il y a aussi le fait de. Cause la réforme électorale qui. Il y a une point d'interrogation, donc comment ça pouvait être parce que nous connaissons aussi qu'en 2014, c'est là la fameuse alliance, justement, qui finalement, je n'ai pas élu, et qui t'épérode faire une réforme aussi. Mais une réforme, c'est comment Namid Ramgoulam t'y a envie. La réforme, c'était une réforme pour un président avec pouvoir, 7 ans, et qui le peuple in balayer ça d'un coup de main. Exactement. Justement parce que Namin Ramgoulam type essaye servi les élections comme un genre de référendum pour capable et dans sa légitimité là. 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Et le mandat était clair, un mandat de 60-0, unanime, sans équivoque. Même bandimoun qui ti, par exemple Rochibadin qui ti quand même quelqu'un de qui quand même quelqu'un de très populaire, pas de récit passé, qui peut-être est un bandimoun type en vie. 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Le Parti travailliste, etc. La sûreté, pas forcément qu'ils peuvent voter bandimoun, ils peuvent voter l'équipe pour diriger. Et là, quitte le gouvernement après un an, c'est quitte la volonté de sa peuple là qui ne dit diriger. Comment on répond à ça?
1: Vous voyez, l'éclair ça. Au fur et à mesure qu'il nous peut avancer dans le mandat, et moi me trouve de plus en plus l'électorat, la population, pour de nos raisons, qui nous quittent, nous n'allaient, parce que justement, n'ont rien pas fait changer, surtout dans, man, comme on dit, là, dans les grandes lignes. Par exemple, le népotisme, le favoritisme, le clientélisme peut continuer, allocation contrat à ban proche du pouvoir, et nous, quand on va aller même comme ça, l'économie, nous peut bien focus un petit peu plus approfondi au lieu du Premier ministre et le ministre des Finances, mais il n'est pas pu arriver. Donc, comment nous capables rester dans une situation où nous pouvons arrêter ça, nous pouvons arrêter ça, nous pouvons arrêter ça, et que une promesse qu'il nous fait, il n'est pas pu aboutir.
0: Mais nous manquons une pause pub là, après tu as l'air quand nous retournons, nous pourrons répondre à sa question.
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0: bonsoir à tous. Merci d'écouter Radio 1, il est 18h. C'est le journal de 18h avec Shazia Topsy. Bonsoir Shazia.
1: Bonsoir Ashley, bonsoir à tous.
0: Les titres.
1: Le taux directeur grimpe de 4,5 à 4,75%. La BOM évoque une décision influencée par la hausse des prix de l'énergie et des denrées. Paul Béranger s'attend à un budget moins austère cette année. Pour le leader du Front militant progressiste, les priorités doivent notamment porter sur l'électricité et le port. 238 millions de roupies pour une résidence diplomatique inoccupée en Éthiopie. L'ambassadeur mauricien vivrait à l'hôtel aux frais des contribuables, selon Adrien Duval. Une cinquième personne arrêtée suite aux incidents de dimanche à Cantorel. L'attaque impliquant battes, taser et sabre a provoqué incendie de véhicules et intervention du GIPM. Et dans le monde, l'Union européenne débloquera une première aide budgétaire de 3,2 milliards d'euros vers mi-juin à l'Ukraine. Le key rate est passé de 4,5 à 4,75%. Telle est la décision de la Banque de Maurice après la réunion du Monetary Policy Committee qui s'est tenue cet après-midi. Selon la gouverneure de la BOM, Priscilla Motora-Tacour, le MPC a été unanime dans leur prise de décision car les récentes augmentations des prix des carburants et de l'électricité auront un effet inflationniste sur l'économie. Un extrait de son intervention à la presse.
2: C'était une décision qui a pris en considération un certain nombre de facteurs. Donc déjà, les pressions inflationnistes, le fait que nos projections sont que l'inflation va augmenter pendant un certain temps et qu'il faut maîtriser cette inflation. C'est vrai qu'une augmentation du taux directeur de 25 points de base va se répercuter à la fois sur les taux à l'emprunt, mais devrait aussi se répercuter sur les taux qui sont perçus sur l'épargne des individus.
1: Cette décision impactera les emprunteurs dont les mensualités augmenteront tandis que les épargnants bénéficieront de taux d'intérêt plus élevés. On parle de la santé économique du pays, toujours avec le Premier ministre qui a fait le bilan des investissements directs étrangers en 2025. Répondant à une question parlementaire, Navin Ramgoolam a déclaré hier que les flux des IDE a atteint un record historique de 48 milliards de roupies. Une performance portée par une transaction majeure dans le secteur bancaire, mais aussi par les secteurs émergents dans le cadre d'un modèle axé sur la productivité et l'intelligence artificielle. Le point avec Emmanuel Hidoux.
3: 48 milliards de roupies, c'est le pic historique atteint par les investissements directs étrangers en 2025, après un chiffre de 33 milliards en 2024. La France et l'Afrique du Sud restent nos sources traditionnelles. Les chiffres des services financiers sont passés de 974 millions à plus de 18 milliards de roupies, portés par le rachat d'Afrasia Bank par Access Bank UK. Navin Ramgoolam a concédé au Parlement que l'immobilier s'accapare la part du lion en termes d'investissement. Cette tendance doit changer à travers l'orientation des capitaux vers des secteurs à fort valeur ajoutée grâce aux mesures du budget 2025. 2025-2026, l'agro-industrie, les énergies renouvelables, les TIC affichent des hausses notables. Pour capitaliser sur la crise dans les pays du Golfe,

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1: Par des instances internationales ferait désormais partie du passé. Paul Béranger était face à la presse cet après-midi.
2: Un côté Moody's tient son communiqué, un côté IMF tient son communiqué. Et pareillement, moi cite en la ligne, the fiscal position is projected to significantly improve in financial year 2025-2026. Donc, tous les deux, IMF et Moody's, constaté que grâce à un gros effort et un gros sacrifice qu'il fait dans le premier budget depuis élection, finalement, une nette amélioration de la situation budgétaire.
1: Le leader du Front militant progressiste estime que les priorités du budget 2026-2027 devront se concentrer sur des secteurs stratégiques comme l'électricité et le port, jugés essentiels pour soutenir la croissance économique et renforcer la compétitivité du pays. Des propos recueillis par Alison Sinapen.
2: L'IKEA pour tout le monde, qui a le plus gros problème pour la population, c'est le coût de la vie. L'inflation, augmentation de bas de prix dans les supermarchés, dans le bazar, partout. Donc, c'est première mesure prioritaire que le gouvernement dans le prochain budget. Bien, prend bonne mesure pour soulager au maximum bonne difficulté que la population peut connaître de plus en plus côté l'inflation et coût de la vie. Faudrait dans le budget qui peut venir là, la priorité des priorités pour moi c'est l'électricité. La deuxième priorité c'est le port.
1: De l'opposition, Adrien Duval affirme que l'ambassadeur de Maurice en Éthiopie ne résiderait pas dans le complexe diplomatique construit en 2022 pour 238 millions de roupies, mais dans un hôtel depuis 6 mois aux frais des contribuables. Conçu pour accueillir l'ambassadeur ainsi que le personnel diplomatique, le complexe à Addis Abeba resterait inoccupé alors que le diplomate louerait également une maison. Le député du PMSD dénonce un manque de transparence concernant le lieu d'hébergement du diplomate et les dépenses engagées. Des propos recueillis par Vince Bryan.
3: Côte qui peut rester, combien ça peut coûter, qui raison, les papiers restent dans les locaux de l'ambassade. Apparemment, maintenant, d'après l'information Mouena, c'est qu'il louait une la case, donc le gouvernement mauricien est d'accord, finalement, avec sa manière de fonctionnement là. Il dit à l'ancien ambassadeur, pas besoin de rembourser, et il dit aussi entreprendre pour louer une la case en dehors du complexe diplomatique de la mission mauricienne, aux frais, bien sûr, du contribuable. Donc, il y a 3 locaux là actuellement à la disposition d'un ambassadeur. Est-ce qu'il ne pas trouve ça, premièrement, un gaspillage? Comment est-ce qu'il nous capable en sens ce qu'il nous peut considérer être une dérive?
1: Et je vous le disais en titre, Ashfaq Jamalsa, 26 ans, le fils de Nourani Jamalsa, 49 ans, est arrêté aujourd'hui par la CID de Moka pour l'agression de 5 habitants de Cantorel dimanche. Il a été positivement identifié par les victimes et a été placé en détention. Il faisait partie du groupe qui s'en est pris à ces 5 personnes, incluant un sergent et 2 constables, lorsque l'une d'elles a reproché à Nourani Jamalsa d'utiliser un squad sur la promenade de santé. Et puis Gino Mitton, impliqué dans l'accident mortel survenu hier après-midi sur la route des Pamplemousses, restera en détention jusqu'au 27 mai. Il a comparu devant le tribunal de Port-Louis où il a été provisoirement inculpé d'homicide involontaire après la mort de Pradeep Chekhori. Selon l'enquête policière, Gino Mitton conduisait avec un permis provisoire au moment de l'accident. Il avait auparavant perdu son learner en 2015 après avoir conduit un véhicule sans assurance. Et tout à fait autre chose à présent, les hommes n'ont pas eu le droit à la parole lors de l'élaboration du Domestic Abuse Bill, bientôt présenté au Parlement par Ariane Navarre-Marie. C'est ce que déplore Darmène Apadou, président de l'ONG SOS Papa. Lors d'une rencontre avec la presse ce matin, il avance que l'application des différentes lois porte préjudice aux hommes. Une simple accusation de violence conjugale, même si elle est malveillante, peut conduire à un divorce, ce qui a des effets négatifs sur les enfants. Et si les allégations de l'épouse se révèlent fausses, la loi ne prévoit aucune sanction à son encontre. Des propos recueillis par Vijay Nayasami.
4: Je veux dire, il ne faut pas les gender bias, parce qu'il y a la façon qu'ils se peut traiter. Là. Je peux écouter 10 l'opinion tout le monde, madame, et tout les médecins sont victimes, madame, les hommes côté. Si nous pouvons prendre tout le monde, les hommes, nous pouvons mettre dedans, comment dire, un panier de man abusers, comment dire. Il y a des hommes qui font bien, bon, qui sont des hommes qui m'amènent sur la vie, sur les menaces correctes. Mais ces hommes-là, ce qu'ils n'ont pas gagné, un type, un droit de parler.

0: causer. Mais si moi écoute dit c'est le côté, mais nous connaissons la loi Bayas, dans ce, moi pas quoi dans ce rédaction du pour Bayas, mais dans ce application. La police, la cour, et tout ça, on a fait là. Et l'affaire que je veux dire, la police, nous peut fier beaucoup, là, la police, pour résoudre ce problème. La police, là, mène un problème, là, parmi les autres.
1: Et pour clore l'actualité locale, à l'occasion de la commémoration de la grève estudiantine du 20 mai 1975, l'Observatoire de la démocratie a tenu à la mi-journée une manifestation commémorative devant le Parlement. Selon l'organisation, cet événement était avant tout motivé par un devoir de mémoire envers la jeune génération afin de transmettre l'héritage des luttes étudiantes et rappeler l'importance des combats pour la démocratie, la justice sociale et la liberté d'expression à Maurice. Roland Naraïdou est au micro d'Alice Ntinapen.
2: À l'époque, tu participes là-dedans, tu bannes initiatives, etc. Nous avons notre cheminement. Il y en a beaucoup, il arrive dans plusieurs niveaux dans la société. Et il y en a aussi qui restent, disons, nous dire, après ça, au bas de l'échelle. Dans ce mouvement-là, nous apprenons beaucoup de choses. Nous apprenons qu'était collaborer, solidarité avec les autres bannes collègues.
1: 18h11 sur les ondes de Radio One, place à l'actualité dans le monde avec un tireur qui a fait 8 morts et 5 blessés au sud de l'Égypte. L'assaillant a ouvert le feu depuis une voiture sur un nœud de transport très fréquenté avant de fuir vers des terres agricoles voisines. Les forces de sécurité ont rapidement été dépêchées sur place, localisé le suspect et encerclé la zone. Lors d'un échange de tirs, l'homme a été abattu. Selon le ministère de l'Intérieur, il avait été soigné dans un hôpital psychiatrique au Caire, mais aucun motif n'a encore été avancé pour expliquer la fusillade. Et puis l'Union européenne va verser vers mi-juin une première aide budgétaire de 3,2 milliards d'euros à l'Ukraine dans le cadre d'un prêt total de 90 milliards d'euros destiné à soutenir le pays face à l'invasion russe. Cette assistance financière soumise à l'accord du Parlement ukrainien inclut des conditions strictes sur la transparence, l'état de droit et la lutte contre la corruption. Kiev devrait également accroître ses recettes budgétaires de 6 milliards d'euros cette année. Sur les 90 milliards, 60 serviront à l'achat d'armes et 30 aux besoins budgétaires généraux tels que hôpitaux et relogement des déplacés. Voilà ce qui met un point final à cette édition. Merci de l'avoir suivi. Retrouvez Ashley pour la suite du Face à Face.
3: Merci Chazia qu'on va retrouver à 19h.
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4: P écoute le face-à-face sur Radio One. Ashley Victor au micro. Nous l'invitons aujourd'hui, c'est Maître Debat, membre du Front militant progressiste. Donc toujours un peu de difficulté pour prononcer ça, mais bon, c'est pas grave. Hein, vous on va y arriver, comme tout dit, vous ne me pensez. Mais voilà, peine à de péjoratif là dans ce qui m'a plaisir. Mais c'est voilà, c'est une nouvelle formation qui n'a sa place, bien entendu, dans nos paysages politiques. Et justement, nous revenons à la question après, oui. après nous allons vers autre chose. Bah, comment je peux dire, avant, les peuples, ils votent, que ce sont les trois dissidents, les trois dissidents du MMM, et qui forment le FMP à Stella, ils votent pour diriger. Parce que la mouvance était que, forcément, Enaban Dimoun, par exemple, dans n'importe qui parti, hein, ça va parti dans l'alliance qui est dans l'alliance gouvernementale là, ils votent bloc, alors qu'il n'y a pas tout Dimoun qui vote bloc. C'est un moment Dimoun qui vote bloc, c'est pas partisan, c'est pas etc. Est-ce qu'ils ont pas de décevoir tout ça Ban Dimoun qui vote bloc là?
5: Non, pas du tout. Vous pouvez expliquer où ça parti vote bloc là, après nous continuerons pour nous. Un vote de 2024, là, c'était aussi un vote de sanction. Un vote de sanction vis-à-vis l'ancien régime.
4: Oui, nous d'accord. Oui. Vote de sanction, nous d'accord, là. Mais vote de sanction, pas veut dire vote seulement l'alliance du changement. Parce qu'il vote de sanction, capable vote aussi le Reform Party, par exemple, ou l'Union Maurice, par exemple. Parce qu'ils ont pas le peuple mauricien n'a pas le droit d'une alternative, là. Une route, c'est qu'il connaît déjà. Donc c'est pour ça que la question est aussi importante, parce qu'il y en a beaucoup d'immunes qui bérangistes. 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Bandimoun qui pro béranger, je pense comme ça. Bandimoun qui pro Nabin Ramgoulam, je pense les autres affaires. Pro Jagna, je pense comme ça. 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Et à ça l'équipe-là, c'est pas dissocier Paul Béranger et Navin Ramgoulam, c'est les deux ensemble. C'est ça qui fait là, dans mon pensée, et je suis capable de nous mettre le message, si Ban Dimoun pas d'accord avec moi, mais la magie de sa dernière élection-là, c'était parce qu'il y a sa dédimoun-là. Mais si elle n'est pas là-dedans, la magie n'est plus là.
5: Absolument. Vous connaissez, encore une fois, et c'est le contrat avec les PEP. Donc, quand nous rentrons dans la campagne électorale, nous pouvons dire qui nous pourra le faire. Et que nous pouvons dire qui donne-nous ça, fais-nous confiance, surtout là, ce qui est arrivé, Navin Ramgoulam, Paul Béranger, c'est un monument politique, et que si nous sommes ensemble, justement, pour tirer ça ancien régime-là, et après nous faire une promesse. 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Mais au-delà de ça, Ashley, les grandes lignes du programme électoral, quand nous arrivons aujourd'hui, je vais donner un exemple. Le premier ministre premier fait l'indépendance, Livin Law, télévision nationale, il dit au comme ça, chaque 90 jours, chaque 3 mois, il vous vient de nous un update. Il vous vient de nous une mise à jour, quand nous arrivons dans les grandes lignes du programme. Est-ce que tout ça est arrivé? Zéro. Donc, il n'est pas même capable de faire ça. C'est lui le chef du gouvernement. Donc, quand Paul Béranger trouve tout ça, là, peut arriver. Mais nous ne sommes pas capables de continuer à rester dans un système qui ne peut dire. Il n'est pas nous quitter après 6 mois parce qu'il ben, nous a fait pétarder et il est pressé. Non. 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Les grandes lignes des réformes, mais qu'on ne peut pas avancer là-dedans. 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
4: C'est pas vraiment un baromètre.
5: Mais oui.
4: On ne va pas guetter les réseaux sociaux, mais de bas et dire que c'est un baromètre. Parce que la plupart du temps, ben, les réseaux sociaux, je pourrais lire la moitié des affaires qu'ils ont pour commenter. Donc, c'est pas quand, c'est un faux baromètre.
5: Vous pouvez dire moi ça, me donner l'exemple. Encore une fois, bon, il résume à, parce que du monde passe beaucoup les temps aux réseaux sociaux, ou connaît comme, smartphones, du monde utilisé et réseaux sociaux. Le premier ministre fait une déclaration, l'eau d'une fête culturelle, il dit comme ça, c'est un mandat là, pas passé, pour besoin de donner un deuxième mandat. Puis, quelle est la réaction de la population et du monde qui est au réseau social là? Puis, c'est ridicule. Donc, il est déjà donné une indication, et moi encore plus convaincu qu'au fur et à mesure que nous pouvons avancer de ce mandat là, la population peut de nos raisons sortir et que nous pouvons faire notre travail. Nous pouvons encore plus accentuer notre travail dans l'opposition pour take the government to task. 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À mes derniers 15 bonnes années, est-ce qu'il y a même un petit peu sauf bon dans l'opposition? 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Projet de loi qui vient de l'avant, put the government to task, pose question, aide leader l'opposition avec bonne question. Donc, il y a un gros travail qui fait, donc c'est pas juste, sauf qu'il
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5: Vous connaissez, dans le système ouest ministériel, tout pouvoir centralisé. Et justement, tu as gagné l'occasion de venir là, que nous pouvons aussi venir avec une proposition pour s'en aller. 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Il y a un pouvoir, nous avons dit, quasi absolu. 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Sauf que, déjà, Paul Béranger participeront à un portefeuille ministériel, mais il participe dans plusieurs comités interministériels. Mais à l'arrivée, pour justement faire avancer les affaires, et d'ailleurs aujourd'hui, il cause le pot, Paul Béranger et plusieurs ministres sont assis dans un comité interministériel, justement pour adresser ça issue le pot, là, qui est extrêmement stratégique pour le pays, parce que justement, l'impôt, l'expo, passe pas le pot. 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Résultat, on a l'impression, pareil comme un ancien régime, c'est-à-dire tout est beaucoup dans le discours, mais il y a une grosse inaction qui prend place. Coup de peine à mal livrable. Et comment on fait? Les peines à pouvoir pour ça, oui, les pour dire premier ministre, les pour dire lui, dans le cabinet ministériel, causer. Après, peine à rencontre pour assiser, faire un suivi, l'eau, ben, une grande ligne, justement, du programme, quand nous arrivons, qui pourcentage une avancée, un peu si le commandant le privé nous fait gestion de projet, etc. Donc, ça lie inexistant dans le système.
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5: 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Pas le pouvoir. Ça veut dire, reste le pouvoir juste pour, même si nous pas réussi convaincre le premier ministre pour son bas affaire ou bien pour aller plus vite, nous comptons y rester. Donc, c'est un peu ça.
4: Donc, vous voulez appeler un message qui nous recevons sur le 585-377-21, le WhatsApp 585-377-21. Il y a Sylvie qui n'a venu, un message. Bonsoir, tout à fait, Ashley, d'accord avec vous. Moi, pas trop dans politique, moi. Mais j'ai voté même pour un changement. Trop de fausses promesses. Ben là, il fait des fois, franchement, me sagrin me vote. Donc, encore une fois, c'est qui, bon, ça montre qu'il y a du monde qui part.
5: Bien sûr.
4: Et le message devant où, là, on voit bien vente non rien. C'est Sylvie qui n'a voulu nous un message. Et encore une fois, c'est un du monde qui a politique. Enfin, qui peut dire, moi, je ne pas connaître ça du monde là, mais il peut dire qu'il y a politique, me croit au lit, et qu'il vote pour le changement, inclus ben MMM, et que le fait qu'il ne sente, qu'il ne sorte là, peut-être qu'il ça grâce au vote. C'est pas, on comprend là, c'est pas question écoute, ben, parfois, souvent, ben, parti politique, tout ben parti politique, je t'écoute, je ben partisan. Très bien, mais pas ce ben partisan là qui ne vote. Je t'ai un devoir, qui ce soit, quand on peut dire qu'il y a un bon advisor qui ne quitte. Of course, je t'ai besoin de quitter. Parce qu'ils ont été nommés par les leaders, etc. Si je t'ai resté, il y a un problème moral. Mais je t'ai allé sans aucun, pose aucun problème. Il y a beaucoup de gens comme ça, et très bien d'ailleurs. Mais ben, des gens qui ne votaient au suffrage, ils ne votaient pour faire, font partie du législatif. Pour qui fait un travail dans l'exécutif aussi. Ça, trois là, c'est ça qui pose problème. Partier là, il n'est pas pareil comme les autres du monde qui nominaient politique qui allaient. Donc, est-ce que ça effleure l'esprit ou alors, non, dans le déni totalement?
5: Non. Vous connaissez, encore une fois, et ne peut cause l'alliance du changement. C'est ça le branding, le slogan.
4: Mec, donne-moi 10 secondes, là, nous, juste faites topache. Justement, ou gagne 10 secondes pour réponse, pour penser aux questions. Je vais vous faire le topache.
5: Ok, pas de problème.
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6: 18h34, ZP écoute Radio One, c'est le face-à-face avec Maître Debac qui est avec nous, un membre du Front Militant Progressiste, qui est avec nous. Donc il y a beaucoup de monde qui peuvent nous messages aussi, il y a Sheila qui a venu message, donc qui dit qu'il partage la même opinion sur la cassure partielle, que c'est une déception, etc. pour la majorité électrique qui ne vote bloc et qui pas un membre de sa bande parti politique là, comme beaucoup d'entre eux, hein, qui sont des autres déçus parce qu'ils ont type Atan qui, Paul Béranzé pour faire un travail dans le gouvernement et pas dans l'opposition. Bon, voilà. Donc, vous pensez qui ça, c'est une affaire qui, en tout cas, Bandimoun qui pas pro Béranger ou pro le MMM qui restait, etc. C'est une partie des autres l'opinion.
7: Vous connaissez, encore une fois, ce qui nous a gagné entre 2014 et 2024 là, plus jamais ça. Il fallait pas y réarriver en termes de gestion, en termes de l'État, comment il fonctionnait, avec l'institution, avec le fonction publique et tout. Et nous dire, nous puissons tout ça là. Nous pas dire nous puissons personnel. Ça veut dire tiens régime MSM, mettez un nouveau régime avec nouveau visage, MMM travail, nouveau démocrate, résistance. Et après, au lieu de l'alliance du changement, c'est l'alliance du pareil au même. Ça veut dire nous gagnons extension, vous sympathisez avec Sylvie et tout le les autres camarades qui peuvent réagir. Parce qu'existement, c'est pas ça qui nous dire. Nous disons qu'il peut y avoir un changement de fond. Et aujourd'hui, quand nous pouvons constater qu'au fur et à mesure qu'il peut avancer dans le mandat, nous avons une extension de 2014-2024. Toutes les pratiques sont presque les mêmes. Un changement peut arriver, comment dire, un petit peu cosmétique. Mais le fond va pas changer. Et là, nous pouvons causer ça. Nous avons l'occasion de revenir là. Nous avons un système de gestion de l'État. Moi, mon opinion, c'est... Vous connaissez, il y a un petit peu comme au supermarché, quand il y a un produit qui est prêt pour périmer, ça veut dire ce date d'expiration prêt pour coûter, mettez dans la promotion pour recevoir un livre pour venir avec un nouveau produit. Moi, mon PDAO, aujourd'hui, sa système de gestion qui nous est là, avec ce ban nomination, népotisme, clientélisme là, il finit faire sur l'époque. Ça, c'est pour ça qu'il m'a dit, mon père réagir, et puis on vit, trouve le nouveau. Je t'assoiffé d'un renouveau. Nous pas payer ça. 18 mois passé, nous payer un lit, Zis, comment dire, lightly, bat-batté, comment dire, Cassène Rousse, peine en vrai changement. Ah ben, nous pouvons pas continuer à partir là-dedans. Nous sommes capables de sortir, justement, c'est là que le FMP entre en jeu. Quand nous venons de l'avant, avec un nouveau loaf, avec des nouvelles idées, vraiment faire politique autrement, prendre l'engagement, faire ce même changement de fond là. Si bien, réforme la fonction publique, ben nous pouvons bien faire lire. Si besoin réforme le Parlement, besoin faire lire. Là, nous devine avec le budget. Depuis des années, ce budget-là déroule comme ça. Un discours qui finit avec un finance bill qui passe ben la loi qui, comment dire, en catimini pour qu'ils y se passent dans le finance bill. Mais combien de temps nous pouvons continuer comme ça? Est-ce qu'il nous besoin continuer et n'a un système de fonctionnement dans l'État comme ça? Puis c'est un changement et vrai changement.
6: Et là, justement, Amish qui n'a pas eu de message, est-ce que, donc, bonsoir Ashley, des questions, est-ce qu'il se peut faire politique autrement et sans système ou même style politique qui tout peut y faire, par exemple réforme politique et un fair leadership vote pour connaître qui s'en a un leader après Paul. Voilà.
7: Justement, il est intéressant qu'il vous pose moi la question là parce qu'il motive une loi. Là, on connaît le FMPP vive un moment extraordinaire aujourd'hui avec sa dynamisme qu'il crée autour du nouveau mouvement. Bien sûr, avec le patronage du leader fondateur, Paul Béranger, avec son charisme, avec son parcours qu'il est fini là pendant toute sa vie, il a fait de la politique. Mais il n'y a pas que lui, il y a l'équipe autour de lui déjà constituée. Et c'est temporaire. Nous pas encore venir avec nos structures. Par contre, nous pouvons continuer à adhérer au fur et à mesure qu'il nous peut avancer. Tout le monde peut joindre nous. Et nous provide nos QR codes. Du monde peut avoir nos emails, WhatsApp, tout ça là. Et nous pouvons monter nos banques régionales. Nos comités 20, c'est-à-dire le comité central au niveau du MMM. Aujourd'hui, on appelle les comités 20. Donc, nous avons 20 régionales. Et sa comité 20 là, j'en sa quinzaine, et c'est le centre de l'opération qui est up and running absolument depuis plusieurs semaines. Donc, il y a un travail formidable qui peut faire à ce niveau-là. D'ailleurs, nous discutons au début du nom du parti. On connaît souvent mon dirigeant MMM dire qui du monde pas gagné l'occasion de causer, camarade leader, comment dire, monopolise la parole. Mais c'est nous qui nous proposons le nom du parti. Pas camarade Paul, Lili propose combat militant. Éventuellement, nous venons avec combat militant progressiste et l'échange, nous venons front militant progressiste. Donc, il y a un débat. La partie symbole, pareil, nous discutons avec sa partie de solidarité avec les deux mains-là et après nous trouvons qu'il y a une confusion autour de ça. Nous avons essayé de discuter, un camarade parmi comité 20 propose l'étoile et éventuellement nous venons de l'avant avec l'étoile. Donc, il y a un débat-là qui peut dérouler et aujourd'hui, le comité 20 constitué de 50-70 personnes qui peut travailler et qui peut descendre dans notre régional pour justement mon ban régional et ban régional, moi-même, mon régional peut jouer demain en début de soirée. Nous avons une jolie régionale prévue dans le numéro N ce samedi, côté camarade leader, camarade Paul pour présent, Johanna, Tchétan et les autres camarades. À ce là en termes de structure, justement, nous ne causons pas, on va vous donner un bon détail de ce qui nous discutait au niveau du comité. Ben, mais mon cas, je dirais que nous déjà lance ça la piste de, par exemple, comment nous pouvons structurer le parti et à la tête, est-ce qu'il nous pourrait un exécutif classique, par exemple, leader adjoint et secrétaire général adjoint, président adjoint, non, les mêmes comme ça. Donc, tout ça là, lié au niveau des discussions, parce qu'ils sont en construction. Et nous, l'objectif aujourd'hui, vous connaissez, politique, c'est rapport de force et timing. Aujourd'hui, le rapport de force, c'est qui? Ben, le FMP, il est en construction. Donc, nous devons construire et que nous devons consolider nos partis, nos mouvements pour qui nous avons nos places dans l'échiquier politique. Et après, il y a les temps avant les élections, ou venir, c'est pas à cause de l'alliance ou quoi que ce soit.
6: Et là, la deuxième question de Amish, c'est est-ce que le parti pour Happy, pour accueillir un ancien militant qui, si je t'en veux, rejoindre comme Ivan, Steve ou même Ganou?
7: Bon, la question est soulevée, des camarades leaders aussi, une cause Lola, des camarades Paul, une cause ça dans le comité 20. Donc, nous peut étudier, nous peut guetter. Et
6: nous pouvons étudier pour 6 points d'autres ou ça non, c'est ça?
7: Oui, étudier. C'est ça. Okay. C'est ça. Bon, on va pas rentrer trop en détail de la teneur des discussions, mais nous c'est pas tout le monde bien sûr, mais nous peut guetter et nous j'ai case to case basis, donc Benjamin qui peut envie retourner vous donner un coup de main, nous pour analyser les case to case basis et bien sûr nous vous discuter de nos banes.
6: En concurrent.
7: En coquérin, bon, mon pensée, bon, Rajis Bhagwan il subit un flop monumental avec lui. Et quand il a mis une ouvert la porte, après il a mis une ferme la porte. Rajis, donc c'est un peu dommage pour un vétéran de la politique à subir un affront pareil avec Franco, parce que Franco Kirin dit où le Facebook aujourd'hui. Il n'était pas demandeur. Donc, c'est Rajis Bhagwan qui l'approche. Par contre, moi, j'ai l'impression de ne pas discuter au niveau du parti. Rajis pas consulter les autres dirigeants. Et au final, Devin Nakalingamin stick to his position. Donc, il n'est pas possédé. Et au final, nous n'arrivons que nous n'arrivons. Et Franco Ndiaye, ouais, mais il est avancé comme indépendant dans l'opposition. Donc aujourd'hui, au niveau de l'opposition, beaucoup de monde pas comprend ça. Et nous, on peut subir une critique qui dit qui ouais, mais qui fait un camarade Paul pas prendre poste leader de l'opposition.
6: Oui, ça c'était question que je posais là, parce que Reza Outim me disait ça sur Facebook, autant qu'il me rappelle, me connaissait ça sur Facebook, et que Adjagani me disait ça la semaine dernière sur sa plateau là. Donc c'est pour ça qu'il est important qu'il donne une explication à ça, parce que normalement là, j'étais dans la majorité de 3 personnes, et le président, et que s'il signale ça, le président pour acter.
7: Justement, où est la raison? C'est le président qui décide ça, pas Reza Outim ou bien Adjaye Ganes qui décidait, Paul Béranger, vous avez une leader de l'opposition. M'explique où. La Constitution prévoit que celui qui commande une majorité dans l'opposition, qui vient leader de l'opposition. Aujourd'hui, on a des groupes et liés à égalité. Donc la partie FMP, on a Paul Béranger, Tchétan Maboulal, Joanna Béranger. De l'autre côté, on a Franco Kirin. Jolé Jongor, leader de l'opposition, et Adrien Duval.
6: Oui, sauf qui, ben là, c'est ben unité et pas une partie. Là, oui. Nous, c'est une partie qui n'a 3 dimoun.
7: Mais justement.
6: Donc, forcément.
7: Aujourd'hui, ni Franco Kirin, ni Adrien Duval, pas une vin déclore qui, ok, ben, étant donné qu'il y a FMP, il y a 3 membres, ben, si jamais, je paye.
6: Non, mais c'est même pas à eux de dire ça. C'est même pas à eux de dire ça. Mais est-ce qu'il est pas si bizarre? Parce qu'il nous dit qu'il y a une discussion entre Paul Béranger et le président. Qu'il y a un échange, etc.
7: Oui, oui.
6: Est-ce qu'il dit au cours d'une conférence? Je sais pas si vous pas trompé, hein.
7: Absolument. Qu'il y a un échange, mais vous connaissez la situation, il y a un deadlock. Il est capable de changer si, dis-moi, Franco Kirin déclare ça en public et que le président de la République trouvait qu'il désormais soutient l'un sans
6: non, mais là, selon vous, là, le problème, c'est quoi? Le président de la République qui n'a pas acté, là?
7: Mais, pouvoir de se l'armer.
6: Non. Vous connaissez vos politiciens, vous pouvez répondre moi d'une façon qui vague. Non. C'est quoi le problème, là, pour qui Paul Béranger, ou ça, Tchétan Baboulal, ou ça, Joanna Béranger, que sais-je, si je décidais que ça pouvait être leader de l'opposition, là, c'est zut. Logiquement, c'est zut, parce qu'ils étaient un seul parti, là-bas, il y a 3 partis des partis avec un indépendant. Donc, c'est clair que la majorité est 3. Logique. Totalement logique. Donc, il y a soit qui pas envie, soit qui n'ont pas envie de venir leader, il y a prendre le leadership de l'opposition, soit, je peux dire, qui, le président, pas peut faire ce travail bien, ou ça, pas peut acter, ou ça, pas peut, ça. Donc, c'est soit un, soit l'autre, là.
7: Aujourd'hui, encore une fois, les 3-3. D'un côté, il y a des groupes 3-3.
6: Oui, donc, il n'a pas vraiment un groupe.
7: Oui, mais encore une fois, Adrien Duval, si il vient 4-2, ou bien si il vient 5-1, définitivement, qui m'a dit, ça veut dire 3, Adrien Duval ou même Franco Diabé désormais nous souhaitait supporter quelqu'un du FMP pour être le leader de l'opposition, là, la donne s'en est complètement. Mais aujourd'hui, tel n'est pas le cas. Donc, Jolé Jongo, stick to it, et après, n'allez-nous. Au niveau du FMP, Paul Béranger, très clairement, il dit qu'il n'est pas souhaité être aujourd'hui le leader de l'opposition. Attention, l'histoire de Maurice pour rappeler Paul Béranger comme le meilleur leader de l'opposition.
6: Ça me pense que nous sommes d'accord,
7: Lola, peine à doute. Mais aujourd'hui, qui nous peut causer au niveau FMP? Front militant progressiste. Progressiste, ou les dire aussi, la renouvellement. Donc aujourd'hui, il y en a 2 jeunes. Joanna Béranger, il dit très clairement, il n'est pas intéressé à prendre le poste de leader de l'opposition. Qui fait? Parce qu'il existe MMMP, il dit, qui, ouais, ben, il fait ça, la cause un deal, papa, tifi, alors, bizarre de nous. Mais il dit très clairement, il n'est pas intéressé à prendre le poste de leader de l'opposition.
6: Donc, Zamini, vous pouvez être leader du FMP?
7: Ça, nous guettait après. Aujourd'hui, tel n'est pas le cas.
6: Parce qu'il
7: nous cause pour aujourd'hui, il est en construction.
6: Oui, mais seulement, l'argument qui t'y a la semaine dernière, qui t'y dit que dans l'état actuel des choses au MMM, enfin, comment il s'était au MMM, Joanna Béranger, pas tu n'a aucun sens pour les vignes leader Enzo. Ok? L'argument là, c'était ça, et que c'est clair qui, là, moi, je répète, c'est qui a déjà gagné, si on dit le sapate là, hein, dit qu'il pas tu n'a aucun sens pour les vignes leader du MMM, avec tout ça, bande signaux qui avant l'ILA. Et qu'il indique d'ailleurs qui Joanna Béranger t'y coopté dans bureau politique, ça forcément pas beaucoup de monde connaît, et qui déjà l'indique un petit coup de pouce, comment dire, quand il rentre dans bureau politique, et que plus qu'il s'allie pas tu quoi un coup de pouce. Donc, et là, c'est élimine tout bande signaux là, et qu'il y vienne numéro N, numéro D, numéro 3. C'est ce qu'un numéro 3, il y a vini là. Donc, ça, c'est un argument qui tenait la route parce qu'il tenait la route dans la logique, hein. Après, il n'y a pas venu totalement une autre logique qui vous a dit à nous, peut-être.
7: Oui, absolument. Vous connaissez, quand nous prenons gouvernement en 2024, Navin Ramoula me dit avec Paul Béran, c'est OK, tu as 8 ministères. Qui déjà, ils m'ont secoué là, hein, parce que je suis aspiré pour gagner plus de ministères, justement, et en termes de répartition, nous ne donnons plus beaucoup de monde. Qui est Paul Béran, c'est une fière. Il priorise seniorité. Et c'est pour ça qu'il veut dans Balomoudi et Franco Kérin pas gagner un poste ministre. Et là encore, pourquoi Devanin dit ça, et le radio hier ou bien avant-hier, si tu es là pour gagner un ministre, même pas Franco, camarade Paul, tu dis parce qu'il priorise la seniorité. Et la seule personne qui lui donne sa parole et qui n'est pas bousé l'eau là, c'est Madame Jyoti Jiten au-delà de sa 7 senior là. C'est-à-dire, en termes de seniorité, qui pour gagner un poste ministre. Et après, Madame Jiten. Autre jour, on a mérangé, tu es là pour porter ce tifi. Mais tu l'as donné, un poste ministre.
6: Et tu prends un peu trop obvious.
7: Peu importe, obvious ou pas, mais seulement. Ivan Ferli.
6: Si nous prenons dans sa logique là, Paul Béranger, il attaque tout le monde, tout ça va me porter avec raison. Hein. Il attaque tout ça va là, oui, dit le papa, s'il donne ministre, sotifie, tout le monde, tu peux en coller. Paul Béranger, c'est pas un monde bête. C'est un monde qui est très intelligent et qui pense des fois, trois fois, trois steps forward. Ou d'accord avec ça, ça pour sa bout là. Donc, sans affaire de Tibou, tu es capable de nous certifier, etc. Non, of course not. Parce qu'il est Tibou, tu lis politiquement.
7: Vous connaissez, encore une fois, et dans les instances du MMM, ou peut-être, vous connaissez, mais nous gagnons feedback là.
6: Non, nous gagnons feedback, ne vous inquiétez pas.
7: On a un passeport, les instances démocratiques du MMM, et vous connaissez nos fonctionnements, comment a été le parti, le MMM. Et un parti qui fonctionne la plus démocratique, avec transparence, avec les instances, avec tout ce ban, processus de d'élection et tout. Donc, l'in gravir les échelons, l'in rentre dans la jeunesse militante, après l'in faire ce chemin, et éventuellement l'in élu à deux reprises, les élections 2019 et les élections 2024, élu démocratiquement en tête de liste. Au-delà de ça, peut-être pas connu. Il n'y a pas mal de camarades qui, en cours d'un bureau politique MMM, dit là, et ça, très souvent, le leader du MMM, put Johanna Tutosk, challenge-li, et connaît-li, justement, parce qu'il, oui, il a sa relation papa et fille là, mais seulement, tout du monde, avec le rigueur de Paul Béranger, besoin de travail, besoin de deliver. Donc, il n'est pas vrai de dire ça. En même temps, moi, comme on guette le MMM péré à Zielo là, je te paye cause Paul Béranger et Johanna Béranger. Mais aujourd'hui, le MMM est un monstre à trois têtes. Il y a trois du monde qui peut aspirer pour être leader. Et comment dire, un bug ça. Bagwan ou Tim Ganis. Il y a un bug de MMM qui fait aujourd'hui, je ne propose Oriane Navon-Marie pour être le leader du MMM. Pourtant, il prend la place de Paul Béranger au DPM.
6: Bon, nous pensez, les Mauriciens comprennent aussi qu'il y a un quota communauté aussi qui se, parce que c'est ce qui nous connaît, nous là, même si c'est ban non dit, mais ban Mauricien bien que ban non dit. Donc c'est pas parce qu'il c'est la plus brillante, tout ça, on peut pas dire qu'il y passeuse, hein. Mais c'est pas parce qu'il y, c'est pas une question de compétence. Généralement, ban nomination dans Maurice. Ou bien connaît.
7: Oui, mais en même temps, nous tout du monde, il apprécie qui, Oriane Navon-Marie crée l'histoire.
6: Oui,
7: etc.
6: Bon, oui, bon. Ça c'est bon pour les livres d'histoire. Exactement. Mais c'est bon, là pour nous, pour c'est qui, comment faire le pays avancer, ça elle le discours.
7: Oui.
6: On va pas trop rentrer dans, c'est vrai qu'il y a c'est une euphorie pendant 2 semaines qui une première femme DPM, etc. Nous tu fais la même chose pour première femme présidente. Après nous trouver comment ça a passé malheureusement. Mais bon, nous, parce qu'il y a beaucoup de questions là, de ban auditeurs, hein. Est-ce que Paul Béranger n'est pas victime de son propre système qu'il a mis en place quand il était au MMM, qu'il a lui-même cofondé? C'est une question de Jean-Éric Moukou. Jean-Éric.
7: Victime du système comment?
6: Victime du, victime de son propre système. Ça veut dire le système démocratique, entre guillemets, enfin, les structures du MMM, qui fait qu'il y a besoin de passeport, qu'il y a besoin de passeport comité central, besoin de passeport assemblée de délégués, etc., pour faire bonne décision. Est-ce qu'il n'est pas une victime de sa propre système, là? C'est ça.
7: Alors, bon, bon, ce système-là, il est marché, il fonctionnait, il est marché pendant des années. Et le MMM très présent sur l'échiquier politique et très souvent, bon pas très souvent, l'histoire montre nous que c'est le MMM qui participe dans trois fois. D'ailleurs, la première fois c'était presque seul, 82, 95, 2024, trois fois 60, c'est le MMM. Après en interne, l'IMOC, sauf qu'aujourd'hui, ce qui est arrivé, c'est qu'il y a un député, un ministre et... Pourquoi les jeunes adopter un système de travail qui, aujourd'hui, c'est pas vraiment ban militant du parti, mais c'est ban dimoun qui affilié à sa man député-là et ministre. Et surtout au gouvernement, après presque 20 ans, donc ban ministre, ban député, fin attire ban dimoun vers eux avec ban promesse. Ça veut dire, topoula, ben, nous voulons un contrat. Et là, la situation du contrat dans le ministère du Travail avec les agences de recrutement, etc. D'ailleurs, moi, le ministre du Travail peut mettre les pinceaux sur ce sujet-là. La semaine dernière, il prend une position. Et là, hier ou bien aujourd'hui, il prend une autre position hier, à l'inverse de ce qui les mêmes lignes. Donc, beaucoup de contradictions.
6: Donc, on a l'appel de près de virage.
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6: 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Oui, donc Raj, vous tenez une question pour nous inviter, n'est-ce pas?
8: Oui, oui, oui, bien sûr, bien sûr. Ma question, c'est que Joanna, dans une interview, tu disais qu'ils n'ont pas pour accepter tout le monde qui est de près ou de loin qui finit associé avec MSM. Est-ce qu'ils ont pu dire moi qu'ils sont capables de retravailler avec Parti Travailliste ensemble? Et moi, tu peux demander aux qui budget peut venir là. Mais dans le budget, vous connaissez si nous pouvons faire développement pour gagner croissance, tout ça là. C'est à long terme. Mais dans l'immédiat là, qui est capable de faire pour faire ban l'économie, pour nous capable faire un plus bon budget, pour capable soulager la population? Merci beaucoup.
6: Merci, oui. Raj.
7: Donc, pour répondre à la première question, et il est clair que, camarade Paul Ndiali a plusieurs reprises, d'ailleurs, lors du congrès fondateur, Ndiali, aujourd'hui, la position du FMP, c'est éventuellement de barrer la route à au Parti Travailliste de Navin Ramgoulam et d'Amri, mais aussi le MSM de Pravin Jagnat et de Padé Yati. Donc, il n'est pas question d'alliance avec ces deux régimes-là qui, vous connaissez, 60 ans l'indépendance presque, nous gazis des familles qui fait premier ministre de sa pays-là avec une parenthèse de Paul Béranger de 2 ans. Mais il est temps de move on avec ce système-là.
6: Mais tout ban l'alliance, il fait que ce soit ban l'alliance qui Paul Béranger, pour pas dire MMM, voilà, actuel, mais qui Paul Béranger, il fait avec ban les autres partis, que ce soit le MSM, que ce soit le Parti Travail, c'est pour mettre ban les autres du monde au pouvoir.
7: Oui.
6: Donc, ça aussi, il y a pour un côté de responsabilité aussi.
7: Oui, oui, absolument. Non, mais justement, nous PCI. Bien sûr, tiens à côté, la réforme électorale PNA, ou condamné à faire une alliance. D'ailleurs, comment Moubi Djaou, si il y a une réforme électorale et il y a une volonté de le faire, mais même nous avons une réalité en face, arrivée 2028, nous avons besoin de trouver un partenaire d'alliance ou plusieurs, les forces de l'opposition, et venir de l'avant avec un nouveau lot. Ah, c'est pour répondre à la question de la deuxième partie du question. Mon pensée, camarade Paul Finkosa, dans sa conférence de presse plus tôt aujourd'hui, et selon FMI et Moody's, donc, nous avons une marge de manœuvre plus grande comparée à l'année dernière. Donc, la priorité des priorités, c'est surtout soulager la population au niveau coût de la vie, cherté de la vie. Donc, nous pousser pour ça, nous mettre la pression pour que le gouvernement vienne de l'avant avec ça. Bien sûr, il y a la partie électricité qui va venir de plus en plus chère et qui possiblement capable de roll out. Donc, vous ne voulez pas nous venir comme en Sud-Afrique, justement, ça c'est une priorité. Après, bien sûr...
6: Blackout.
7: Oui, oui. Voilà. Ouais. Rolling blackout. Ça veut dire qu'il y a une coupure, pas nécessairement tout le pays, mais soit il y a une zone et couper l'endroit, et du jour au lendemain. Donc, vous avez fait attention à ça. Et bien sûr, la partie le pot, impôt, expo.
6: Voilà, donc on arrive à la fin de l'émission, il passe super vite. Donc merci Maître Debat d'avoir accepté nous l'invitation. Il y a beaucoup de questions aussi qui m'ont pour répondre aux autres. Après, bien sûr, quand tu as envoyé un message dans le WhatsApp pour répondre aux autres individuellement, après qu'on nous parle ici, pose-moi une question. Merci à eux d'avoir participé à l'émission. Merci à Bandi Wink qui a téléphoné. Merci à Prachant et toute l'équipe d'avoir réalisé l'émission. Merci Maître Debat.
7: Oui, on espérait le dernier mot de la fin.
6: 10 secondes.
7: Le gouvernement du jour, l'alliance du changement, c'est le passé. L'avenir, c'est le FMP. Merci.
6: Voilà, donc 18h58, moi, Moreto, vous êtes demain matin pour l'éditorial et demain après-midi, bien entendu, pour nous, La Voix, nous, Radio.
7: Merci.
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0: Bonsoir, vous écoutez Radio 1, il est 19h. Voici le point info tout de suite avec Vince Bryan. Bonsoir Vince.
1: Bonsoir Yoshida, bonsoir à tous. Le Kiwi est passé de 4,5 à 4,75%. Telle est la décision de la Banque de Maurice après la réunion du Monetary Policy Committee qui s'est tenue cet après-midi. Selon la gouverneure de la Banque de Maurice, Priscilla Maturatako, le MPC a été unanime dans leur prise de décision car les récentes augmentations des prix des carburants et de l'électricité auront effet inflationniste sur l'économie. Cette décision impactera les emprunteurs dont les mensualités augmenteront tandis que les épargnants bénéficieront de taux d'intérêt plus élevés. La situation financière du pays se serait améliorée par rapport à l'année dernière, offrant au gouvernement davantage de flexibilité dans la préparation du budget 2026-2027. Selon Paul Béranger, le prochain exercice budgétaire devrait ainsi être moins sévère. Les menaces de downgrading par des instances internationales feraient désormais partie du passé, a-t-il indiqué en conférence de presse cet après-midi. Et Ashfaq Jamalsa, âgé de 26 ans, le fils de Nourani Jamalsa, a été arrêté aujourd'hui par la CID de Moka pour l'agression de 5 habitants de Cantorel dimanche. Il a été positivement identifié par les victimes et a été placé en détention. Il faisait partie du groupe qui s'en est pris à ces 5 personnes, incluant un sergent et 2 constables, lorsque l'une d'elles a reproché à Nourani Jamalsa d'utiliser un quad sur la promenade de santé. Et à l'étranger, une étude publiée le 18 mai par l'Imperial College de Londres, en collaboration avec l'OMS, estime que l'épidémie d'Ebola en République démocratique du Congo est bien plus large que ce que les chiffres officiels montrent. Le 19 mai, le ministre congolais de la Santé, Roger Kamba, faisait état de 543 cas probables et 136 décès. Au 16 mai, date de référence de l'étude, les autorités notifiaient 336 cas suspects et 88 décès. Ce qui marque la fin de ce point sur l'actualité. Merci de l'avoir suivi. Retrouvez Yoshida pour la suite.
0: Merci beaucoup Vincent. On se retrouve à 20h.

tous, voici le communiqué de la météo pour Maurice. Émis à 16h30 ce mercredi 20 mai, des nuages associés à une ligne d'instabilité venant de l'Est influencent le temps local. Du coup, nuages cette nuit et demain matin avec des averses éparses, temporairement modérées, des poches de brouillard.

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1: Et demain à 11h05 et le lever du soleil est prévu pour 6h33.

C'est de Monsieur Marie-Joseph Henriot Roland Carré. Monsieur Marie-Joseph Henriot Roland Carré, âgé de 72 ans, le convoi sortira de la chapelle ardente de Morat, au Royal Petite Rivière, demain, 21 mai, à 9h, pour se rendre en l'église de Saint-Jean et de là au cimetière de Saint-Pierre. Le décès de Monsieur Kamlechwar Patadine. Monsieur Kamlechwar Patadine, connu sous le nom de Patin, âgé de 50 ans. Le convoi sortira de sa résidence à chemin l'église Plaine-Magnan demain à 9h15 pour se rendre au crématorium de Plaine-Magnan. Le décès de Monsieur Tom Elvis Edley. Monsieur Tom Elvis Edley, ex-opérateur de pompe chez Gamma Civic, âgé de 63 ans. Le convoi sortira de son domicile à la caverne numéro 1 Vacois demain à 9h15 pour se rendre en l'église anglicane de Saint-Paul demain et de là au cimetière de Saint-Jean. Le décès de Monsieur Danishwar Samudj. Monsieur Danishwar Samudj, connu sous le nom de Podiwan, âgé de 80 ans. Le convoi sortira de son domicile à X-Railway Road, Upper Dagotière, demain 9h30 pour se rendre à l'incinérateur de circonstance Saint-Pierre. Le décès de Madame Jasmati Bikaru, née Nursing. Madame Jasmati Bikaru, née Nursing, connue sous le nom de Balikage, et de 70 ans. Le convoi sortira de la chapelle ardente d'Eliensen, Saint-Routroyal à Beaubassin demain à 10h pour se rendre à l'incinérateur de Piton. Le décès de Madame Rosine Raffo. Madame Rosine Raffo, connue sous le nom de ma tante Rosine, âgée de 80 ans, le convoi sortira de la chapelle ardente d'Eliensen, Saint-Routroyal à Beaubassin demain à 10h30 pour se rendre en l'église de Saint-Vincent-de-Paul à Paille et de là au cimetière de Paille. Le décès de Madame Kamushalai Ramanjulu Niramsami. Madame Kamushalai Ramanjulu Niramsami, connue sous le nom de Sarojini, âgée de 92 ans. Le convoi sortira du domicile de son gendre, M. Pilemar Devi Nesh, au numéro 14B, avenue Darwin, 4 bornes, demain à 11h pour se rendre au cimetière de Saint-Martin-Montroche.

Le décès de Madame Bedouanti Neyol Ne Siamber, Madame Bedouanti Neyol Ne Siamber, connue sous le nom de Bidam, âgée de 79 ans, le convoi sortira du domicile de son époux, Monsieur Bagrit Neyol, à Bois d'Oiseau Road, Poudre d'Or Village, demain à 11h pour se rendre à l'incinérateur de Belmont Goodlands. Le décès de Mademoiselle Stéphanie Ruth Seblin. Mademoiselle Stéphanie Ruth Seblin, connue sous le nom de Fidoun, âgée de 40 ans. Le convoi sortira du domicile de son père, Monsieur Jonathan Léonce Seblin, à Le Mao Road de Trou-d'Eau-Douce, demain à 11h pour se rendre au cimetière de Trou-d'Eau-Douce. Le décès de Madame Marie-Alix Azine-Marie. Madame Marie-Alix Azine-Marie, âgée de 74 ans, le convoi sortira de sa résidence au numéro 122 à l'avenue des Peupliers, Petit Verger, Pointe-aux-Sables, demain à 11h pour se rendre à l'église de Sainte-Marie-Madeleine à Pointe-aux-Sables et de là au cimetière de Saint-Jean-Quatre-Bornes. Radio One présente ses sincères condoléances à toutes ses familles endeuillées.

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qu'on vous promet ce soir entre 19 et 22 heures dans votre Méli Mélo. Yannick Noah, bien sûr, et mon Eldorado pour vous. Radio, Radio.

Radio 1, c'est Ursula dans votre Méli Mélo. Comment ça va aujourd'hui là? Vous avez passé une bonne journée, je l'espère en tout cas. Qu'ils aient pu faire en ce moment? Sûrement préparer un peu là, tout ce qu'il faut pour ce soir, préparer pour demain. Toujours en préparation, peut-être au travail. En tout cas, écoutez, merci d'être avec nous ce soir. Méli Mélo, c'est votre rendez-vous. C'est votre émission de disque à la demande, parce que très souvent, vous êtes des manouas de santé, comme ça, quand on est en émission. Et je vous redis, je vous rappelle que c'est aujourd'hui que ça se passe. Donc, s'il y a une chanson là, comme ça, que vous avez sur le cœur, quelque chose que vous avez envie de nous partager, envoyez-nous votre message WhatsApp au 58 53 77 21, si vous voulez. Mais vous pouvez nous appeler au 210-8910, 210-8910. Toutes nos lignes sont bloquées là, du coup. Hein. Ça fait plaisir de vous voir nombreux. Donc, tout bien camarades, quand vous pouvez téléphoner nous, j'aime bien vous donner un peu les consignes. Si jamais c'est la première fois, peut-être que vous nous écoutez ou si vous êtes un peu découragé. Alors, si on ne vous a pas répondu une première fois, ne lâchez pas l'affaire, vous continuez de nous appeler. À un moment, ça va décrocher. Si ça répond pas, c'est que je suis forcément au téléphone avec quelqu'un d'autre pour prendre toutes les demandes de chansons. Donc, c'est maintenant que ça se passe là. Hein. Il faut se dépêcher de s'inscrire. Comme ça, avec Prachante, que je retrouve après une semaine, je crois. Prachante à la réalisation. Eh ben, nous allons vous trouver justement la chanson qui vous fait plaisir. Une chanson idéalement des années 90 à ce jour. Donc voilà, je compte sur vous. 210-8910 pour tous vos appels. Et sinon, le 58-53-77-21. Vous pouvez également nous envoyer un petit message WhatsApp pour votre demande de chanson, ça le fait. Mais first come, first serve. Hein, donc, maximum, dépêchez-vous de nous envoyer maintenant. Parvenus à 8h15, nous pas capables. Donc voilà, je compte sur vous. Je pense que c'est assez clair. On va y aller tout de suite, Prachante. Et à savoir que durant cette première heure-là, on vous propose les titres des années de la décennie hein, 2000 à 2010.

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0: Très belle soirée, il est 19h30.
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1: Alors, tant qu'on rêve encore, si vous rêvez d'une chanson en ce moment, je vous invite à nous appeler au 218-910 pour nous demander votre chanson. Alors, je sais qu'il y a énormément de personnes qui nous ont appelés là. Et en même temps, nous pécoser toujours de l'autre côté. Donc, si vous n'avez pas pu avoir votre place, vous pouvez encore vous inscrire. Il nous reste deux places. Ouais, deux places maximum pour qu'il nous capable d'aller mettre un petit dialogue. Tout ça là, je connais comment ça passait dans mercredi. On est vraiment tranquille entre nous, en famille. Nous raconte un petit guide la vie, tout ça là. Donc, vous nous appelez maintenant, 218-910, ou un petit message, 58-53-77-21. Je vous attends rapidement, hein, mais il faut faire vite.

0: journée complète pour ce soir. Merci à toutes ces belles personnes qui nous ont écrit et appelé nous pour manquer une pause là. Et juste après, on a Beautiful Girls pour vous sur Radio One.
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Ce soir, refaisons le monde avec Lincha, bien sûr. Fouf, une bien sans ça longtemps. dans les années 2000. C'est en 2008, ça. C'était en 2008. Là, on va terminer cette heure avec Jason Mraz, Make It Mine. Et là, je suis un peu triste, hein, parce que, ceux qui nous envoient des messages et qui nous demandent des chansons, après, quand on rappelle, soit répond pas, soit vous n'êtes pas disponible, s'il vous plaît. Donc voilà, du coup il nous manque, nous finis qu'à la main de santé finalement, nous ne pouvons pas participer parce que vous n'êtes pas libre. Donc s'il y a encore des personnes qui veulent s'inscrire, me connaissent un petit énorme retour d'atter, donc vous êtes capable encore de manuer une santé si ça vous dit, hein, mais on a vraiment une ou deux places maximum à offrir ce soir. Allez, Jason Mraz tout de suite.

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2: Bonsoir à tous, Radio One, il est 20h. L'info tout de suite avec Vince Bryan. Bonsoir Vince.
3: Bonsoir Yoshida, bonsoir à tous. Le whip de l'opposition, Adrien Duval, affirme que l'ambassadeur de Maurice en Éthiopie ne résiderait pas dans le complexe diplomatique construit en 2022 pour 238 millions de roupies, mais dans un hôtel depuis 6 mois aux frais des contribuables. Conçu pour accueillir l'ambassadeur ainsi que le personnel diplomatique, le complexe à Addis Abeba resterait inoccupé alors que le diplomate louerait également une maison. Le député du PMSD dénonce un manque de transparence concernant le lieu d'hébergement du diplomate et les dépenses engagées. La situation financière du pays se serait améliorée par rapport à l'année dernière, offrant au gouvernement davantage de flexibilité dans la préparation du budget 2026-2027. Selon Paul Béranger, le prochain exercice budgétaire devrait ainsi être moins sévère. Les menaces de downgrading par des instances internationales feraient désormais partie du passé. Le leader du Front militant progressiste estime que les priorités du budget 2026-2027 devront se concentrer sur des secteurs stratégiques comme l'électricité et le port, jugés essentiels pour soutenir la croissance économique et renforcer la compétitivité du pays. Gino Mitton, impliqué dans l'accident mortel survenu hier après-midi à la route des Pamplemousses, restera en détention jusqu'au 27 mai. Il a comparu devant le tribunal de Port-Louis où il a été provisoirement inculpé d'homicide involontaire après la mort de Pradeep Chikori. Selon l'enquête policière, Gino Mitton conduisait avec un permis provisoire au moment de l'accident. Il avait auparavant perdu son LON en 2015 après avoir conduit un véhicule sans assurance. Et à l'étranger, l'armée israélienne affirme être en niveau d'alerte maximale après de nouveaux échanges de menaces entre les États-Unis et l'Iran. Nous avons frappé et affaibli l'Iran et tout l'axe pro-iranien de manière systématique, puissante et méthodique. Nous continuerons à agir aussi longtemps que nécessaire, tant sur les fronts proches que lointains, a déclaré le chef de l'armée, le lieutenant-général Eyal Zarnia, lors d'une réunion avec des commandants selon un communiqué militaire. Ce qui marque la fin de ce Flash Info. Merci de l'avoir suivi. Toujours Ursula pour la suite.
2: Merci beaucoup Vince. On se retrouve à 21h.
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0: sur Radio 1 avec Bob Sinclair pour vous.
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0: Eh bien ça y est, nous sommes partis pour la deuxième heure de votre Méli Mélo et de votre sélection cette fois sur Radio 1. Et on prend tout de suite la direction de Chebel, retrouver Sunil. Bonsoir monsieur Sunil, il faut baisser le volume de votre radio s'il vous plaît. Doris, baisse radio s'il te plaît.
2: Doris.
0: Ne bois pourquoi pas.
2: Oui.
0: Doris. Doris qui fait bien mettre sa radio là pour entier Chebel.
2: Non, on m'a un peu sourd, moi.
0: Oh, que ça.
2: Un côté, je ne peux pas attendre.
0: Oh, Dieu, Sunil.
2: Là, on peut t'amener dans l'oreille qui me donne déjà là.
0: Là, quel côté ça? Là, Ramani ou Djahalou fait ma guérille, c'est bon. Allez, côté gauche, côté droite.
2: Côté gauche, pas attendre. Côté droite, attendre.
0: Côté droite, attendre. Là, ou bien, écoute-moi, ouais. Côté droite là.
2: Je gauche pas tout clair. Je dis droite tout clair.
0: Aïe, aïe, aïe. Ça veut dire ça qu'elle est un côté. Mais vous aurez là où pensez à être un docteur pour ça?
2: Je connais bien longtemps de tipi ça, mon maman.
0: On est petit petit ou pas d'un côté?
2: Non, on a les oreilles, on a les
0: oreilles. Ouais.
2: Mais là, on doit mettre une chose. Je ne couvre pas tout dans les oreilles.
0: Ah ouais, délicat, c'est vrai. Ouais.
2: Maman, je vais mourir, ils ont noyé.
0: Aïe, aïe, aïe. Et là, comment vous faites, au bébé? Dis là avec ça.
2: Ouais, c'est un côté de problème. Ça m'a l'espoir de faire le mot comme moi, tout ça.
0: Comment?
2: Pas l'espoir.
0: Hein?
2: Il a fait le mot comme moi.
0: Hein?
2: Pas la cour, elle dit que j'ai mis le vin. Pas moi. Pardon? Pardon? Elle dit, bon, t'as une note. Une autre salle de papier. Ouais, c'est ça.
0: Léa.
2: C'est un problème contre mon
0: jour. Ouais.
2: La scène, c'est pas nous. La scène, c'est pas la scène. Et là, tu m'as connu, ma distrait, c'est le manque. La police, j'ai attendu que mon diable là. La bérane, maman, la scène.
0: Aïe. Ben oui, c'est ben allez, hein, arrivé, ben ça fait comme ça. Parfois, dit comique, ben nous mettez dans une situation cocasse, comment nous dire. Et t'as. Allez, Sunil, dis-nous, qui s'en a envie de saluer ce soir?
2: Je suis allé les rois de Châteauneuf, Miko.
0: Miko, oui.
2: Jean-Marc de Saint-Pierre, c'est comme ça.
0: Oui.
2: Malabar, Dani, Cosette, et c'est bonne famille. Nous avons madame.
0: Oui.
2: On demande pour votre fille, Aminassi, mon garçon Yasselet, avec votre fille.

0: Danita. Après, Manzan.
1: Oui.
0: Après, moi, je vais vous. Madame Claude. Monsieur Claude. Avec Pamela de Comandil.
1: D'accord, c'est bien noté. Et la chanson oui. que vous nous avez demandée, ou bien romantique ou Sunil, Céline Dion.
0: Céline Dion, oui.
1: When I need you, là où elle fait ou fait un petit clin d'œil à Doris Pounou.
0: Oui.
1: Et vous faites un gros piou-piouk, ok?
0: D'accord, non, un petit petit.
1: Un petit petit même?
0: Oui.
1: Allez, comment on vit? Comment on vit? Pas de problème.
0: Oui.
1: Allez, bonne soirée à vous, Sunil. Dis-moi. J'ai envie de dire moi, c'est moi ou tu as envie de dire moi qu'il n'a pas de cara, il m'a pas de manu.
0: Ah, cara. Je dis madame, c'est un petit bif.
1: Waouh.
0: Ça va être mon amour, pour avoir du pain.
1: Waouh, vous êtes bien gâté en tout cas.
0: Ouais, beaucoup de génie, oui. Hein.
1: Super, là où vous avez senti Céline Dion même de ses oreilles là. Allez, bonne soirée à vous, Sunil, à bientôt.

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0: on prend cette fois la direction de Rosil après un bon moment. Hein, on va retrouver Gan. Bonsoir Gan.
1: Bonsoir chérie.
0: Oh you. Nous vous faisons un bravo pour Gan, s'il te plaît, prachante. Nous faire un bravo pour Gan. Ouais Gan. Ça fait trop longtemps. Comment allez-vous?
1: Moi, ça va très bien, merci. Et vous?
0: Ben, ça va. Alors, vous avez passé une bonne journée?
1: Aujourd'hui, oui, j'ai passé une bonne journée. Je suis allée chez ma cousine. Ah, avec Adèle. J'ai passé un très bon moment. On a déjeuné ensemble. On a bavardé un petit peu, tout ça. Et puis, la pluie commence à tomber. J'attends la pluie passer. Et puis, j'ai pris le bus, je viens à la maison.
0: Oh, à Verdun?
1: Oui.
0: Qui s'en a à Daisy Devède?
1: Daisy Devède, vous connaissez?
0: C'est vrai?
1: Alors, oui, oui.
0: Mais j'entends souvent les dédicaces à la radio, du coup, comment dire, je connais. Je ne connais pas, non?
1: Je ne crois pas, hein?
0: Je ne pas quoi. Mais je connais à travers où?
1: D'accord.
0: Alors.
1: De votre côté, vous?
0: Moi, ça va bien.
1: Les amis sont là, la radio, là.
0: Ça va, bon. Tranquille. Mais comment on mange Côte Daisy?
1: Côte Daisy, moi, je mange, c'est. Vindaille poisson, caricot pois, tu fais bread national, on a mis bread chouchou dedans, tout. J'ai donné la mienne de trier, tout ce qu'on a fait là. Et puis, c'est tout. Après, on a mangé piment sauce, crasé, tout dedans.
0: Waouh, super!
1: Et après, il y avait la sauce, là, je n'ai pas mangé tout ça là, mais j'ai mangé simplement vindaille. Après, j'ai mangé bringel et ça, crevettes.
0: Bien content.
1: Oui, j'ai passé un très bon moment avec elle.
0: Wow, oui.
1: Ça fait longtemps.
0: Oui. Mais comment on fait pour aller à la balade, il y a une bise qui prend, hein?
1: Je prends de chez moi, j'arrête à Rosil. De Rosil, je prends le bis et flac.
0: Bis de Rosil, après, on prend bis flac.
1: Oui, comment les choses, comment ça?
0: Très bien. Et là, et après quand on rentrait là, imaginez, Pangel était en cuit, Pangel était en... Non,
1: non il... après, moi, je suis cuit, moi.
0: Ah, qui est cuit, qui est au carré.
1: Moi, je fais l'antinoir.
0: Ouais.
1: Après, je fais ça, tout fait chouchou. Et puis, il y avait des choses à combiner, je fais salade de combiner. Et puis, je fais ça, j'ai eu cadeau, ça, avec un ami, elle ne connaît pas comment on fait l'argent. La peau orange et ça. Et la micheuse dedans. Comme ça. Bilabi. J'ai écouté ça un petit peu. J'ai mangé à la maison.
0: Eh ben voilà.
1: Et puis j'ai téléphoné.
0: Ben oui, tellement longtemps, nous pas de temps, nous gagne. Ça fait plaisir.
1: J'avais un petit problème, tout ça là.
0: Oui, non.
1: J'avais des parents qui étaient malades, tout ça là.
0: Oui. Donc, on est bien occupé, hein, la vie.
1: Normal, quand moi, je suis malade, dites-moi.
0: Oui.
1: Comme garçon. Quand moi, je suis malade, elle est vivide, dites-moi.
0: Oui.
1: Normal, pas qu'à faire autrement, pour les gens, il y a un petit problème à parler. Déjà, allez.
0: Bien sûr.
1: C'est ça, la vie.
0: Oui, c'est ça, la vie. Et là, ce soir, qu'est-ce qui vous fait plaisir, là? Qui s'en a une envie? Déjà, qui s'en a une envie de saluer, d'abord?
1: Oui, justement. Premier moment, vous saluez mon neveu qui fait ses 31 ans aujourd'hui.
0: Oui.
1: C'est Jason, du côté de ça. Verdun, qui fait son anniversaire aujourd'hui, demandé par sa grand-mère, Daisy de Verdun, et son oncle Patrick, Eric, et aussi la famille, Sarah. Du côté de Saint-Véadin, et aussi sans oublier Bertrand, que j'ai rencontré, mais je connais bien qui s'appelle Bertrand. Bertrand, là, je demandais à ton défi, la garçon qui me connaît, moi, je n'ai pas connu qui s'en a. Il m'a dit, pas connu Bertrand Sagan, moi, il y a eu ça, oui, il m'a pas fait, non, si vous t'en avez causé dans la radio, il n'y a pas déjà son nom. Pour Bertrand aussi, qui est chez ma tante Daisy, là, et le papa de Bertrand aussi, que je connais très bien, et aussi, pour tous les amis de la radio, il y a Rosine, Rosie, Nicole, Bignou, Marie Margaret, tout frère de, du côté de Sosa Rosebel, et aussi j'ai Marise de ça, de comment ça, Rosile. Mm-hmm. Oui, Marise, et aussi il y a comment ça, Nicole, sa famille.
0: Oui.
1: Et puis Jean-Marc. Parmi,
0: oui.
1: Tout ça, c'est bien, parce que je pense moi, c'est comme pas là. Beaucoup, tu ne pas connu ce nom.
0: Alors, gagne, nous ne pouvons pas rattraper tout ça.
1: Tout ça là, oui,
0: ça aide moi qui nous maintenant, là, impossible.
1: Et vous savez, moi, je vais faire un petit coucou à vos mes deux garçons, Alain Deux et Wesley, et mes deux belles-filles, il y a Estelle. Et sur Hélène, et aussi mes cinq petits enfants, il y a Ryan, Isira, Samira, Sania,
0: oui.
1: Et mon frère Robert.
0: Et ben voilà, on a
1: et
0: oublié
1: tout, personne. Et sans oublier tous les amis de la radio, que je ne sais pas si c'était le nom, vous allez m'excuser, à la prochaine fois.
0: Avec plaisir.
1: Et sans oublier, vous voyez, Joseph, Mangrèze, Julien.
0: Ah, ben merci. Je nous fais un gros pioupiou que c'est ça.
1: Allez, d'accord.
0: Et la chance.
1: Le temps, moi, fais un coup là. Oliver, t'as été président pour moi, dire pour lui.
0: Ah, ben oui.
1: Ouais.
0: Allez, vous nous avez demandé Edith Piaf, La Vie en Rose, ouais. Gann. Ouais. On va l'écouter ensemble. Gros
1: merci
0: bisous
1: beaucoup,
0: et bonne soirée.
1: Merci beaucoup. À la prochaine, chérie.
0: Allez, à la prochaine. Allez.

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0: belle place maintenant autour de Miko du côté de Château-Bénarès. Bonsoir le roi.
1: Bonsoir ma reine, comment vous allez?
0: Ça va très très bien, merci vous-même.
1: Ça va, nous vous écoutons tous les mercredis, mais j'ai laissé la place aux autres.
0: Mais ta, vous êtes trop gentil.
1: Non, c'est tout le temps que t'as Miko, ça m'organe l'autre. One man, one woman show.
0: Exactement, et c'est pour ça qu'on aime bien.
1: Et moi, je suis content quand on a une bonne nouvelle.
0: Nous découvrons une nouvelle voix.
1: La famille radio grandit.
0: Amen.
1: Et quoi qu'il vous veut dire, on a beaucoup de téléphones, moi. On a votre bon numéro. Je le gagne à travers mon camarade. Je suis content, mon petit camarade, je le sonne du côté de Beaubassin, là-bas, ici, il paraît qu'au moment, il est en pitié, il n'est pas trouvé.
0: Ouais.
1: Et moi, fais un petit coucou, maman, c'est lui toujours.
0: Ouais. C'est incroyable. Mais c'est vrai, moi, j'aimais tout le temps le rappeler, le fait de laisser la place aux autres et d'avoir de nouvelles personnes, mais nous découvrir, ben, nouveau du monde.
1: La nouvelle d'autres horizons.
0: Voilà, et nous apprendre nouveaux affaires ensemble. Ouais. Et c'est toujours un plaisir vraiment d'accueillir de nouvelles personnes. Alors, Miko, racontez-nous depuis le temps comment ça va, comment se porte le château, peut faire frais dans le château maintenant.
1: Oui, l'hiver depuis longtemps, il peut être sur bout de nez. On me dit que ça cause là. Quoi qu'il finisse au routier. Mais on fait avec, tranquille, dans le petit château. Moi, avec ma petite reine, tranquille. Parce que la princesse, il a une petite moins d'aller.
0: Oui.
1: Depuis l'octobre de l'année dernière, mais nous, tranquille, là. Mais des temps à autre, il vient moi, toutes les semaines. Tous les autres, ils viennent pas sur le calcul de mon carré, après y aller.
0: Mais il a bien raison.
1: Tant que la ligne téléphonait, il me demandait, qui t'en cuit? Il disait, au dimanche, qui tout fait bread avec un bon rougail et crevette. Bien décortiqué. Il dit, moi, je mange tout le temps aussi. Moi, j'étais en miel aussi.
0: Il y en aura plus pour qui? Il y en aura plus pour Miko.
1: Il y en aura plus pour le roi.
0: Ah ben voilà.
1: Parfois, il téléphone, moi qui t'avais dit, hey, il ne donne pas de liberté, il ne donne pas la tête, on ne rend pas la carte. Tu vas beaucoup? Oui. Oui, tu vas beaucoup? Il y en a. C'est le mazo, au domicile, mazo. Ça, on va les cuisiner.
0: C'est ça.
1: Il y a papa, maman là. Bon, pour venir, moi.
0: Mais bien sûr, la case maman, elle lutte même.
1: Elle lutte à la case maman, elle lutte ça. Ouf. Sinon, le mot carré est aussi.
0: Diamant.
1: Je disais ça là, non, elle a un bon tout fait pour être sous.
0: Oui.
1: Avec un bon petit rouga et crevette, bien vert, et coutiqué.
0: D'accord.
1: Et avec mon point d'insigne de la sauce piment, combat va.
0: Ah, on bien mangé ça.
1: Bien rentré.
0: Super. Ou bien une femme finira dans 15 minutes là?
1: Ah, yo, papa, je suis là comme côté de l'entrain, ça.
0: Mais qui est le nom? Tout le bonheur, en tout cas, qu'il nous souhaite au bout de femme.
1: Ça va nous décider, ça va là-bas, là.
0: Ouais.
1: La guerre, là. Nous, comme on dit, nous sommes servateurs, là. Nous trop grands pour négocier, ça va.
0: Pas facile. Ouais. Mais pas connu, qu'il faut, ou bonne femme de ce sommet, il est pour capable. Ne pas connu.
1: Mais c'est nous, comme on dit, quand l'éléphant paie la guerre, c'est une fourmi qui paie chiner en bas.
0: Alors.
1: C'est nous qui pouvons souffrir là. C'est nous qui sommes dans le supermarché, qui quitte la boutique, et nous quittons l'étagère. Et la place l'étagère vide.
0: Ouais.
1: Mais pas avec un pasté, tout le monde est trop cher.
0: Ouais.
1: Les autres castés, combien de bonnes révoltes ça ici?
0: C'est une triste réalité. Hein.
1: Ouais, c'est vrai.
0: T'as planté, moi, me dire.
1: Ouais, mais moi qui me vois le planter.
0: Non, mais là.
1: Là qui me voit le
0: planter. Non, pas planté, vous, ouais. Mais c'est qui a planté, planté.
1: Moi, mon rôle d'être écoute radio,
0: tiens, oui. Ça même.
1: Ouais, ça
0: c'est vrai. C'est vrai. Et là, ce soir, qui s'en a envie de saluer, justement?
1: Ben, toujours, moi, pour saluer ma femme, Gisèle, la belle, ma fille Sébastien, mon homme, les familles Grimont, voilà, ils ont un bruit et ben toi. Moi, fais un petit coucou à Yvette Nicole du côté de la Monseigneur Lille, sans oublier Cannes, et aussi pour Rosemenagen. Rosemenagen, sans oublier, moi, un petit camarade qui est malade, moi, ça grandit pour le moment, là. C'est, moi, pas besoin qu'on dise, c'est Ronald du côté. D'aller payer à Laval, au vu. Hein, est malade, bon, enfin, il y a un petit peu de complications, mais mon prier, bon, j'ai tout préféré devant lui. Et puis, mon petit coco à. Moi, j'appelle la reine de Petit Tombeau. Moi, je vois bien ce nom.
0: Pas grave. M'embrasser bien fort.
1: Petit Tombeau. Et puis, mon petit coucou à Micheline et Résis, Jennifer. Mais si tu as cité spécialement, souris, mon papa, qui a téléphoné, toi, ton téléphone, il y a un problème, c'est que, rappelle-moi, tu te souviens, toi, on te l'a, moi, je t'en remercie toujours. Et c'est trois princesses, mon petit coucou à mon ami Sadiq, mon petit coucou à Myriam du côté de Katogo. Myriam, souris, mon papa, il y a un téléphone, nous, voici là, on se dit toujours bon anniversaire, si vous écoutez-moi. Mon petit coucou à. Comment ça s'appelle? Marie-France Duquesne, du côté de la. De Vacouin, un petit coucou à. Marie-France et Dietrich, du côté de l'Allemagne, un petit coucou à. Tensi et Jean-Marc et famille, du côté de l'avenir Saint-Pierre, Lisiclé, du côté de Moka, un petit coucou à. Soledad, du côté de Pont-Bon-Dieu. Mon frère, un petit coucou à Denise et Sonia du côté de Quatre-Coco et Commerce, respectivement. Un petit coucou à Margaret du côté de Roosevelt, sans oublier Anne-Marie du côté de l'Escalier, Rebecca et sa maman du côté de Maribou, sans oublier Elina du côté de Maribou aussi. Mon frère, un petit coucou à tous ceux qui peut-être m'ont oublié, d'autres, pour ne pas me dire d'autres noms, mais je suis toujours là dans mon pensée. Vous et votre équipe, qui c'est qui nous accompagne aujourd'hui là?
0: Eh bien, c'est Prachante à la réalisation.
1: Prachante, bonsoir mon ami.
0: Bonsoir.
1: C'est la première fois que je peux vous dire ça, non là.
0: Vrai. Et ah ouais, c'est
1: bon,
0: vrai.
1: Tout, bonne continuation.
0: Oui, merci.
1: Je ne pas connaître comment vous gagnez un avion pour mourir atterrir en quoi tu coûtes, mais non, mais pour laisser la place aux autres, tu m'écoutes seul.
0: Oh, merci beaucoup, Miko. On vous embrasse bien fort.
1: Je suis présent, c'est moi. Mercredi, vous présent.
0: Baiser dans mercredi, tous les jours, qu'avait écouté.
1: Non, tous les jours. Mais ça, émission mercredi soir, là. Ça y est, le ça. Eh bien, là, il dit, ben, c'est gars qui donne là. Et où, là, si moi, tu es dans mon délivré. Comme dire, moi, pour casser un peu mon livre.
0: Oh.
1: Bon, merci, comme je m'en fais dans mon délivré. Moi, pour moi, pour un petit programme local, et où, là, pour pas rater ça.
0: Ah, ben, moi, bien content qu'il est où, là.
1: Et moi, je dis, ben, moi, là.
0: Qui sont t'es nous qui sont t'es ou aller comme ça?
1: Vous pensez au parfait tonight et vous la mettez dans les cheveux là.
0: Allez.
1: C'est la troisième du matin dans mon époque ça.
0: Oh yo. Non, Ed Sheeran. On dit nous Ed Sheeran.
1: Ouais, c'est toi avec la lumière tamisée des heures troisième du matin qu'on est qui était ça.
0: Allez, nous parlons écoute parfait.
1: Dans l'émission, une fois, quand ça m'a dit comme ça là, on connaît du péché là-bas là. Puis à l'âge collé.
0: Oh.
1: Mais moi, tu dis rien d'autre à faire malheureusement, moi, je ne vais pas dire ça longtemps.
0: Ah, je ne vais pas dire. Ou à dire, moi, au rentaine, elle le dit. Vous
1: voulez me dire ça au rentaine?
0: Non, elle le coupe, dis-moi.
1: Allez, bye bye, vous êtes.
0: Allez, gros piou-piou qu'à vous.
1: Bye.

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0: aller du côté de Plaisance chez Oliver. Bonsoir Oliver.
1: Salut, bonsoir.
0: Salut, quand ça on peut promener un soir là?
1: Mais, là, moi, pour mon ravin, au moins.
0: Hein, ou la maison même là?
1: Écoute, ça santé là.
0: Non, ou la maison là, ou ça où?
1: Ouais, moi, la maison là.
0: Ah, ok.
1: Mon pilier de vie. Mon pilier de vie, un petit cœur, il n'a pas un voix. Mon bébé, c'est la médaille du moine. C'était bien ça.
0: Bravo!
1: Elle est entrée tous autres.
0: Maman! Allez, mettez un son là, battez les nous sont ensemble là. Qui c'est gars au connaît? Qui c'est gars?

0: Aïe. Papidou, Pachika, il est temps. Bravo, bravo, bravo. Ah, mon Pachi, attends, non, bravo, yes. Maman. Comment?
1: Est-ce que vous avez une intro pour être à toi de rejoindre dans mes minutes? Vous avez comment dire que vous dit que qui avez moi, vous êtes en vite à moi. Là, mon père, c'est un peu de fête, un tiré, un texte en musique. Là.
0: Super.
1: Vous avez pas vu Miguel Amon, c'est un peu de moi, c'est pas un petit coucou.
0: Non, mais là, vous avez une fête, vous avez santé, là.
1: Ouais, vous avez une santé. Mais moi, tu avais pas dire, tu es un artiste, comment dire, et moi, pour faire la musique. La musicale, ça y est, Rafnati Baby, ce nom du Vendier, il peut être à moi là-haut, Aïla, ce bonne famille, ce bonne enfant, Aïla, Dr. Richet.
0: Oui.
1: Vous faites une chose pour mon artiste là, Aïla.
0: Très bien.
1: Avec confiance, côté pied, vous avez dit que c'est là qu'il a. Mon gâte, c'est le montagne, je m'entends à ton là, mais.
0: Mais en tout cas, nous donnons rendez-vous demain. Hein. Demain, nous avons une émission spéciale 100% Black à Yopouzout. On s'était avec Dizir. Ok?
1: Ouais, mon vent, tu coucou, on gagne, si vous faites à moi, dans des camps, les vieux.
0: Oui.
1: On des rosiles. Mon vent, tu coucou, on Nico, Nico, une billet. Demain, comme l'anniversaire, mon gagne 24. Mon passe moi en main. La fête de mai après vini.
0: Oui.
1: Coucou à moi, maman.
0: C'est vrai.
1: Vous êtes à moi là-haut. Micheline.
0: Oui.
1: Béroth. Après, on fait un petit coucou aux autres. Après, on fait un petit coucou à Margaret. Après, on fait un petit coucou à Michel Saint-Pierre. Là.
0: Jean-Marc.
1: À Jean-Marc. Après, on fait un petit coucou à Saint-Patrick.
0: D'accord.
1: Après, on fait un petit coucou à Zotou de Red One. Avec ce corps, M. Corps Sécurité.
0: Très bien.
1: À mon vent, coucou, je suis un petit volume.
0: Merci.
1: Bien, bonne route, toi-même.
0: Merci.
1: Là.
0: Merci beaucoup.
1: Après, tu me gardes, je suis.
0: D'accord.
1: Un gros bisou, je suis.
0: Tiens, nous qui sentez ou non, vie écoutez.
1: Ça va, soleil, Black Mamba.
0: Allez, ghetto millionnaire, on écoute-les ensemble. Gros piouk-piouk à vous, Oliver.
1: On a qu'à du procès.
0: Allez, à bientôt.

0: Il y a des soirs comme ça, hein. On appelle les gens, ils répondent pas. Du coup, on doit appeler le prochain. Et j'espère en tout cas que... Là, on a Nathalie au bout du fil. Elle a mangé du piment, la pauvre. L'IP est essoufflée. Est-ce que Nathalie est avec nous?
1: Oui, je suis là.
0: Sans transition. Oui, je suis là, tout va bien. Je n'ai pas faux du tout, tout va bien.
1: Oui, je mange beaucoup.
0: Et comment allez-vous, Nathalie?
1: Eh bien, on peut dire que ça va, on peut dire.
0: Oui, vous avez passé une bonne journée?
1: Ça va, ça va.
0: Vous avez travaillé aujourd'hui?
1: Oui, on a travaillé. Et en même temps, on a préparé un petit gâteau pour notre maman.
0: Ok. Alors, avant tout ça, Nathalie, c'est la première fois qu'on se parle dans Méli-Méleux?
1: Non, c'est la deuxième fois.
0: C'est la deuxième fois, mais ça fait tellement longtemps, je ne me souviens pas, Nathalie. Écoutez ça.
1: Je suis sûre que vous allez vous en souvenir.
0: Nathalie, allez, dites-moi comment je vais me rappeler.
1: Waouh. J'avais appelé, c'était pour l'anniversaire de mariage de ma soeur et de mon beau-frère à Pointe-au-Sable.
0: Ok.
1: C'était la première fois que vous faisiez ça pour mariage d'anniversaire.
0: Ah.
1: Ouais.
0: Ah, c'était
1: dans 25 ans. Non, 25 ans, bien 15 ans. Je date 25, je crois bien.
0: Oh là là. Ouais. Ben écoutez, Nathalie, on n'a pas beaucoup de temps, hein. Dites-nous, je sais que par contre que vous avez une dédicace bien spéciale aujourd'hui. On vous écoute.
1: Eh ben,
0: est-ce que la personne écoute là? Ça y est?
1: J'espère bien qu'elle écoute. Et donc, elle est chez ma sœur en ce moment. Mm-hmm. Elle est en train de dîner.
0: Mm-hmm.
1: Et donc, c'est pour notre maman qui fête ses 73 ans aujourd'hui, oui. Elisabeth Minilas.
0: Oui.
1: Et donc, c'est notre force, c'est notre reine, c'est notre courage, c'est notre amour, c'est notre tout.
0: Oui.
1: Oui. Oui, c'est une maman superbe, c'est une maman forte, c'est une maman courageuse. Mmh. Et il n'y a pas de mots pour dire merci.
0: Il n'y a pas de mots pour dire.
1: Donc, j'ai profité de votre émission pour lui dire vraiment joyeux anniversaire et que Dieu la garde encore beaucoup de temps avec nous.
0: Mmh.
1: Et santé, la joie, bonheur avec ses enfants.
0: Oui. Mmh. Et d'être toujours bien entourée. La santé avance, même tu. Tout le reste suivra.
1: Oui, comme ça, il est capable dans ce groupe, il casse la miel, il casse ban l'église.
0: Exactement. En tout cas, gros pioupiouk à maman Elisabeth qui fête son anniversaire aujourd'hui. J'en profite pour faire de gros pioupiouk, Nathalie. J'espère qu'on aura l'occasion d'échanger plus longuement la prochaine fois. On va écouter la chanson que vous nous avez demandé, Can't Be With You Tonight. Je vous embrasse fort. Gros pioupiouk et bon anniversaire à maman.
1: Au revoir.

0: Excellente soirée à l'écoute de Radio 1. Il est 21h. Le point info tout de suite avec Vince Bryan. Bonsoir Vince.
1: Bonsoir Yoshida, bonsoir à tous. Le key rate est passé de 4,5 à 4,75%. Telle est la décision de la Banque de Maurice après la réunion du Monetary Policy Committee qui s'est tenue cet après-midi. Selon la gouverneure de la Banque de Maurice, Priscilla Maturatako, le MPC a été unanime dans leur prise de décision car les récentes augmentations des prix des carburants et de l'électricité auront effet inflationniste sur l'économie. Cette décision impactera les emprunteurs, dont les mensualités augmenteront, tandis que les épargnants bénéficieront de taux d'intérêt plus élevés. Ashfaq Jamalsa, âgé de 26 ans, le fils de Nourani Jamalsa, 49 ans, a été arrêté aujourd'hui par la CID de Moka pour l'agression de 5 habitants de Cantorel dimanche. Il a été positivement identifié par les victimes et a été placé en détention. Il faisait partie du groupe qui s'en est pris à ses 5 personnes, incluant un sergent et 2 constables, lorsque l'une d'elles a reproché à Nourani Jamalsa d'utiliser un quad sur la promenade de santé. Gino Mitton, impliqué dans l'accident mortel survenu hier après-midi à la route des Pamplemousses, restera en détention jusqu'au 27 mai. Il a comparu devant le tribunal de Port-Louis où il a été provisoirement inculpé d'homicide involontaire après la mort de Pradeep Chikori. Selon l'enquête policière, Gino Mitton conduisait avec un permis provisoire au moment de l'accident. Il avait auparavant perdu son LUN en 2015 après avoir conduit en véhicule sans assurance. Et à l'étranger, le pétrole a fortement reculé de plus de 5% après des espoirs d'avancer dans les négociations au Moyen-Orient. Les cours ont chuté à la suite de déclarations de Donald Trump évoquant une dernière phase de discussion avec l'Iran visant à trouver une solution au conflit dans la région. Le baril de Brent de la mer du Nord a perdu 5,22% pour s'établir à 105,47$ après avoir brièvement chuté à 103,24$. De son côté, le West Texas Intermediate a reculé de 5% à 98,94$ après avoir touché en plus bas de 97$. Ce qui marque la fin de ce point sur l'actualité. Merci de l'avoir suivi. Retrouvez Yoshida pour la suite.
0: Merci beaucoup Vince, on se retrouve à 22h.

0: pour la dernière heure de votre Méli Mélo. Aujourd'hui, je ne sais pas ce qui se passe. Et la Mazou, comme ça. Et la Mazou, écoute, soit nous, ben, j'ai mis une escrésote, après nous parler ici, regaisote. Ou soit, voilà, c'est téléphone taille, ou soit c'est pas disponible, ou soit c'est pas les causés. Ben, messieurs, dames, qu'est-ce que c'est? Qu'est-ce qui se passe aujourd'hui? Je pégais frais, qui n'arrivait au bagonné. Mais voilà, c'est comme ça. En tout cas, on est content, mais vraiment content de retrouver Margaret, là, du côté de Rosebud en quelques instants. Mais entre temps, là, vu que, éventuellement, il y a deux places qui se sont libérées. Donc, c'est donc management qui toujours en vie, parce que très souvent, vous nous appelez même après, donc vous pouvez essayer. Et, on ne vous promet rien là, hein, ça va dépendre de si nous arrivons à trouver la chanson. Donc, si vous avez une chanson assez facile à trouver, nous avons besoin de route d'un bureau radio là ou là-bas, là, pour qu'il nous capable pas de sentir le radio, vous pouvez le faire au 58 53 77 21. À privilégier, je pense, les messages WhatsApp cette fois. Et c'est beaucoup plus simple. Ok, ça marche comme ça. Allez, Margaret, du côté de Rosebud. Coucou, Margaret.
1: Hey, bonsoir.
0: Comment ça va?

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1: Oui. Non, mais comme ça.
2: Non, papa, allez, il a fait des merdes, ça va. Mon papa, allez. Prenez bien attention.
1: Non, vous avez pas la santé, quoi.
2: Tout le temps.
1: Oui.
2: Mais si vous me perdez, moi, je dis, vous comprenez?
1: Oui, oui, oui.
2: C'est pas facile.
1: C'est vrai. Mais là, oui, ça veut dire. Là, comment ça se passe? Vous êtes à la maison, pas pétro, fait pas la cuisine?
2: Non, on va dire où, parce que tu écoutes mon garçon.
1: Oui.
2: Et moi. Mm-hmm. Après, moi, je suis à la maison.
1: Mm-hmm.
2: Et là, moi, je suis content, je me dis autour de moi comme ça. Jamais, moi, je dormi une nuit, aucune place, moi.
1: Mm-hmm.
2: Mais mon garçon, il trouvait, moi, payer un peu, moussade, mais tellement, on veut prendre patience.
1: Mm-hmm.
2: Mais ça, il dit, écoute-moi, ben, j'entends, dites-moi bien, il a une gosse, là. Et il a 15 ans, dites-moi, il dit beaucoup, il fait beaucoup, il aide-moi beaucoup.
1: Mm-hmm.
2: Enfin, tout ça, moi, je dis à ce merci, je suis totalement, ce moment-là.
1: Yeah.
2: Après, on ne peut pas vous tarder, ça.
1: Oui.
2: Moi, vous, à vite, à cause de l'eau, ça, potable. Moi, vous merci.
1: Mais moi qui téléphone, vous.
2: Hein?
1: Moi qui téléphone, vous.
2: Aucun téléphone, hein?
1: Oui.
2: Oui.
1: Qu'a causé?
2: Oui, carré, vous voulez dire, pas fait plus carré, hein,
1: non, mais je vous qu'a causé.
2: Vous qu'a causé?
1: Oui.
2: Oui. Mon père.
1: Léger qui pas bon ou sois oreille? Léger qui pas bon ou sois oreille?
2: L'oreille, là, vous avez jamais de choses dans mes oreilles, bien là.
1: Mais t'as qui nous, hein, mon garé, pas prendre l'image. Allez, dis-moi qui ça.
2: Qui ça? Un petit peu d'un problème.
1: Oui, oui.
2: Parce que je suis malade, je suis une sœur, je suis une spéciale d'âme. Je n'ai peut-être pas fatigué.
1: Oh, yo. Ça, c'est pas facile. Je suis
2: en train de me morcer toute la journée, je suis en train de me faire des VIH.
1: Oui.
2: Il y a un problème.
1: Oui, c'est vrai. Non, ça, c'est une. Vous pensez, nous, vous avez
2: fait. Beaucoup de gens disent, je ne vais pas payer des choses. Je ne vais pas payer beaucoup de mon gosse. Je ne vais pas avoir le chat là-bas aussi.
1: Oui. Allez, dis-nous qu'est-ce qu'on a pour saluer ce soir, on écoute tout.
2: Vous remercie toujours Dan, Nico, et ça, pas vrai, Oliver.
1: Mm-hmm.
2: Après, encore, un autre qui me demande pour moi, là. Dan, Nico, et ça, la visite, et ce qui m'a oublié encore, qui va seulement Oliver, pas qu'à oublier lui. Et ça, il paraît que maman, elle vient, moi aussi, moi, pareil, dans le même bateau, mon père, maman, moi aussi. Maman, elle finit à aller. Pas besoin qu'à ce cadre, hein. Et maman, tranquille, là-bas. Ou, après, je remercie Marie, toujours, grâce à lui qui m'a payé ça. Marie de Saint-Patrick. Mon papa est en ligne du tout dans la radio.
1: Oui, Marie. Ben si, elle est passée la semaine dernière.
2: Oui, il n'y a pas trop gagné la ligne.
1: Excuse-moi, grand matin. Comment les cas disent les la ligne?
2: Il pas trop gagné la ligne.
1: Ça veut dire les 29 fins causées. Oui. Maintenant, tous les deux chez là. Tu sais, dans la zone causée là.
2: Bon, moi, bien longtemps, papi causé.
1: La semaine dernière, une causée.
2: Oui.
1: La semaine d'avant.
2: Mais ça, moi, je remercie lui. Moi, j'ai reconnaissant, moi, grâce à lui, qu'on a déjà connu sa programme là.
1: Oui.
2: Après. Bon, si vous êtes là, vous maman, c'est que maman, bonne fête.
1: Merci. Merci.
2: Ou moi, je ne connais pas où est la bébé. Moi, je ne connais pas où maman, c'est pas maman, je ne connais pas.
1: Non, pas maman de toutou qui appelle Zulu et Cookie.
2: C'est ça, moi, c'est tout maman.
1: Merci.
2: C'est une très bonne fête.
1: Merci.
2: Après, tout bonne maman du monde entier. Pas pour qu'elle parle de tout ça, bonne du monde. Un coucou à Jean-Marc, moi aussi, Jean-Marc, qui ne m'a pas fait qu'un micro.
1: Jean-Marc est passé la semaine dernière.
2: Jean-Marc, vous avez fait un pied, ça n'a pas travaillé. Je ne suis pas parlé
1: de
2: ça, mais il m'a gagné. Il va être de mon fier, il y a une chat qui fatigue moi, ça comme ça. On n'est pas capable de sa quantité, non, là, ça.
1: Pas beaucoup de noms.
2: Au moins pour bloquer, hein. Et qui ça m'a fait travailler là, qui technicien?
1: Ça veut dire que c'est prachante.
2: Ah bon. On a fait gagner ce nom. À ce pays-là, pour ça, de là, là, qui m'a venu là, qui m'a demandé.
1: Une demande, nous, Dion, parfois vrai même.
2: Allez, merci.
1: Allez, nous poser ça pour nous. En tout cas.
2: Et je remercie Gann pour sa la vie en rose, en ma douce, à
1: c'est vrai, ça fait plaisir à beaucoup de personnes.

0: Ça ne sentait que beaucoup de monde content, vraiment.
1: Ah, il vous consacre du stéréanisme.
0: Ben, écoutez.
1: Les enfants, tu sens ça.
0: Mais ça va dépendre de vous, hein. C'est vous qui allez voter au mois de décembre. En tout cas, je vous fais un gros bisou, ma très chère Margaret. Ça m'a fait plaisir de vous retrouver. Mais j'espère, oui, gros biouk biouk à vous. Et j'espère que la prochaine fois qu'il nous causait, ben, ça ira mieux la santé, qu'il vous capable à l'ouban, ou man petit activité dans man centre, groupe troisième âge.
1: Oui, c'est mal arrivé à la pointe, ça. Oui.
0: Un peu maussade, maussade. Là, nous caserner, nous prendre la santé avant nous résoudre. Okay. Allez, gros bisous, Margaret. À bientôt.
1: Bye bye.
0: Allez, meilleure santé.

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0: après cette courte pause. Là, on a eu l'occasion aussi d'écouter ce beau titre que nous a demandé Margaret du côté de Rosebel, que j'embrasse bien, bien fort. Alors là, on remonte un peu. Là, on va vers Curpip Forest Side. Ça veut dire nous pour un petit bis, nous aller. Un bis qui saute Maribou, je connais, qui passe ses jamil, tout ça là. Forest Side, nous descendons bis, nous al côte Maryse. Bonsoir Maryse.
1: Salut ma belle.
0: Comment ça va?
1: Ça va bien et vous?
0: Ça va très très bien. Vous avez passé une bonne journée.
1: Oui.
0: Oui. Comment ça va déjà? Ça n'allait pas trop la dernière fois. Vous étiez tombé.
1: Oui, mais ça encore était ça mal encore.
0: Encore
1: mal encore, encore un petit peu enflé.
0: Oh ya ya.
1: Ça fait longtemps encore, pas qu'à moi aussi. Avec aval qui non il a qui était un peu qui n'a des bons.
0: Avec aval promener quoi?
1: Avec aval promener vers un peu en place là.
0: Mais ça va mieux seulement.
1: Oui, c'est un petit peu.
0: C'est en train de se rétablir.
1: Oui, oui.
0: C'est même plus important, là.
1: Oui.
0: Ça veut dire nous reste positif et je suis sûre que.
1: N'attends encore.
0: Après, où vous allez, on lit sur les temps, on connaît, ben, ça fait prendre les temps, donc, on n'est pas qu'à. Pas qu'on va dire, pays, t'as qu'elle animée, comme j'ai causé. Vous connaissez, on compte promener, mais seulement. Vous bien connaissez ça.
1: Voilà.
0: Marie, c'est les pieds longs, terribles, là. Tu vas m'en répondre.
1: Elle a aussi la pialée, la baguette derrière.
0: Quand même. Mais en même
1: après,
0: temps.
1: Quand elle était retournée, elle vient de gonfler, ouais, un boule football, pas fait non,
0: Alors, la journée, du coup, qu'est-ce que vous avez fait?
1: En place, quand même.
0: Les petits-enfants sont venus vous voir?
1: Non, oui, bonnet, après, je peinerai retourner, moi, je pense. Je pourrais retourner, mais je me pourrais aller l'aller, je peinerai retourner.
0: Oh, yo, elles habitent où?
1: Elles sont plus haut que moi, pas trop loin.
0: Donc, elles pipent même?
1: Oui.
0: Ah,
1: dans
0: ben
1: même,
0: ouais.
1: Dans même l'aliment avec moi.
0: Ah,
1: pas trop loin.
0: Génial.
1: Oui.
0: Donc, pas trop loin, facilement, comment dire, c'est capable.
1: Oui, oui. Nec, debout devant la peau, nec, crier.
0: Ah, oh, waouh. Donc, là, vous êtes resté à la maison, je pas de faire grand-chose.
1: C'est l'autre.
0: Oui. Donc, il mangeait.
1: La télévision. Il
0: mangeait. Il y en a au carré aujourd'hui.
1: Aujourd'hui, on fait un carré porc avec salade concombre. Carré porc et pommes de terre.
0: Maman.
1: Anniversaire mon garçon aujourd'hui.
0: Ah, c'est pour ça. C'est ma bêtise aujourd'hui, mercredi, là, il a tiré tout ça, là, pour aujourd'hui.
1: Oui.
0: Oui. Alors, ben.
1: Oui, là.
0: Ah oh, oui. Donc,
1: je
0: vous.
1: Je pas trop loin, pas trop lointain.
0: Ben, vous n'êtes pas passé à table
1: pas
0: encore.
1: Encore. Pas encore.
0: Ok, ben, bon appétit pour tout à l'heure et
1: merci.
0: Bon anniversaire à votre fils.
1: Merci.
0: Comment il s'appelle?
1: Jean-Yann.
0: Gros bisous à Jean-Yann.
1: Oui, merci.
0: Et qui c'est que vous avez envie de saluer, justement?
1: Justement, moi, saluer tout, comme d'habitude, toute la famille en a quoi de. Grand Gobe, de Camp-le-Vieux, de la Toukénique, de Paille, la famille Rose de Montagne-Blanche, la famille Alette de Valédi, la famille Côte de la Silacure, Thébo de Flac, la famille Manico et Nankou de Résidence Atelier, pour ma nièce Linda qui fait son anniversaire elle aussi aujourd'hui, et aussi pour le dernier là, le petit Mathéo, oh, il y a un petit-fils qui va fêter son anniversaire le 31. Et tout le monde qui fête leur anniversaire ce mois-ci, je leur dis bon anniversaire. Et aussi pour ma patronne qui a fêté ses 105 ans le 6.
0: Oui.
1: Ma filleule Christelle le 17. Mon beau-frère Guy le 5. Et aussi pour ma belle-sœur qui a fêté son anniversaire elle aussi le 5. Et tout le monde qui fête leur anniversaire aujourd'hui. Et aussi bonne fête à toutes les mamans. Du monde entier pour la fête de mai. Attention, pas gagner l'année. Même à vous aussi, malgré cela. Même à vous aussi et à votre maman.
0: Merci beaucoup.
1: Bonne rentrée chez vous. Gros merci. Bisous. Gros piouf-piouf.
0: Gros piouf-piouf à vous aussi, ma très chère. Ma très chère Maryse. Mmh. Maryse, quelle est la chanson qui vous fait plaisir ce soir?
1: Réclame infinie.
0: Vraiment?
1: Bon, par contre, moi, c'est la première fois qu'on entend ça, là.
0: Vrai?
1: C'est Olivia qui me donne moi ça.
0: Mais film là pas encore commencé.
1: On pas connu.
0: Ah, c'est le film là pas commencé.
1: C'est du coup, c'est nous.
0: Maryse, vous avez écoute sa main de parole là, après vous donne moi une.
1: Ok, c'est votre okay. Tout qui est le coup.
0: Allez.
1: La semaine prochaine, semaine ensuite.
0: Allez, super. Okay.
1: Mais dans les
0: homework.
1: Aux autres aussi, au moins.
0: Ça veut dire que je me donne un homework, là. Chaque fois que vous entendez ça au radio, comme ça, on met ça fort, écoute bien qu'il va dire, ok?
1: Allez, ok.
0: Allez, moi, t'as
1: allez, bye-bye, bonne rentrée.
0: Allez, merci allez, beaucoup. Allez, et pour tout le monde qui n'a pas connu, centre santé, là, équipé, dire n'importe quoi, quand vous avez centre santé, là, me conseille d'être à check pas Billigan, parce qu'il y met une parole, là. Comme ça, nous, si, qui nous paie santé. Moi aussi, me paie à check une parole, là, ensemble, là. Allez, nous sentons ensemble. Réclame infinie tout de suite, Billigan, l'oreille, Joanne.

0: fini pour un qui paie la parole. Alchek Paz, lui, Biligan, Ludovic, les réseaux sociaux, je peux trouver. Moi, quand t'allais me porter ça, moi aussi, le page, comme ça, pour un auditeur qui a petit suisse, qui a Alchek ça. Important comme parole, hein, important. À l'époque, on faisait ça, en fait. On écoutait les chansons, on écrivait, etc. C'était important de connaître les lyrics, ne plus trop faire ça. Donc, ah, il a merci, en tout cas, Biligan, de nous rappeler cela. Nous, du côté de la cœur, pour retrouver Léana, avec qui tu peux sentir son téléphone. Bonsoir Léana.
1: Bonsoir.
0: Ça va bien?
1: Ça va, oui.
0: Moi, me correct. Comment était la journée?
1: Correct.
0: Il fait comme ça aujourd'hui.
1: Aujourd'hui, j'allais mettre la sec, manger, boire cette brasse de la case. Comme tout, dormir.
0: Ben oui, mais c'est déjà
1: beaucoup.
0: C'est déjà beaucoup?
1: Pardon?
0: Mais je sais déjà beaucoup. Où tu occupes tes frères aujourd'hui?
1: Aujourd'hui, non.
0: Aujourd'hui, pas gagné, toi?
1: Non, aujourd'hui, je n'ai pas de ressort moi-même aujourd'hui. Okay. Merci beaucoup à vous m'attendre aujourd'hui.
0: D'accord. Alors, dis-nous qui ça a envie de saluer ce soir, Léana.
1: Je lance des cueillettes. Mm-hmm. Après, moi, j'ai un tonton à faire marge ici. Mm-hmm. Avec un tonton à faire Kelly.
0: D'accord, on embrasse c'est tout bien fort. Et on demande une santé, Adriano, les histoires.
1: Oui.
0: Allez, mais nous pouvons écouter dans un petit moment avant qu'il nous pouvons écouter après la pause. Hein. Donc, nous avons une minute à raconter un petit guide qui est cuit comme ça dans mon carail qui est là aujourd'hui.
1: Dans mon carail, il y a des haricots rouges avec poisson frais.
0: Wow. Poisson frit steak comme ça, mon, ça avec un haricot rouge là.
1: Oui, wow. Avec ça, papaye.
0: Oula, mais elle mange Rodrigue ça.
1: Mais moi, je suis seule en famille, elle fait deux Rodrigue même.
0: Ça veut dire, il y a un parent là-dedans qui saute Rodrigue ou quoi là.
1: Léonel Rodrigue.
0: Mais c'est ça. En tout cas, on embrasse tout un camarade qui sorti Rodrigue, qui peut écouter nous peut-être en ce moment. Et en tout cas, une jolie menu. Ça veut dire, franchement, quand nous payons envie, ma menu Rodrigue, nous connaît que ça nous faisait aller. La queue, elle n'est pas trop loin. Nous rouler là, comme 15 minutes, nous rentre la queue là. 15 minutes, Léana, correct.
1: Allez, oui.
0: Allez, nous faire comme ça. Ça veut dire, comment nous envie, ça, haricot rouge là. Mais c'est moi, bizarre, à façon. Rodrigue là, hein, il n'est pas pareil.
1: Rodrigue,
0: comment...
1: il a crème.
0: Exactement, quand Rodrigue saute comme Rodrigue.
1: Comment Rodrigue, il a crème.
0: Ouf, trop, trop bon, trop, trop bon.
1: Mmh, mon carré, tout là.
0: Ouf, mon pégalo à la bouche. Allez, Adriana, nous embrassons bien, bien fort. Nous parlons écoute santé. Léana, pardon, Léana, nous parlons écoute Adriano.
1: Allez, merci, bien, je vous salue un gros bisou.
0: Ben oui, si, ça fallait. Allez, super. Bonne soirée à vous.
1: Merci.
0: Léana, allez, à bientôt.
1: Je vous aime.
0: Moi aussi, je vous aime.
1: Mengo, je t'aime pour dire merci.
0: Allez, oublie, pas fait ça, Loulin. Allez, bonne soirée.
1: Allez, bye.
0: Bye. Merci à vous. 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
0: Radio 1, 21h30.
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0: Adriano, aux côtés de Darren, mais les histoires, voilà, ça c'est pour faire plaisir à Léana, du côté de la cure et son chéri, Jolan, qui je pense nous écoute en ce moment. Là, on va à Coromandel retrouver Ricardo, bonsoir.
1: Bonsoir Yossila, comment ça va?
0: Ben ça va très bien, merci, et vous?
1: Ça va très très bien.
0: Vous avez passé une bonne journée?
1: Oui, la journée ça va avec la pluie, mais ça va tranquille à la maison aujourd'hui.
0: À la maison, qu'est-ce qu'on a fait?
1: Ben, regarder la télé, s'occuper de maman, oui. Et voilà, préparer le repas.
0: Ah, qu'est-ce qu'on a préparé?
1: Aujourd'hui, c'était dope de poulet, lentinois, et avec achat de bilimbidons.
0: Ouf. Vous connaissez tout le temps votre tasse d'histoire, ça, achat de bilimbidons, là?
1: Oui, mais ça, tout le monde qui fait un salade, ça marie top.
0: C'est vrai?
1: Oui, trop top.
0: De quel endroit, ça, dans Coromandel même?
1: Non, dans Richter.
0: Richter. Allez, ok. Mouina au numéro. Mouina au numéro. Allez, mon barot, ça, moi aussi, dans Richter. Alors, ben oui, c'est une journée tranquille. C'est vrai que le temps n'était pas terrible. Hein. Il a plu un peu partout. Oui. Et donc, voilà, là, c'est progressivement, l'hiver est rentré. Nous peut commencer à sentir l'hiver est arrivé. Donc, ouais, les temps un peu comme ça, autant profiter tranquille à la maison quand vous avez la possibilité.
1: Ah oui,
0: et là, comment se passe la soirée un peu là? Racontez-nous.
1: Mais la soirée, je viens de finir le dîner. On regarde la télé en famille, on écoute la radio en même temps.
0: Ouais. Ben, embrasse tout le monde pour moi en tout cas.
1: Ouais, tout le monde t'écoute en ce moment.
0: Gros piou piou à toute la famille. Allez, dites-nous tous les noms là.
1: Alors, il y a maman Mosseline.
0: Groupe, alors. Mano. Non, elle n'est pas.
1: Allez,
0: maman.
1: Maman Mosseline.
0: Gros piou-piou que maman Mosseline.
1: Il y a Silvano, mon frère.
0: Gros piou-piou que mon frère Silvano.
1: Ma belle-sœur Vanessa.
0: Gros piou-piou que belle-sœur Vanessa.
1: Et mes nièces, Dulce, Kezia et Kayla.
0: Gros piou-piou à toutes les nièces.
1: Oui, et aussi, plus particulièrement, toutes les un des services essentiels qui travaillent ce soir.
0: Gros
1: piou-piou. Qui est là pour nous.
0: Oui, gros piou-piou à tout.
1: Et spécial piou-piou que tu dois faire à toutes les personnes qui sont dans les prisons.
0: Oui.
1: Et Bruno Casimir, Coco Jasmin, Camoin, Jean-Maurice Colette, toutes les personnes qui me reconnaissent, ça va être toutes les personnes qui écoutent Radio One. Et je sais à cette heure-là, tous les jours, à partir de 19h, ils sont branchés Radio One.
0: Eh bien, ils sont trop sympas, en tout cas, de se brancher Radio One. Moi, ça me touche profondément et vraiment, comment dire, voilà, mon cœur y est, je vous embrasse tous bien fort. Dis-moi maintenant, Bruno Casimir.
1: Oui, il y a Jean-Maurice Colette.
0: Gros bisous, Jean-Maurice.
1: Il y a Camoin.
0: Gros bisous à Camoin.
1: Il y a Coco Jasmin, il y a Jeffrey.
0: À Jeffrey.
1: Il y a beaucoup de personnes, personnes que moi-même j'ai oublié un peu. Mais toutes les personnes qui me reconnaissent, c'est sûr, toutes les personnes qui écoutent Radio One.
0: Et
1: je sais que le message va passer.
0: Ben oui, voilà. D'embrasse tout bien fort, même si nous payons tous les prénoms. En ce moment, ils vont se reconnaître et nous refuser plein l'amour.
1: Il y a Yannick qui travaille à l'église, Yannick.
0: Ben voilà, gros bisous à Yannick. Ouais. Atouban Jimoun. Et quelle chanson? Comment dire? Atouban Jimoun, de Pécose du milieu carcéral. Hein, pardon, j'ai pas fini ma phrase. Et dites-nous quelle chanson fait vous plaisir ce soir?
1: La chanson du moment, à l'aide de Virginio.
0: Ben, on va l'écouter tout de suite, à l'aide Virginio, pour vous et tous nos
1: camarades. Merci,
0: Radio
1: One, merci aussi là.
0: Ben, avec plaisir. On se dit à bientôt.
1: C'est un peu, Radio One est un peu le pont qu'on fait parce que tout le temps j'avais dit, même si vous ne voyez pas, vous allez m'entendre.
0: Oui.
1: Mais c'est ça. Mais il y a beaucoup de personnes, beaucoup d'amis qui sont sortis aussi. Ils m'ont dit, ben, recorde-nous une tante Radio One, une tante, mais si tu ne peux pas nous lier, nous. Ben, j'ai dit, voilà, c'est un peu le pont. Radio One est un peu le pont.
0: Ben,
1: voilà.
0: Et nous sommes honorés d'être le pont. Mais m'espérez, ben, qu'ils viennent, nous, là, qu'ils n'aiment pas téléphone, moi, là. Jésus. Oui, pas d'histoire.
1: Bon, comment Jésus, vous avez les oreilles.
0: Qu'est-ce que c'est? C'est pas qu'à compte. C'est pas qu'à dire content. Quand Jésus, non, c'est mon. Vous pouvez comprendre, moi, là.
1: Oui, bien sûr.
0: Pas chic. Moi, c'est pas pour attendre. C'est pas pour attendre. Moi, j'ai envie de connaître ça. Donc, pas hésiter. Téléphone-nous, avec un petit message. Donnez une nouvelle.
1: Oui, donnez une nouvelle, quand même.
0: Voilà. En tout cas, merci. Regarde, nous, on peut dire ça méchamment. On peut dire avec nous, les cas, avec tout nous, l'amour, là. Donc, nous, Bertane. Parce qu'on a envie, vraiment. Moi, ça me fait toujours plaisir de pouvoir discuter et savoir comment ça va. Et donc, aïe là, quoi. Merci, Ricardo.
1: Merci, je suis là. Merci à Radio One.
0: Et la chanson Vagineux, ça arrive tout de suite. Je vous embrasse, une belle soirée. À bientôt.
1: Bonne route.
0: Merci.
1: Bye.

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0: Castel pour retrouver Fidou. Bonsoir Fidou.
1: Bonsoir, je suis là, ça va?
0: Ça va bien, merci, et vous?
1: Bien, merci, bien, merci.
0: Longtemps pas nous causer, pas nous joindre.
1: Tu peux trop occupé.
0: Tout peut occuper comme ça.
1: Tu peux préparer tes affaires.
0: Allez, pas qu'à dire radio.
1: Non, qu'à pas dire le radio. Devine.
0: Pour l'anniversaire.
1: Non, mais donne-moi un indice.
0: Donne-moi un indice, mon content, ça va nous jouer, là, allez.
1: Valise.
0: Ah, bien promener.
1: Il me retourne grand matin.
0: Maman, comment retourner comme ça, téléphoner dans mes limites, là, mais trop content.
1: Mais il me retourne grand matin, mon pays.
0: Que tu as promené?
1: Non, nous, tu as le pèlerinage.
0: Oui, mais tu as promené quand même.
1: Mais non, pèlerinage.
0: Mais pèlerinage, là, il y a une promenée, ça, mes promenées, là. C'est bon, il peut faire un pèlerinage, de promener, là, on comprend, là.
1: Oui, mais justement, on a vu des monnaies indices pour ça, l'équipe qui est avec nous, là. Bon, bien content, mon remercie les autres, nous faire connaissance. Il y en a qui nous déjà tu connais. Il y en a qui nous faire connaissance aujourd'hui, mais ça nous bien passé. Trois jours dans un pays, ça nous fait 3 fois 4, 12 jours. Oui. Mais ça nous bien passé.
0: Qu'est-ce ça, on a dit, raconte-moi.
1: Médigo, Fatima, oui. Et puis terminer Lourdes.
0: Wow. Ça veut dire une suite à la prière, là, comment nous trouver dans KTE, là?
1: Oui, nous allons. Nous allons. Oui, nous allons. Après, il y a une place qui m'appelle la Croix Bleue.
0: Oui.
1: Nous allons là-bas. Enfin, moi, quand je suis capable de monter, quand je suis capable de monter, on reste en bas. Pour ne pas dégringoler.
0: Aïe, nous, pas dire ça.
1: Mais bien passé. Bien passé.
0: Génial, ça.
1: Oui, bien, merci, nous, mon père. Merci, nous, accompagnateurs. Merci, l'agence Atom.
0: Oui.
1: Voilà.
0: Une bien, en tout cas, une bien profite ça. Combien? 12 jours, dis-moi?
1: 12 jours, 3 jours d'un pays.
0: Oui. Ça veut dire, on fait la France?
1: 3 fois 4, 12. La France, Portugal et puis Sarajevo.
0: Allez, qui vous goûtez comme ça? Qui nouveaux affaires que vous goûtez?
1: Qui vous goûtez, comment moi dire? Vous savez qui vous trouvez? C'est la Croix Bleue, là.
0: Non, qui vous mangez?
1: Où ça, là-bas?
0: Donc, ça va le pays, là. Qui a fait un pli content?
1: Je mange dans le l'hôtel, là. Mais... bien mangé, bien nana. Oui.
0: Et t'as ou pas trop fatigué, là, quand même, long voyage?
1: Mais vous voyez qui est arrivé, là. Moi, je peux écouter le programme, là. Moi, je peux mettre l'autre dans mon manlaise.
0: Waouh, pas fait. Pas qu'il est en fait, avec Fidou.
1: Par exemple, les temps, ben oui, là, il n'a pas parti, il est en train de mettre l'autre.
0: Il finit laver tout, il n'a pas parti, là, grand matin, vini.
1: Il vini, qu'il est mon rentre, là, mon coin, wow. Là, il a presque des aides, oui, mais machine qui poula, ça.
0: Non, mais comment dire, ça, c'est faux pour vous être chier, ça, dans valise.
1: Non, mais moi-même, je vais faire lire, aussi, là.
0: Mais tu as compté dans le courant.
1: Je vais faire lire demain, c'est moi-même.
0: Vous connaissez dans la vie, il y a des qualités du monde. Quand vous êtes voyagé. Il y a des gens qui, quand vous êtes fini voyagé, comment dire, vous pouvez être chier, vous êtes après des semaines. C'est-à-dire moi. Après, la m'a dit, moi, comment, où? Zou, qui c'était fini, là, c'était fini, David Valise. Fini, mettre la vêtue.
1: Il a fait ramasser, là, il a fait un bout des mains. Jamais. Si vous êtes des lipiers, mais comment dire, puis longtemps, là, on connaît qu'ils disent, puis longtemps.
0: Ouais.
1: Mon lipier, il est enflé.
0: Oh, yo. Mais vous avez mis un petit guide dans l'aile. Assez fait l'ouvrage, dépasse, ou déjà, on fait long voyage.
1: Non, mais mon frère, c'est qui?
0: C'est que vous capable.
1: Parce que moi, tout seul, mon frère, pour moi.
0: Putain, trop adorable, ma fidou. Alors, du coup, là, on a envie de saluer. On a été manger tout ça, là?
1: Oui, on a été manger. Manger, ça ne m'a pas oublié, ça.
0: Qui on mange, qui on cuit,
1: quoi? On prend de manger l'autre semaine. Il y en a, on a gagné des repas.
0: Ah, ben oui.
1: La demain, la morale dans la cuisine. On a été qui pour vous cuire.
0: Et mais on va guetter tout ça là.
1: Ouais.
0: Là ce soir, on va pas reposer au moins.
1: Repose-moi. Mais moi, je peux écouter radio. Je peux écouter radio. Je peux guetter Koh-Lanta là-bas. Moi, je peux écouter radio. Pas ici. Je peux guetter télévision. Je peux écouter radio.
0: Trop cute. Trop cute en tout cas. Les Jenou, quelle est. Qui ça n'a ou envie de saluer la chanson qui vous fait plaisir ce soir?
1: Now I can dance, Tina Arena.
0: Allez.
1: Moi, comment me dire, moi, oui, saluer sa groupe qui est avec moi là, il y a tellement de noms. Mais moi, pas bien rappel, c'est tous les prêtres et ensuite les accompagnateurs, le guide, le monsieur. Ouais, me dire, tout, moi, bien content, merci. Nous passons un bon moment, nous faisons un bon parcours. Voilà.
0: D'accord, allez, now I can dance, je vous embrasse bien fort, Fidou. On se dit à bientôt.
1: Oui, merci.
0: Bonne soirée.
1: Bonne rentrée.
0: Merci beaucoup.
1: Allez, bye bye.
0: À bientôt.

plaisir à notre Fidou du côté de Castel. Écoutez, merci pour les messages que vous nous avez envoyés. Malheureusement, on n'aura pas le temps de tout lire. Peut-être un ou deux comme ça là au pif. Un gros coucou à mon camarade, prends courage dans la prière tous les jours. Et mon compte en zut faux, mon palmier zut. Merci beaucoup. Je crois que c'est Sophie éventuellement qui nous envoie ça. Le message n'est pas signé. Et puis pour Maya, de la part de Christian, plein d'amour, plein d'énergie positive. De gros bisous à Cyril aussi qui nous écoute en ce moment. Gros bisous Cyril. Un petit coucou à Nashrin du côté de Vaqua. Apollo de Curpip qui nous écoute. Un gros bisou à sa chérie Claude May et voilà, ses enfants, petits-enfants et gendre. Et puis, j'essaie de lire un peu plus de messages. Un bisou aussi à Jean-Claude de Tuyau du côté de Rochebrune, à Roland de Pointe-au-Sable. Merci Roland, souris, hein. Vous savez, le mercredi, c'est un peu compliqué de lire tous les messages. Un gros bisou à Roger qui nous avait écrit un peu plus tôt. Tout bon camarade, en tout cas, qui prend les temps, veut un petit message. Merci beaucoup. Sinon, on remet ça demain avec grand plaisir. Un petit bonsoir aussi à Nochad, à Bruno qui nous avait envoyé un message plus tôt. Bon courage au travail. Donc voilà, en gros, un peu les personnes qui nous paient saluer, faux. Sinon, demain, on a un super rendez-vous ensemble. Avis à tous mes fans de Black Ayo Bandarod, nous on appelle Zut. Rendez-vous à partir de 19h pour une émission spéciale, pour un retour en tout cas sur tous ces albums, mettre un bon son. Donc voilà, surprise, surprise, on aura aussi deux tickets d'entrée pour ce super concert de ce samedi. Je pense qu'on a tout dit. De gros bisous aussi à Madvi qui nous écoute. Et un bisou à son gros Lolo qui nous écoute en ce moment. Allez, dernier petit message là à Keshav qui nous écoute en ce moment avec sa chérie Manisha, ce madame. Gros piouk-piouk à vous les amoureux. Et la dernière chanson sera jouée justement spécialement pour ces deux-là. Zulu aux côtés de Mario, Ramsamy, la métisse qui arrive tout de suite. Merci. Après, Chantal à la réalisation, je vous fais de gros bisous. On se dit à demain.

0: 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Le dernier point info de cette soirée avec Vince Bryan. Bonsoir Vince.
1: Bonsoir Ursula, bonsoir à tous. On parle de la santé économique du pays, toujours avec le Premier ministre qui a fait le bilan des investissements directs étrangers en 2025. Répondant à une question parlementaire du Raviraj Bichuk, Navin Ramgoolam a déclaré hier que les flux des investissements directs étrangers ont atteint un record historique de 48 milliards de roupies, une performance portée par une transaction majeure dans le secteur bancaire, mais aussi par les secteurs émergents dans le cadre d'un modèle axé sur la productivité et l'intelligence artificielle. Le Kiwi était passé de 4,5 à 4,75%. Telle est la décision de la Banque de Maurice après la réunion du comité de politique monétaire qui s'est tenue cet après-midi. Selon la gouverneure de la Banque centrale, Priscilla Maturatako, le MPC a été unanime dans leur prise de décision car les récentes augmentations des prix des carburants et de l'électricité auront effet inflationniste sur l'économie. Cette décision impactera les emprunteurs dont les mensualités augmenteront tandis que les épargnants bénéficieront de taux d'intérêt plus élevés. Gino Mitton, impliqué dans l'accident mortel survenu hier après-midi à la route des Pamplemousses, restera en détention jusqu'au 27 mai. Il a comparu devant le tribunal de Port-Louis où il a été provisoirement inculpé d'homicide involontaire après la mort de Pradeep Chikuri. Selon l'enquête policière, Gino Mitton conduisait avec un permis provisoire au moment de l'accident. Il avait auparavant perdu son LAN en 2015 après avoir conduit un véhicule sans assurance. Et à l'étranger, l'Arménie est confrontée à une montée en puissance des campagnes de désinformation à moins de 3 semaines d'élections législatives cruciales. Sur le réseau social X, une vidéo devenue virale accuse à tort le Premier ministre Nikol Pachinian d'avoir accepté l'installation d'une base militaire turque près de Gyumri, deuxième ville du pays. Et c'est ici que prend fin ce dernier point sur l'actualité. Merci de l'avoir suivi. L'info revient demain matin. 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